0: choses terrestres ne sont pas, par conséquent, la réalité ultime et décisive. Nous n'osons presque plus le dire, car on nous a fait le reproche d'avoir incité de la sorte les chrétiens à ne pas assez s'intéresser aux choses terrestres et à avoir ainsi omis de construire la ville nouvelle en ce monde sous le prétexte qu'ils étaient en route vers l'autre. Mais ce n'est pas exact. Celui qui s'agrippe au monde, celui pour qui la terre doit être le seul ciel, celui-là fait de la terre un enfer, car il fait d'elle ce qu'elle ne peut être. Il veut trouver en elle une dimension ultime, mais sa revendication le met en opposition à lui-même, à la vérité et aux autres. Non, c'est justement lorsque nous saurons que nous sommes des nomades, que nous nous libérerons d'un ultime désir de possession, que nous serons libres les uns pour les autres. Et c'est alors seulement que nous sera confiée la responsabilité d'organiser la terre de manière à pouvoir un jour la remettre entre les mains de Dieu. Ainsi, cette nuit du passage qui nous rappelle le dernier parcours de Jésus doit nous exhorter sans cesse à méditer sur notre dernier parcours et à ne pas oublier qu'il nous faudra un jour laisser derrière nous tout ce que nous possédons. À notre dernière heure, rien de ce que nous possédons ne comptera plus. Seul comptera ce que nous sommes. À notre dernière heure, il nous faudra rendre compte de la manière dont nous avons puisé dans notre foi la force de devenir des hommes qui se sont offerts mutuellement la paix, une patrie, une famille, la vie nouvelle.
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Comment est-ce que j'ai développé un intérêt pour le domaine de la bioéthique? Je me suis intéressé à la bioéthique non pas nécessairement par intérêt, du moins pas au début. Je suis devenu bioéthicien à cause de ma grand-mère. Ma grand-mère, de qui j'ai été très proche, a développé la maladie d'Alzheimer. En très peu de temps, elle n'était pas plus capable de vivre seule. Jusqu'alors, elle était une veuve qui menait une vie heureuse, bien remplie. Son agenda social était plus chargé que le mien et était indépendante. Puis, presque du jour au lendemain, elle a emménagé chez nous parce qu'elle ne pouvait plus se débrouiller seule. Je m'efforçais de suivre mes études dans un programme très compétitif. J'étais à l'époque au début de mon bac en anatomie et biologie cellulaire à l'Université McGill à Montréal, où j'avais l'intention de poursuivre mes études pour devenir médecin. Cependant, j'avais du mal à accepter ce que je voyais à la maison. Les changements radicaux que j'observais chez ma grand-mère semblaient se produire rapidement. En fait, rien de ce que je faisais ne semblait avoir beaucoup d'importance dans le grand schéma des choses. J'ai perdu tout intérêt pour la routine quotidienne consistant à aller à l'école, à étudier, à participer à des cours magistraux de plusieurs heures, en présentiel, il va sans dire. Cela s'est produit bien avant la pandémie. J'ai commencé à manquer des examens. Tout était insignifiant à la lumière ou bien à l'ombre de ce dont j'étais témoin. Mon absence au cours a été vite remarquée. Les gens ont commencé à poser des questions. « Que se passe-t-il, Corey? Tu risques de ne pas être admis à la faculté de médecine. » J'étais hésitant. Je ne souhaitais pas parler de ce qui se passait à la maison. Je ne voulais pas blâmer ma grand-mère pour mes choix. Quoi qu'il en soit, souvent j'ai fini par avouer que je traversais une période difficile et que ma grand-mère n'allait pas bien. Je me souviens qu'une fois, quelqu'un m'a dit « Corey, ta grand-mère n'est plus vraiment ta grand-mère. La maladie d'Alzheimer prive les gens de leur identité. » Ce commentaire m'a profondément marqué. Si elle n'était plus ma grand-mère, alors elle était qui d'abord? C'est une question existentielle et sérieuse. Tellement sérieuse, en fait, qu'elle m'a poussé à replonger dans mes études pour y réfléchir de manière rigoureuse. Cependant, au lieu de suivre davantage mes cours d'options en biochimie et en physiologie comme mes pairs, mes camarades de classe, je me suis inscrit à des cours de théologie et d'éthique, car c'était dans ces domaines que ces questions étaient abordées de manière intelligente et significative. La sagesse ancienne et contemporaine des religions du monde, en particulier en ce qui concerne les questions relatives à la mort, au processus de fin de vie et à la souffrance, était fascinante. Le fait que les religions réfléchissent depuis des milliers d'années à ces aspects essentiels de l'existence humaine m'a rapidement convaincu. Et c'est ainsi que tout a commencé pour moi. J'ai complété mon bac en anatomie et biologie cellulaire, puis j'ai entrepris un deuxième en études religieuses. Ne souhaitant pas abandonner ma formation en médecine ou en théologie et études religieuses, j'ai poursuivi une maîtrise en religion et en bioéthique, où j'ai fusionné les disciplines, et j'ai rédigé un mémoire sur la question de savoir si les patients, les patientes atteintes de la maladie Alzheimer peuvent encore être considérés comme des personnes d'un point de vue théologique. Puis j'ai poursuivi mes études pour obtenir un doctorat dans le même domaine, explorant l'âgisme, bien la discrimination basée sur l'âge, et l'éthique du prolongement radical de la vie humaine pour ma thèse. Voici donc le début de mon parcours dans le domaine de la bioéthique.

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Évangile de Jésus-Christ selon saint Luc, chapitre 1, versets 57 à 66 et versets 80. Quand arriva le moment où Élisabeth devait enfanter, elle mit au monde un fils. Ses voisins et sa famille apprirent que le Seigneur lui avait prodigué sa miséricorde, et ils se réjouissaient avec elle. Le huitième jour, ils vinrent pour la circoncision de l'enfant. Il voulait le nommer Zacharie comme son père. Mais sa mère déclara, « Non, il s'appellera Jean. » On lui répondit, « Personne dans ta famille ne porte ce nom-là. » On demandait par signe au père comment il voulait l'appeler. Il se fit donner une tablette sur laquelle il écrivit, «

Dans ma mémoire, je revois le lieu d'En Karem, cet endroit où la tradition rappelle la présence d'Élisabeth et de Zacharie, ce lieu où Marie est venue pour prêter main forte à sa cousine âgée qui attendait cet enfant Jean. Alors vraisemblablement, Marie est là au moment de la naissance de Jean le Baptiste. Alors tout d'abord, on voit que c'est un événement qui touche beaucoup de monde. Et comme je le disais tout à l'heure, si la stérilité en Israël est un signe de honte et de honte publique, eh bien voilà que c'est tout le monde qui se réjouit de la fin de cette épreuve dans la vie d'Élisabeth et de Zacharie. Les voisins, tout le monde, la famille, les gens apprennent que le Seigneur lui avait prodigué sa miséricorde. Alors cet événement vient renforcer cette vérité qu'il se passe quelque chose d'exceptionnel dans la vie d'Élisabeth et dans la vie de Zacharie. Et la réponse, c'est l'interpellation qu'on voit un petit peu plus loin de la part des gens. Que sera donc cet enfant? Il naît dans des circonstances vraiment étonnantes, alors on s'attend à ce qu'il se passe quelque chose. Donc, le huitième jour, c'est le jour de la circoncision. C'est la cérémonie où on entre dans l'alliance d'Abraham. Alors, on sait que la circoncision dans la chair est ce geste par lequel l'enfant entre dans ce peuple élu et dans la suite du peuple des croyants, Abraham. Et c'est à ce moment-là qu'on lui donne son nom. Et là, il y a quelque chose qui va se passer de complètement différent, parce que la tradition voulait qu'on donne le nom du grand-père. C'est un garçon, alors on devait donner le nom du grand-père. Et il y avait peut-être une dérogation, et là, on acceptait de donner le nom du père. Et voilà que c'est absolument à l'encontre et à la différence de tout ce qui se faisait. Élisabeth dit « Son nom sera Jean ». Tout le monde est étonné parce qu'on ne suit pas le parcours là des traditions, le parcours de la famille. Elle est en train de sortir là, du clan familial. Pourquoi elle sort du clan familial? Et Zacharie se fait donner une tablette et il écrit son nom et Jean. Il entre dans cette différence, dans ce débordement qu'il ne comprend pas peut-être, mais il y entre dans la foi et dans la communion avec Élisabeth. Et c'est à partir de ce moment-là qu'il retrouve la parole. On sait qu'il avait perdu la parole parce qu'il avait douté de la puissance de Dieu. Donc, il retrouve la parole dans la confiance. Là, il fait confiance à Élisabeth et il retrouve la parole. Il retrouve sa source, il retrouve son expression. Il avait perdu. Quand on sort des plans de Dieu, quand on sort du chant de Dieu, on perd sa chanson, on perd sa route, on perd son horizon. Alors il accepte, il entre dans la confiance et voilà qu'il va retrouver la source même de sa vie, son expression. Il va retrouver Dieu en retrouvant le nom qui est donné à son fils Jean. Voilà, c'est une belle page très impressionnante de cette naissance du Baptiste, mais en même temps aussi, je dirais déjà profilé qu'il ne sera pas un enfant comme les autres.

un parcours dans différentes villes et lieux, d'abord à Paris et ensuite à Rome, dans le cadre du Jubilé de l'Espérance. Suivez-moi dans cette réalité.

Donc, il va devenir le père Alphonse-Marie de Ratisbonne. Moi, je le connais par ma présence en Terre Sainte. Lorsque je fais les études à Lecce Homo, qui appartient aux sœurs de Sion, parce que Théodore de Ratisbonne, qui est le frère aîné d'Alphonse-Marie, il a fondé aussi les sœurs. Il a fondé les pères et les sœurs de Sion. Donc c'est là que je vais faire les études en 1988, dans une année sabbatique, et c'est là que je découvre la personnalité d'Alphonse-Marie de Ratisbonne. Donc, il va s'établir à Jérusalem, là où se trouve Lecce Homo, qui appartient aux sœurs de Sion. On va découvrir un petit peu plus tard que dans les fondements de cette maison se trouve ce qu'on appelle le lithostrotos, c'est-à-dire l'endroit où Jésus aurait subi l'interrogatoire et en même temps aussi les humiliations de la part de ceux qui le gardaient, les soldats, avant sa passion. Donc, vous voyez, il achète le terrain et on va découvrir beaucoup plus tard que cette maison est construite sur des fondations beaucoup plus anciennes dans la ville de Jérusalem. Et là, on va voir aussi des citernes. C'est extraordinaire, vous savez. On descend des siècles et des siècles et des siècles pour découvrir la Jérusalem du temps de Jésus. C'est comme cela, Jérusalem. Lorsqu'on la visite, c'est dans les profondeurs qu'on la découvre à l'époque du Seigneur. Alors Alphonse-Marie a cette intuition d'acheter ce lieu et d'y construire une école. Mais en même temps, il va trouver important de faire sortir les enfants de la ville. Et là, il va fonder, en dehors de la ville, à Enkarem. C'est l'endroit présumé de la visitation de la Vierge à sa cousine Élisabeth et à Zacharie. C'est là qu'il va construire aussi une sorte de maison de repos ou de vacances où les jeunes peuvent sortir de la ville et s'amuser. Il va se construire aussi une petite maison dans laquelle il demeure. J'ai eu le privilège et le bonheur d'y demeurer longtemps. J'ai écrit dans cette maison mon livre « L'impossible » ou « Les sept marches de l'escalier ». C'est là que j'écris, que je réécris, parce que j'avais commencé à Jérusalem et je vais reprendre le récit pour le remettre en meilleure forme littéraire. Vous savez, je n'ai pas d'ordinateur en 1988. Non. Alors, c'est à la main que je fais toutes ces choses-là. J'ai fait un grand détour pour vous parler et de la médaille miraculeuse de la rue du Bac, de l'histoire d'Alphonse-Marie liée à la médaille miraculeuse, de l'œuvre qu'il va construire à Jérusalem, qu'il va édifier, de la petite maison dans laquelle je vais habiter, où il a habité, et du cimetière où il repose. Je suis allé souvent prier à la tombe du père Alphonse-Marie de Ratisbonne. Je m'arrête ici pour prendre le chemin du retour sur la rue du Bac, 128 rue du Bac, où je me trouve chez les prêtres des missions étrangères de Paris. Alors, c'est sûr que la construction de cette maison, elle date avant les apparitions de la Vierge Marie à Sainte-Catherine Labourée.

0: Voici maintenant cette entrevue réalisée avec l'écrivain français Christian Bobin. C'est un beau rendez-vous pour moi que celui de rencontrer Christian Bobin, écrivain, un homme qui nous a donné beaucoup en termes de littérature et de pensée. Et ce qui me fascine, c'est l'exemple que vous avez pris de la balance des pharmaciens. Et vous avez dit, c'est un médicament.
1: Oui.
0: Et le sourire termine comme étant une guérison.
1: Une guérison, oui, c'est le médicament absolu.
0: Oui,
1: c'est le
0: médicament absolu. Ce sourire si fragile devient ce qui guérit.
1: Oui, c'est ça. Toujours les deux balances. Toujours de l'autre côté du sourire, sur l'autre balance, mettez des tonnes de ténèbres, mettez des tonnes de nuits sans étoiles, mettez des tonnes d'attentes non comblées. Mais toujours, toujours, toujours, vous aurez la réponse du sourire et qui l'emportera et qui, en vérité, amènera le plateau de ce côté-là, fera basculer la balance de ce côté-là, toujours. C'est-à-dire que je ne parle pas d'une chose, toujours les choses sont liées, me semble-t-il. Et quand je parle d'une chose, je pense à son contraire. Même si je ne l'énonce pas. Il est possible que j'ai à lutter sans arrêt contre une mélancolie, contre un endormissement, ou contre le monde. Cette part du monde qui serait en moi, la part de convention qui sera en moi, vous voyez ? Mais, soit. Je crois que la vie, c'est une lutte. Mais c'est une lutte pour le plus faible. C'est une lutte pour ce rien du sourire. Vous voyez ?
0: Oui. Et en même temps, il y a deux poids.
1: Oui.
0: Il y a encore deux poids.
1: Oui.
0: Dans cette fameuse balance, le poids de la lourdeur.
1: Oui.
0: Le poids, comme vous dites, des centaines de nuits sans étoiles. Mmh. Le poids de l'obscurité fait monter quelque chose en vous.
1: Oui, c'est ça. C'est comme une sorte de réponse. Ah, c'est comme une sorte de réponse. C'est comme s'il y avait... Pour moi, par exemple, on va, si je puis dire, s'éloigner de moi. Une seconde. Parce que c'est pas le plus intéressant. Mais pour parler de la même chose, je vais parler des fleurs. Moi, je ressens... Moi, émerveillé, enfin, comme on peut l'être, par une très, très, très, très belle fille. Je suis émerveillé par la moindre pâquerette, par les fleurs des champs, par
0: la toile...
1: Des anémones, des violettes.
0: La toile d'une araignée.
1: Ou la toile d'une araignée, effectivement.
0: Peut-être.
1: Effectivement, oui.
0: Vous en parlez parfois.
1: Oui. Je marque un temps d'arrêt parce que j'ai écrit il y a une semaine là-dessus. Oui, oui, j'en ai vu une splendide dans la forêt. Et ces choses-là, cette sorte de cible comme ça mouvante pour un archer divin que peut-être une toile d'araignée, ces petites têtes enfiévrées de jaune, de rouge, de bleu, des fleurs dans un champ, elles sont pour moi... Je les ressens vraiment comme ça, hein. Je les ressens. Ce n'est pas une pensée, c'est plus profond qu'une pensée. Je les ressens comme des réponses au néant. Elles répondent, et ô combien magnifiquement, au néant. Elles sont une réplique. Et en même temps, elles sont charitables envers ce néant, puisqu'elles lui parlent. Elles ne le laissent surtout pas seul. Elles sont une réponse à ce sentiment d'absurdité qu'on peut éprouver parfois dans la vie ou dans la présence sur Terre ou de cette énigme de l'univers. Les fleurs sont les plus grandes théologiennes que je connaisse. Elles sont des gitanes aussi, elles sont beaucoup de choses, les fleurs. Mais leur présence est une réponse, une réplique au néant.
0: Libre de ne pas les écraser.
1: Oui.
0: C'est magnifique.
1: Oui.
0: C'est vrai. Il y a une délicatesse là, dans la fleur par rapport au néant qui est peut-être un peu brutal.
1: Mais les deux vont ensemble.
0: Oui.
1: Les deux vont ensemble. Et il est possible que même le... Il me semble que, d'ailleurs, je vous dis beaucoup, il est possible dans cette conversation. Il est possible que Le néant n'est peut-être le néant qu'en apparence. Oui, vous dites que les fleurs amènent, appelleraient, demandent une délicatesse. C'est joli en même temps aussi le contraire. Le tout petit qui prend pour les offrir des pâquerettes, qui les décapite, qui les prend au ras de leur tête comme ça, qui n'a pas compris que c'est par leur tige qu'elles pourraient survivre un tout petit peu dans un verre d'eau, et qui les offre comme ça, comme ce petit massacreur innocent. C'est joli aussi, ça. C'est joli. Il y aura beaucoup à dire, vous savez, sur les... Ben surtout, en fait, hein, sur la neige, sur les fleurs, sur... voyez, vous que, parlez... que des choses pas marchandes.
0: Oui, oui, oui. Les étoiles.
1: Les étoiles.
0: On peut s'y rendre.
1: Oui.
0: Allons-y.
1: Oui.
0: Les étoiles. Est-ce que vous en voyez parfois le jour ?
1: Ah oui, il suffit que j'ouvre un livre.
0: Pas le mien, hein. C'est sûr que j'ai
1: pas n'importe quel livre.
0: J'ai un petit peu pensé au vôtre.
1: Oui, oui, oui. Non, pas le mien, pas le mien. Non, je veux pas avoir cette prétention de parler, de parler de mes propres livres, de dire des belles choses sur mes propres livres. Ça serait bête. Non, certains livres, je parle là comme lecteur et non comme auteur, quand je les ouvre, il y a une présence qui en sort, et c'est comme un ciel étoilé qui tient entre mes deux mains, si vous voulez, en plein jour. Parfois, il y a aussi un arc-en-ciel qui s'élève au-dessus d'un poème réussi. Chose rare, un poème réussi, c'est très rare. Mais oui, je les vois d'abord dans la lecture, les étoiles, parce que c'est le ciel que je trouve dans la lecture. Et la lecture, elle est pour moi l'activité, une des activités les plus vitales, à mettre au même rang que manger, boire, dormir, lire. Tout ça, c'est, je mets ça sur la même étagère, la même nécessité vitale, la même pulsion. Et la même nécessité pour que la vie se poursuive et continue de s'ouvrir et continue de se risquer et continue de croître, d'embellir et d'aller vers son rendez-vous.
0: Quand vous regardez le monde dans lequel nous vivons, bon, qui peut être la répétition des autres mondes qui nous ont précédés, avec leur dureté, vous savez, comment le poète... En vous, comment le poète écrit son poème ?
1: C'est très simple. C'est très simple. Tout se passe comme si je me disais, c'est la guerre. C'est la guerre. Et ma guerre, moi, je l'amène avec mes armes à moi, qui sont le silence, qui sont une phrase, si possible, tendue à son maximum, qui sont une attention à ce qui, de la vie, échappe à toute économie. C'est ça, mes armes. Le monde d'aujourd'hui, c'est sans doute le même monde qu'hier. À mon avis, il y a une différence, mais je vais essayer de vous la dire. Mais par un côté, on peut dire que, comme dit l'Ecclésiaste, il n'y a rien de nouveau sous le soleil, et que le monde que connaissaient les gens de la Bible, par exemple, et dont ils souffrent et dont ils se plaignent et où parfois ils se perdaient, c'est celui d'aujourd'hui, c'est le même. La différence, me semble-t-il, c'est que nous avons engendré des créatures qui nous échappent. Nous avons engendré tout un monde. Il y a quelque chose d'irréel qui se développe de plus en plus. Et nos techniques commencent à nous échapper. Et ce qui se passe, c'est dont chacun peut témoigner, c'est une disparition de l'humain, un éloignement de l'humain. Plus grand peut-être que jamais. Moi, je ne suis pas pessimiste. Je sais que la vie va revenir parce que la vie n'est jamais défaite, dans le fond. Un poète que j'aime beaucoup, qui s'appelle Jean Grosjean, dans un livre qui s'appelle Jonas, dit « Ça n'arrive jamais à Dieu d'être le plus fort ». Une très belle pensée, il a raison. Mais le plus faible le plus faible finit toujours par triompher. C'est ce que je crois. À cause de sa faiblesse. Grâce à sa faiblesse. Donc je ne suis pas pessimiste sur les événements, sur le sort de ce monde. Simplement, ce que je constate, c'est que le face-à-face s'éloigne, c'est que les machines, c'est que les guichets deviennent de plus en plus nombreux, les écrans, si seulement on réfléchissait au fait que ça s'appelle des écrans, si seulement on réfléchissait au fait qu'un écran, ça se met entre nous et autre chose, ça s'interpose, ça empêche de voir, contrairement à ce qu'on croit. Les écrans se multiplient, j'en ai pas vu beaucoup aujourd'hui, mais dans le train, souvent, on peut voir, dans les trains à grande vitesse, on peut voir des hommes d'affaires et autres, pas uniquement des hommes d'affaires d'ailleurs, penchés sur des mystérieux petits verres luisants électroniques. Et je sens quelqu'un sur un écran absorbé, en voie d'effacement, d'une toute autre façon que la personne qui est en train de lire un livre en papier. Je ne sais pas pourquoi, mais je sens la différence. Elle est très grande. Elle est très très grande, la différence. Elle est très grande. Je sens que je peux avoir assez vite un contact avec quelqu'un qui est en train de lire un livre. Et que, par contre, les ordinateurs, cette technique qui n'existait presque pas il y a 10 ou 15 ans. Ça se répand, c'est quelque chose qui se développe comme une sorte d'épidémie. Cette technique est en train de contribuer à la disparition de quelque chose de précieux. Je ne sais pas ce que c'est. L'humain, peut-être. Je ne vois pas ce qu'il y a de précieux, hors l'humain. Or, il y a quelque chose qui est en train de, sinon de disparaître, du moins de s'éloigner. Ça reviendra, mais on est dans des basses eaux, c'est ce que je crois. On est dans un moment assez dangereux. Alors, ce qu'on nous dit souvent, c'est que ça facilite la vie. Certes, mais on ne s'aperçoit pas que c'est un dogme. C'est-à-dire que c'est une vérité assénée, et c'est une vérité qui peut très très bien être contredite. Parce que qui est-ce qui m'a dit que la vie devait être facile ? Est-ce que tomber amoureux, c'est facile ? Est-ce que perdre quelqu'un, c'est facile ? Est-ce que aimer, c'est facile ? Est-ce que attendre, c'est facile ? Est-ce qu'on va supprimer toutes ces choses-là, sous prétexte qu'elles ne sont pas faciles, qu'elles sont... Et on est en train un peu de les supprimer, vous voyez ? On est en train un peu de supprimer le temps, mine de rien, comme ça. Oui, c'est ça, on est en train de supprimer le temps. Il nous faut du temps, regardez, écoutez, pour parler. Il nous faut du temps, là, en ce moment. Mais on est en train de supprimer toutes ces choses-là. Pour aller vers quoi, je ne sais pas quoi, une sorte de pour répondre au dogme de l'instantané, du rapide, de l'urgent. Parce que ce qui est urgent, c'est vous et moi en face l'un de l'autre pour l'instant.

Nous sommes arrivés au terme de cette édition « Donne-moi à boire » qui désaltère notre été. Merci à vous et à Yannick Caron pour le montage de l'émission.

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1: Bonjour et bienvenue à Vision d'histoire. Je m'appelle Martine Dumais. Me fait plaisir de vous retrouver. Aujourd'hui, vous entendrez la première partie d'un entretien avec l'historien et professeur à l'Université de Paris-Ouest, Nanterre-la-Défense, Hervé Englebert. Bonjour, Monsieur Englebert.
2: Bonjour, madame.
1: Dans un premier temps, je fais souvent la même chose quand je rencontre nos invités. J'aimerais vous demander comment vous en êtes arrivé à vous intéresser au départ à l'histoire romaine.
2: Alors, j'ai toujours aimé l'histoire, ainsi d'ailleurs que toute une série d'autres disciplines, comme la philosophie ou les mathématiques. Il se trouve qu'à un moment donné, c'est l'histoire que j'ai choisie. Et j'ai eu la chance de rencontrer, je faisais mes études à Lille, dans le nord de la France, et j'ai eu la chance de rencontrer un historien tout à fait remarquable qui s'appelait Claude Lepelet. Et c'est Claude Lepelet, disons, qui m'a converti à l'histoire romaine en me faisant comprendre que la grandeur de Rome, ce n'était pas d'avoir conquis un empire, mais d'avoir réussi un empire. Réussi, c'est pas évident de dire aujourd'hui qu'on peut réussir un empire, parce que les mots d'empire et d'impérialisme sont aujourd'hui négatifs. Mais en réalité, s'il y a eu beaucoup d'empires dans l'histoire, il y en a eu très peu qui ont été réussis. L'empire romain a été un empire réussi, l'empire chinois des Han également, et dans une moindre mesure, mais tout de même, l'empire arabe l'a également été. Un empire réussi, c'est-à-dire un empire qui, à un moment donné, est accepté par les populations conquises. C'est-à-dire que dans tout l'empire romain, à un moment donné, assez tardivement, bien entendu, on s'est senti et défini comme romain, de même qu'en Chine, on s'est défini comme Han, et de même que dans toute la région, depuis l'Égypte jusqu'au Maroc, on s'est aujourd'hui, par exemple, défini comme arabe, alors que les populations ne l'étaient pas à l'origine. Donc un empire réussi, c'est un empire qui arrive à intégrer. Et de ce point de vue-là, les Romains ont réussi, là où les Européens, en 5 siècles de colonisation et d'impérialisme, ont totalement échoué, puisque tous les empires européens, eux, ont échoué.
1: Et dans votre parcours, il y a sûrement eu des influences, vous avez nommé M. Lepelet, il y en a d'autres noms que vous citez comme des gens qui ont eu une influence sur votre parcours intellectuel, je pense à Fernand Braudel, à Peter Brand, à Michel Foucault, à Paul Venn, des gens que vous avez peut-être connus ou peu connu, je pense, dans le cas de M. Braudel, probablement.
2: Bon, alors, dans le cas de Braudel et de Michel Foucault, effectivement, je ne les ai jamais rencontrés. En théorie, ça aurait pu se faire, puisque, effectivement, j'aurais pu, à un moment donné, les croiser à la fin de leur vie, dans une conférence ou quelque chose comme ça, mais ça n'a pas été le cas. Braudel, c'est un éblouissement intellectuel, et ça le reste, parce que toutes les critiques éventuellement qu'on a pu faire à Braudel, c'est bien gentil, mais ceux qui font ces critiques sont incapables d'écrire le moindre de ses livres. Donc, qu'on prouve d'abord qu'on soit bon, et après, on peut se permettre de critiquer. Pour Foucault, effectivement, là aussi, je ne l'ai pas pu le rencontrer. En revanche, je l'ai lu, et surtout, j'en ai beaucoup entendu parler par Paul Venn, puisque j'ai eu l'occasion, et la chance et le privilège, de rencontrer 2 très grands historiens, les 2 plus grands que j'ai pu connaître de leur vivant, Peter Brown, d'une part, et Paul Venn, d'autre part, avec qui j'ai eu le plaisir d'avoir de très très longues discussions. Et il faut bien voir que sur certains sujets, il n'y a qu'avec eux qu'on peut discuter de certaines choses.
1: Si on commence par un premier objet qui, dès le départ, vous a intéressé, il me semble, dans vos travaux, c'est la question de la christianisation.
2: Oui.
1: Vous êtes reconnu comme un spécialiste des aspects culturels, entre autres, de la christianisation. Pourquoi vous êtes intéressé à la christianisation au départ?
2: Alors, c'est dû à 2 choses. La première, mon intérêt pour l'histoire et également pour la philosophie, ce qui fait que les aspects, par exemple, de culture philosophique ou théologique dans l'Antiquité tardive m'intéressaient énormément. Ensuite, parce que j'ai vécu 2 ans au Mexique comme coopérant et que là-bas, j'ai lu certains livres, dont un qui m'avait paru particulièrement intelligent, qui s'appelait « L'histoire aztèque » de Duverger. Et en fait, dans ce livre, Duverger explique que l'histoire que racontent les Aztèques est une histoire totalement reconstruite à partir de 1325. Et qu'en réalité, la seule véritable histoire que nous pouvons connaître des Aztèques, c'est entre 1428 et 1517, la conquête. Mais les Aztèques faisaient commencer leur histoire théorique dès 1325, mais la partie du 1325 à 1428, en fait, est totalement reconstruite. Et la question est de savoir pourquoi. Et alors il explique pourquoi, parce qu'en 1428, les Aztèques en fait dominent le plateau central du Mexique et qu'à ce moment-là, ils réécrivent complètement leur histoire, dans un sens évidemment, qui va en justifiant leur pouvoir. Et ce livre m'avait vraiment paru extrêmement intelligent, et du coup je me suis demandé, mais comment est-ce que les Romains, qui qui avaient leur histoire, en lisant Tite Live, etc. Comment est-ce que les Romains, lorsqu'ils sont devenus chrétiens, ont été obligés, pour être à la fois et Romains et chrétiens, de réécrire et de réinterpréter leur histoire? Donc, comment est-ce qu'ils ont fait une synthèse, disons, entre Tite Live et la Bible, ce qui, spontanément, n'est quand même pas une évidence, mais lorsqu'on veut, on y arrive toujours, et effectivement, ils y sont parvenus. Et là où c'était intéressant, c'était de montrer que l'opposition n'était pas seulement entre Romains chrétiens et Romains païens, mais que les distinctions culturelles, en particulier entre Romains d'Italie, Romains d'Occident latin et Romains d'Orient grec, étaient tout aussi importantes que les différences religieuses, puisque en réalité, il y avait différentes manières d'écrire l'histoire de Rome parmi les Romains païens, et que ces différentes manières ont été conservées et christianisées par les Romains ultérieurs, qu'ils soient de Rome ou d'Italie, ou bien d'Afrique du Nord comme Augustin par exemple, ou bien d'Orient comme Eusèbe de Césarée. Ce qui veut donc dire que lorsque l'on lit les ouvrages historiques chrétiens des 4e, 5e siècles, s'en tenir à une seule analyse religieuse en fait est une erreur, car on ne prend pas dans ces cas-là en compte les traditions historiographiques grecques et latines qui continuent à informer le texte. Et c'est comme ça que j'en suis venu à m'intéresser aux aspects de christianisation, disons, culturelle, dans un premier temps.
1: Et quelle serait aujourd'hui votre définition de la christianisation ?
2: Alors, c'est un mot, en fait, qui est totalement piège, puisque d'abord, c'est un mot récent, évidemment, et que deuxièmement, c'est un mot qui, surtout, comme tous les mots anciens, même chose pour industrialisation, mondialisation, etc., c'est un mot piège parce qu'il confond, enfin... À l'intérieur de ce terme, en fait, il y a deux sens différents et les gens, spontanément, prennent l'un ou l'autre sans jamais préciser précisément lequel ils prennent. Et c'est bien ça le problème. Le mot christianisation peut d'abord désigner un processus, mais il peut également désigner le résultat. Et évidemment, selon que l'on choisit inconsciemment l'un ou l'autre, on va écrire des histoires totalement différentes, parce que le processus de christianisation va dépendre des définitions thématiques que vous allez choisir. Christianisation de quoi ? Et si jamais vous vous intéressez au résultat final, là vous allez vous poser un autre type de question, à savoir est-ce que la christianisation, est réussie ou non, est-ce qu'elle est complète ou pas, et du coup vous allez en fait l'apporter un jugement de valeur. Et donc vous allez nécessairement dans le terme mélanger une analyse, si je peux dire, qui peut être effectivement de type historique, à savoir qu'est-ce qui est en train de se christianiser et à quel degré, et puis le résultat final. Ce qui fait que, et ça a été très très bien démontré par Brown, la christianisation est aussi une représentation d'un processus. Ce qui fait qu'on pourra considérer qu'elle est accomplie, ou au contraire qu'elle ne l'est pas. Et selon que les historiens d'aujourd'hui liront les textes antiques ou médiévaux d'ailleurs sur la christianisation réussie ou pas, ils porteront un jugement en disant ben alors oui, c'était une époque chrétienne ou non, ça n'en était pas. Mais en fait, ils ne font que refléter des représentations des contemporains de l'époque et ce qui fausse complètement leur jugement. Au XVIe siècle, on ne va quand même pas dire que vers 1500, l'Europe n'était pas chrétienne. Et pourtant, c'est bien ce que vont dire les protestants. Les réformés vont dire que non, l'Europe n'est pas chrétienne, puisque justement, et qu'il faut enfin la christianiser. Alors, si jamais après 1000 ans au minimum de christianisme, on en arrive à dire que la société n'est pas encore chrétienne, ça prouve bien que le problème de fond n'est pas effectivement dans l'analyse, mais uniquement dans le jugement de valeur. Et ça, c'est tout à fait important, évidemment, parce qu'en soi, il n'y a pas de christianisation ou pas. Il y a des processus divers, et puis après, il y a un jugement. Et la question est de savoir quels sont les critères du jugement.

0: Et dans vos travaux et vos préoccupations, est-ce que les trois éléments sont présents, c'est-à-dire la représentation, le processus et la résultante, ou vous avez concentré vos travaux sur certains?
1: Le problème, c'est que ce raisonnement sur les différentes phases a été en fait postérieur à mes travaux, parce que ouais, le problème, c'est qu'il faut faire le chemin, et que lorsque vous arrivez au bout, vous vous rendez compte à un moment donné que vous avez fait ce chemin-là. En fait, mes travaux sur la christianisation se sont faits en deux temps. J'ai d'abord eu le travail sur les Romains face à l'histoire de Rome, ce que j'expliquais tout à l'heure, et puis après, il y a eu un deuxième ouvrage, donc dont le titre est Interpretatio Christiana, c'est-à-dire l'analyse de la manière dont les chrétiens ont en fait réinterprété toute une série de domaines du savoir antique, l'histoire bien sûr, mais pas seulement. J'ai également surtout étudié les aspects de la cosmographie et de l'ethnographie. Parce qu'ils se sont posés des tas de questions qui aujourd'hui nous paraissent ahurissantes, encore qu'aujourd'hui vous avez toujours des gens qui lisent les textes aussi bien chez les chrétiens et les musulmans de manière fondamentaliste, et qui se posent exactement ce même genre de questions qui fondamentalement est absurde, et qui essaient de faire coïncider ce qu'ils croient lire dans le texte et ce qu'ils croient savoir, parce que généralement ils ne savent pas grand-chose, sur le monde. C'est ce qu'on appelle le concordisme. Mais le concordisme est par définition un raisonnement faux, faussé, dès la base, parce que tout simplement les gens ne connaissent ni leur histoire, ni les méthodes de lecture des textes, ni surtout les savoirs sur le monde contemporain. Un vrai scientifique n'est pas concordiste, évidemment. Donc, par exemple, sur l'ethnographie, c'est passionnant. Vous avez dans la Bible, en Genèse 10, vous avez la description de la généalogie de Noé, les enfants et les petits-enfants de Noé, en 70 ou 72, selon les états du texte. Et à un moment donné, cette généalogie des fils et petits-fils de Noé a été comprise comme étant une généalogie des peuples. C'est-à-dire qu'on a dit qu'à chaque fils ou petit-fils, en fait, il y avait un peuple. C'était l'ancêtre d'un peuple. Donc on a pu commencer à faire des tableaux qui mettaient en parallèle 70 noms et 70 peuples. Le gros problème, c'est que l'ethnographie grecque, depuis Hérodote, connaissait bien plus que 70 peuples. Il y avait plus d'une centaine, 100 à 150. Donc évidemment, il fallait choisir. Et puis, qu'est-ce qu'on faisait des autres? Donc il a fallu, pour arriver tout simplement à dire « la Bible dit vrai », mais nous devons tenir compte, évidemment, de ce que disent les Grecs et les savants qui ont fait de l'ethnographie. Il faut absolument arriver à faire une synthèse. Il faut faire concorder tout cela. Et pour établir cette concordance, il a fallu inventer des schémas interprétatifs pour expliquer, d'abord, qu'on allait prendre cela et pas d'autres pour faire des équivalences, et deuxièmement, qu'on allait raccrocher les autres au premier. Bon, bah, tout ce genre de travail qui, dans l'absolu, est complètement absurde, parce qu'évidemment il n'y a aucun rapport entre la généalogie biblique et les aspects ethnographiques grecs, mais ce n'est pas le problème. Le problème, c'est que pour ces gens-là, c'était le seul moyen de donner du sens au monde. Et ça, c'est tout à fait passionnant d'étudier ça, parce que là, on arrive à un niveau qui est plus qu'anthropologique, qui est quasiment d'ordre philosophique. Parce qu'en fait, aujourd'hui, les gens font exactement la même chose. Ils donnent du sens au monde, mais dans au minimum 95% des cas, c'est faux. Je veux dire, ça peut se démontrer assez facilement. À peu près tout ce que croient les gens aujourd'hui est faux. En réalité, c'est illusoire. Simplement, ils ne s'en rendent pas compte et surtout, ils ne veulent pas le savoir, car l'essentiel pour l'être humain, ce n'est pas la vérité, c'est la signification. Il faut être scientifique ou historien pour effectivement dire que la vérité est plus importante que la signification. Mais ce n'est pas forcément ce que veulent entendre les gens.
0: Dans le cadre de vos travaux sur la christianisation, à un moment donné, vous avez organisé un nombre de colloques, je ne les compte pas, les publications des travaux des colloques. Et il y a une chose qui m'a attiré mon attention. Il y a un colloque qui portait sur des dieux civiques aux saints locaux. Et il y avait donc un travail qui avait été fait par différents collègues à vous et vous-même autour de cette question-là.
1: Oui.
0: Et je la trouvais, je ne l'avais jamais vue dans ce sens-là. Et je trouvais ça intéressant, cette espèce de parallèle ou de transformation que vous y voyez.
1: Alors, c'est un colloque qui n'est pas encore paru, mais qui devrait paraître à la fin de l'année. Donc, on pourra bientôt lire tout le détail. Alors, la question du passage des dieux civiques aux saints locaux est quelque chose de très complexe parce que dès le XVIe siècle, il y a eu une grosse polémique entre les réformés protestants et les catholiques. Les réformés protestants affirmant que le culte des saints n'était au fond qu'une variante catholique du polythéisme. Alors, en fait, cette critique est fausse. On peut démontrer sans problème que le culte des saints n'a rien à voir en réalité avec le polythéisme, ne serait-ce que pour une raison, mais absolument évidente si on raisonne non pas comme un protestant, mais comme un païen, c'est que le culte des saints est fondé sur le culte des reliques, c'est-à-dire sur des morceaux de cadavres. Or, le morceau de cadavre ou le cadavre est évidemment jugé impur dans tout le paganisme, savoir que d'un point de vue rituel, il n'est pas question, évidemment, d'aller faire un sacrifice aux dieux en ayant touché un cadavre ou ce genre de choses, et que donc aller vénérer un cadavre, c'est absolument impensable pour un païen. Donc en réalité, le culte des saints ne peut pas être d'origine païenne, parce que c'est contradictoire avec ce qu'est le paganisme. Donc c'est une véritable invention, effectivement, chrétienne. Le seul point de contact éventuel entre des traditions païennes et le culte des saints serait ce qu'on appelle le culte des héros grecs. Mais il faut bien voir que c'est quand même très marginal dans l'ensemble des croyances et des rituels païens, où l'essentiel s'adresse aux dieux et non pas aux héros. Donc fondamentalement, c'est une invention, si vous voulez, chrétienne, des 3e, 4e siècles. Alors, ça ne veut pas dire que ces saints ou ce culte des saints n'a pas éventuellement repris ou assumé certaines fonctions qui étaient avant, effectivement, intégrées dans des rituels vis-à-vis des dieux païens. Ça, c'est autre chose. Mais l'origine est une chose, et le fonctionnalisme, si je peux dire, du système est différent. Et donc, il ne faut pas mélanger les deux, bien entendu. Et puis, le troisième et dernier point de cela, c'est que à quoi servaient les dieux païens ? À quoi servaient plus précisément, parce que les dieux païens, ça n'existe pas, c'est une invention chrétienne, à quoi servaient les dieux civiques ? Ben, chaque cité avait ses dieux, chaque cité avait son panthéon, et les dieux civiques servaient à une chose très précise, c'est qu'ils servaient tout simplement à définir la communauté civique. Les citoyens d'une cité, c'était eux, et pas les autres, qui en fait vénéraient les dieux de cette cité. Donc c'était le moyen de définir. En fait, pour savoir qui était citoyen d'une cité, il suffisait de savoir quels étaient les dieux qu'ils vénéraient, tout simplement. Et le culte des saints, mais à un moment donné, c'est-à-dire seulement lorsque à peu près tout le monde sera chrétien dans une cité, mais ça, c'est pas avant, vraisemblablement, la seconde moitié du 6e siècle, c'est-à-dire c'est quand même tardif. Le culte des saints, à un moment donné, va jouer ce rôle sociologique fédérateur. Mais ce rôle sociologique fédérateur, qui est une des fonctions, en fait, du culte civique des dieux païens, n'est pas évidemment la seule. Deuxièmement, elle va apparaître tardivement dans l'histoire du culte des saints qui commence 300 ans plus tôt. Et donc, on ne peut pas tout mélanger. Il faut faire très attention à la chronologie et voir comment les différentes fonctions se développent en fait progressivement et quelles sont les éventuelles fonctions que les saints chrétiens ont pu assumer en remplacement, parfois, des dieux civiques.
0: Vous avez employé le mot paganisme ou dieu païen. Il y a certains historiens qui ont renoncé ou ont mis plus ou moins de côté ce terme-là. Pour vous, est-ce qu'il est encore pertinent?
1: Alors, on sait bien que les païens, le paganisme, c'est une invention des chrétiens. En réalité, ce qui existait, c'était des milliers de cultes dans tout l'Empire, et c'est un effet rhétorique. C'est-à-dire les chrétiens ont rassemblé tous ces cultes sous une étiquette qui était le paganisme. Mais ils ont construit cela. C'est une construction, ce n'est pas une description. Et en construisant cela, ils ont construit en fait une réalité illusoire en réalité. Mais cette réalité illusoire pouvait ensuite être attaquée d'un point de vue rhétorique. Si les chrétiens avaient dû faire un traité à chaque fois dans chaque cité de l'Empire contre les dieux locaux, il fallait écrire 3000 traités. Donc, ce n'était pas possible. Tandis que si jamais on voulait écrire un traité contre les païens, il fallait d'abord inventer les païens pour pouvoir les réfuter. Et donc, si vous voulez, c'est comme ça que ça s'est passé. Ce qui fait qu'effectivement, le terme de païen ou le terme de paganisme ont réellement une origine chrétienne, ils ont réellement une origine idéologique, et donc leur emploi aujourd'hui pose forcément problème. Oui, sauf qu'on n'en a pas beaucoup d'autres, et que, bon, bien sûr, on peut dire les polythéistes, mais ça ne change pas grand-chose, fondamentalement, même si le terme est attesté une fois chez Philon, et donc est bien, lui, un peu plus antique, mais il est d'origine juive, donc ce n'est pas mieux, enfin, je veux dire, pour comprendre. Non, il faudrait dire tout simplement les cultes ou les cultes traditionnels, ça c'est possible. Mais bon, lorsque les historiens utilisent aujourd'hui ce terme, ils savent bien qu'ils ne le prennent plus avec la connotation théologique qu'elle avait à l'époque.

0: Et dans la poursuite de vos travaux, vous avez essayé de combiner, parce que je pense que c'est un peu une de vos spécialités, d'essayer de mettre ensemble tout au long de votre carrière des éléments. Vous êtes quelqu'un qui aime faire des synthèses et mettre ensemble des problématiques. Et vous avez essayé de combiner l'histoire de Rome avec l'histoire biblique, l'histoire ecclésiastique, en but d'une la question de l'histoire globale du salut. Ça m'apparaissait une grosse bouchée, puis c'était au début de votre carrière, je crois, là.
1: Oui, parce que le gros problème des chrétiens, lorsqu'ils se sont développés à l'intérieur du monde romain, a été évidemment de se définir dans ce monde. Alors bon, il y a différentes manières. On pouvait faire ça de manière très simpliste. Il y avait les païens, c'était le démon, et puis il y avait les chrétiens, c'était il y avait les bons et les méchants. Enfin, un scénario de type hollywoodien, ça marche très bien. Hein. George Bush faisait encore ça. Donc, si vous voulez, c'est quelque chose d'efficace, de tout à fait primitif, de tout à fait primaire, mais efficace si jamais on veut donner du sens au monde. Les gens de Daesh ne font pas autre chose aujourd'hui. C'est-à-dire, c'est simpliste, mais ça permet de donner du sens. Ça n'explique pas le monde, ça ne le décrit pas correctement, c'est pas comme ça on va le comprendre, mais si le but n'est pas de comprendre, mais seulement de donner du sens, c'est largement suffisant. Il y avait quand même des chrétiens un peu plus subtils que ça, qui eux ont essayé justement de se dire ben, nous sommes romains, nous devenons chrétiens, mais nous restons romains. Et par ailleurs, il faut bien comprendre que l'Empire de Rome était perçu à l'époque comme quelque chose de tout à fait exceptionnel. C'est-à-dire que les gens avaient profondément conscience qu'il n'y avait jamais eu un empire équivalent dans cette région du monde. Ce qui, d'ailleurs, objectivement, est exact. Et le problème, évidemment, c'est que dans toute l'Antiquité, le pouvoir est nécessairement lié au divin. Parce que le pouvoir est tout simplement surhumain, parce que si vous avez le pouvoir sur les autres, vous êtes plus que les autres, donc le pouvoir est surhumain. Et dans l'Antiquité, le plafond, si je peux dire, entre l'humain et le divin est très bas. Et donc le surhumain est rapidement atteint. Et si vous êtes surhumain, vous êtes déjà dans le divin. C'est pour ça qu'il y avait des empereurs qui pouvaient être divinisés. C'est parce que justement le plafond, la distinction entre l'humain et le divin était bas. Tandis qu'évidemment avec les monothéistes, le plafond est tellement haut que ce n'est pas possible. Sauf si on invente l'idée effectivement d'une incarnation comme pour le Christ, ce qui d'ailleurs posait des tas de problèmes, parce que justement que l'on vienne d'un plafond aussi haut sur Terre paraissait scandaleux et aux Grecs et aux Juifs. Puisque l'Empire de Rome était tellement important, il était évident qu'il avait une dimension divine. Cette dimension divine pouvait être comprise de deux manières. La première, c'était de dire qu'en fait c'était l'Empire du diable, et que donc le combat était entre l'empire du diable et les chrétiens, et qu'à la fin des temps, évidemment, grâce à l'aide de Dieu, les chrétiens gagneraient. Ou bien de dire que, en fait, l'empire de Rome était un empire voulu par Dieu. Ce qui posait des tas de problèmes, parce qu'évidemment, pendant un certain temps, il y a quand même eu des chrétiens persécutés. Et donc, il fallait expliquer comment un empire voulu par Dieu était néanmoins persécuteur. Mais enfin, là aussi, si vous êtes un bon idéologue, s'il faut trouver des solutions, on les trouve toujours. Et donc, on les a trouvées à l'époque. Ça a été Méliton de Sardes d'abord, Origène ensuite, Zèbre de Césarée enfin, qui ont donné différentes explications pour expliquer que la paix romaine, par exemple, était en fait la paix messianique du Christ. On trouve ça chez Méliton de Sardes. Que l'Empire romain avait été voulu par Dieu pour permettre la diffusion du christianisme, qu'il était en fait inconsciemment et sans le savoir au service des chrétiens et en particulier des apôtres missionnaires qui, grâce à l'existence de l'Empire, avaient pu, comme Paul, se déplacer dans toute la Méditerranée sans avoir le moindre problème. Et donc Origène explique que Dieu a voulu l'Empire pour faciliter la christianisation. Ça fait un peu Dieu comme agence de voyage, mais bon, c'est pas grave. Et enfin, Eusèbe de Césarée va encore plus loin au début du IVe siècle en affirmant qu'en fait, la monarchie romaine, le fait qu'il y ait un empereur, et le monothéisme chrétien, le fait que Jésus ait été sur terre pour vaincre les démons, sont en fait les deux faces d'une même pièce. Et que c'est d'ailleurs pour ça que Jésus est né sous Auguste.
0: Mais cette construction-là commence très tôt, parce que Méliton de Sardes, c'est au Haut Empire, là. Alors, très tôt, on a eu cette idée-là.
1: Méliton de Sardes, on est vers 180, oui, effectivement. Donc, ça veut donc dire qu'effectivement, assez rapidement, il y a eu des chrétiens pour se dire « Non, mais l'Empire, c'est... » Le problème, c'est que l'Empire, au IIe siècle, c'est quand même l'apogée, si vous voulez, de la paix et de la prospérité. Et donc, au IIe siècle, il était impensable d'imaginer que que ça puisse arriver sans qu'il y ait une main divine derrière, tout simplement. À partir de ce moment-là, bah, il fallait bien intégrer Dieu dans l'Empire ou l'Empire dans le plan divin. Et c'est pour ça que lorsque les chrétiens ensuite ont voulu rédiger une histoire du salut, certes, ils pouvaient commencer avec Adam, Abraham, etc., mais qu'à un moment donné, ils devaient bien parler du Christ. Et comme le Christ était né sous Auguste, cette coïncidence chronologique n'était pas pour eux une coïncidence chronologique, c'était une concordance providentielle. Et donc, il fallait absolument lier les deux. C'est quelque chose qui a duré jusqu'en 1917 en Russie, puisque le tsar est le descendant direct de l'idéologie constantinienne, Moscou étant la troisième Rome. Et même, on peut encore aller plus loin, en fait, le dernier qui a défendu une telle idéologie, c'était les empereurs d'Éthiopie. Et donc, jusqu'en 1975, Haïlé Sélassié pouvait s'affirmer descendant de Salomon et successeur de Constantin, si vous voulez. Donc, c'est quand même un schéma idéologique qui a eu une fortune assez extraordinaire.
0: Et dans tout ce schéma idéologique, vous qui avez travaillé de près plusieurs textes, mais notamment les textes de Saint-Augustin, les sermons, etc., comment vous le situez?
1: Alors, Augustin est tout à fait passionnant parce que, bon, d'abord, il faut le dire clairement, Augustin est un génie. Je veux dire, Augustin est plus fort, plus intelligent que tous les autres de son époque. Et c'est important pour deux raisons. La première, ça explique qu'on peut encore le lire aujourd'hui et que c'est encore... Je veux dire, on peut encore aujourd'hui, en tant que contemporain en 2015, lire certains ouvrages d'Augustin et trouver ça non seulement intéressant d'un point de vue historique, mais intelligent du point de vue de la condition humaine. Et il n'y a quand même pas beaucoup d'auteurs antiques ou d'auteurs en général dont on peut dire ça. Donc Augustin, de ce point de vue-là, est tout à fait particulier. Alors le problème, c'est qu'étant totalement particulier, en fait, il n'est pas représentatif. Quand vous êtes un génie, vous n'êtes pas comme tout le monde. Donc forcément, les autres étaient représentatifs, si vous voulez, de ce lien fondamental fait entre l'Empire et le christianisme. Alors à l'époque d'Augustin, donc vers 400, l'Empire est devenu officiellement, le christianisme est devenu la religion officielle des empereurs, et donc il y a tout un discours développé d'abord sous Constantin et ensuite repris et développé encore plus à l'époque de Théodose à la fin du IVe siècle sur le lien évident que l'empereur est chrétien, qu'il soutient l'orthodoxie et qu'en échange Dieu protège l'empereur et l'Empire. Donc tout va très bien. Tout va très bien jusqu'au début du Ve siècle où les migrations et invasions germaniques font qu'évidemment, on se demande ce qui se passe. Et c'est difficile d'avoir des explications. Parce que vous ne pouvez pas dire que l'empereur n'est pas un bon chrétien. Parce que ça, c'est une rébellion contre l'empereur et c'est puni de mort. Ce n'est pas possible. Les évêques qui sont en fait au pouvoir eux aussi ne peuvent pas dire que l'empereur n'est pas un bon chrétien. Ils ne peuvent pas dire qu'eux-mêmes sont de mauvais évêques. Ils ne peuvent pas dire que leur version du christianisme n'est pas la bonne. Donc en fait, ils n'ont pas d'explications. Ceux qui ont éventuellement des explications, ce sont les chrétiens jugés à l'époque hérétique, qui eux sont persécutés, qui vont pouvoir dire « Ah, ben on vous l'avait bien dit que c'était nous qui avions raison et pas vous. La meilleure preuve, c'est que les barbares arrivent. Tandis que si c'était nous qui étions au pouvoir, ils n'arriveraient pas parce que Dieu nous protégerait. » Et puis alors, donc, vous avez Augustin là-dedans qui, lui, comprend qu'il faut absolument séparer ce lien, il faut briser ce lien entre l'Empire et le christianisme, parce que si on lit le destin des deux, alors la chute de l'Empire pourrait entraîner la fin du christianisme, tout simplement. Et pour Augustin, en séparant les deux, au contraire, si l'Empire disparaît, le christianisme pourra néanmoins continuer à avoir un destin historique. Et c'est tout le thème de son très grand livre « De la cité de Dieu contre les païens », car c'est le titre complet et exact, qui effectivement... qui à l'origine naît du sac de Rome en 410 par Alaric, mais là c'est un prétexte si je peux dire, car Augustin avait déjà la plupart de ses idées sur le sujet avant, mais là il va prendre le temps de les développer et d'expliquer qu'il faut absolument distinguer le plan terrestre et le plan eschatologique de l'au-delà, et que certes l'Empire romain est en fait d'un point de vue historique la plus parfaite réussite humaine possible. C'est-à-dire qu'on ne peut pas faire mieux que l'Empire romain sur Terre, mais ça reste humain et terrestre, et que le royaume de Dieu, fondamentalement, n'est pas de ce monde. La cité de Dieu, comme il le dit, ce qui d'ailleurs est passionnant, il ne dit pas le royaume, il dit la cité, ce qui prouve à quel point il est romain. Puisque pour un romain, la cité est un terme beaucoup plus positif que le royaume. Donc, Et donc, si jamais vous êtes un homme antique de l'Antiquité classique, comme Paul de Tarse, citoyen romain, mais dont l'origo est à Tarse, ou comme Augustin, eh bien forcément, vous privilégiez spontanément le terme de cité et non pas le terme de royaume, qui est un terme proche oriental, qui est un terme bon pour les juifs qui n'ont pas de cité, mais qui n'est pas du tout un terme positif ni pour un grec ni pour un romain en réalité. Donc cette cité de Dieu n'est pas de ce monde, elle se construit dans le monde, c'est la fameuse pérégrinatio en fait de la cité de Dieu, mais le monde au fond n'est qu'un moyen pour construire la cité de Dieu, mais un moyen qui est séparé d'elle. Et donc, si l'Empire romain disparaît, eh bien, ça n'empêchera pas la poursuite de cette pérégrination de la cité de Dieu sur Terre à travers d'autres formes politiques qui seront sans doute moins bien que l'Empire romain, mais qui seront néanmoins suffisantes pour permettre aux élus de faire leur salut.

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2: Laudetur Jesus Christus.
3: L'Eucharistie, l'antidote aux tensions qui minent le monde, le pape l'a assuré aux fidèles et pèlerins venus écouter sa catéchèse en ce jour d'audience générale. On y revient juste après les titres. À la une, la défense européenne. Ils ont échoué à se doter d'un avion de chasse, mais fabriqueront bien un char en commun. L'Allemagne rejoint la France au capital de l'entreprise KNDS. Elle placera 20% de ses titres en bourse début juillet, apprend-on ce matin. En Espagne, Pedro Sanchez défend l'action de son gouvernement contre la corruption depuis son arrivée au pouvoir en 2018, encore, alors que ces dernières semaines, les enquêtes judiciaires touchant son entourage sont en train de s'accumuler. Et puis enfin, 7 pays européens s'inquiètent à leur tour du sort des habitants de la ville assiégée d'El Obeid, un bastion de l'armée situé dans le Kordofan, au centre du Soudan.
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3: Bonjour à tous, il est 13h à Rome et sous un grand soleil, 25 000 fidèles ont pris part ce matin à l'audience générale. Le pape a prononcé une quatrième catéchèse sur la constitution Sacrosanctum Concilium, poursuivant ainsi son cycle sur les fruits de Vatican II. Ce matin, Léon XIV a souligné combien l'Eucharistie enseigne à adopter le mode de vie de Jésus marqué par le don gratuit de soi, le pain du chemin qui nous conduit vers la patrie céleste, a assuré le Saint-Père. On écoute le compte-rendu d'Alexandra Sirgan.
5: L'Eucharistia è così il sacramento del regno che viene.
6: L'Eucharistie est le sacrement du royaume à venir, a assuré le Saint-Père. C'est le pain de la route qui nous conduit vers la patrie céleste jusqu'au jour béni où Dieu sera tout en tous. En y participant, les fidèles apprennent à s'offrir eux-mêmes et jour après jour à être incorporés au Christ dans l'unité avec Dieu et entre eux. Ce sacrement leur enseigne à adopter le mode de vie du Seigneur Jésus lui-même, marqué par le don gratuit de soi.
5: Contrassegnato dal dono gratuito di sé.
6: Le Sauveur, lors de la dernière scène, institue le sacrifice eucharistique de son corps et de son sang afin de perpétuer à travers les siècles jusqu'à son retour le sacrifice de la croix et de confier ainsi à l'Église le mémorial de sa mort et de sa résurrection. En saluant les pèlerins de langue française venus du Cameroun, de Belgique,

0: les politiciens américaines Marilyn Robinson et Elizabeth Stroud ou encore le dramaturge français Éric Emmanuel Schmitt. Nous avons besoin de vous, leur a dit le pape, de votre imagination, de votre fantaisie, de votre vivacité. Nous en avons besoin pour créer, a-t-il dit, des espaces de liberté, d'authenticité au sein desquels la grâce divine puisse faire résonner une promesse de consolation et de paix. L'Église appelle les fidèles en Inde à une journée de prière le 28 juin prochain. Les évêques s'inquiètent de voir les organisations catholiques, qu'elles soient caritatives, sanitaires ou éducatives, être fortement pénalisée par un nouveau tour de vis sur les financements étrangers des organisations non gouvernementales. Le gouvernement vient en effet de publier de nouveaux amendements réglementant encore davantage ces fonds. La Corée du Nord nomme ses objectifs face au réarmement de Washington et Séoul. Kim Jong-un annonce équiper ses navires militaires d'armes nucléaires. C'était ce matin lors de l'inauguration d'un des deux navires de guerre de 5000 tonnes mis à l'eau l'an dernier par Pyongyang. La Corée du Nord est un état nucléaire irréversible, une déclaration répétée sur place depuis l'échec du sommet de 2019 entre Kim Jong-un et Donald Trump. Il y a les échecs passés et les espoirs à venir. Qu'en sera-t-il des négociations entre Washington et l'Iran? Les pourparlers techniques reprennent la semaine prochaine, annonce le médiateur pakistanais ce matin. L'Iran se déclare en position de force. Le mémorandum en discussion étant, selon ses mots, les mots de son négociateur en chef, la déclaration de défaite de l'Amérique. Ici, pas de trêve. L'Ukraine lance ce matin une série d'attaques de drones. Elles ont fait 3 morts en Russie, privant d'électricité aussi la ville de Sébastopol en Crimée. Kiev, dont une partie des alliés se retrouve aujourd'hui à Berlin pour évoquer l'avenir. Et quant à la défense de l'UE, l'Allemagne et la France ont donc renoncé à un avion de chasse commun, mais confirment avancer sur un projet de char. L'État allemand va rentrer au capital, en effet, de l'entreprise franco-allemande KNDS, qui fabrique les chars Léopold ou encore les canons César. L'entreprise entrera même en bourse à Paris et Francfort à la mi-juillet. Delphine Herbollier.
1: KNDS multiplie les annonces. Cette entreprise de défense, fondée en 2015 et dirigée à égalité par l'État français et une famille allemande, a annoncé en début de semaine l'arrivée au capital de l'État fédéral. Le but est que les deux gouvernements à Paris et Berlin aient un droit de regard sur la production de chars de cette entreprise. La prochaine étape, qui devrait avoir lieu en juillet, est l'introduction en bourse de 20% du capital. Les 80% restants seront répartis à égalité entre Paris et Berlin. Ce rapprochement entre les deux pays confirme la volonté politique d'agir de concert dans un secteur clé pour la défense européenne, la fabrication de chars. Le but affiché est de créer à terme un char commun entre les deux pays qui remplacera le char allemand Léopard et le français Leclerc. L'arrivée au capital de l'État allemand et la mise en bourse de KNDS devraient pousser ce projet très symbolique pour la coopération franco-allemande. Il pourrait aussi faire oublier le fiasco d'un autre projet franco-allemand, le SCAF, l'avion de combat du futur, qui a été abandonné en partie début juin en raison de dissensions entre les entreprises Dassault et Airbus. Berlin, Delphine Herbollier pour Radio Vatican.
0: Et puis autre information sur les capacités de défense de l'Allemagne. Le pays annonce ce matin abandonner son programme de frégates F-126 à cause de retards considérables et à une explosion des coûts. Le Premier ministre espagnol entend rester au pouvoir 2 jours après la condamnation de son ex-ministre des Transports à 24 ans de prison. Au moment où s'accumulent les affaires judiciaires dans son entourage, Pedro Sanchez se défend. Il dément ce matin toute corruption généralisée autour de son gouvernement de gauche et du Parti Socialiste. À Barcelone, Luis Marsans.
2: Il est arrivé au pouvoir en 2018 à la faveur des scandales de corruption qui éclaboussaient les conservateurs alors au pouvoir. 8 ans après, Pedro Sanchez pourrait lui aussi chuter à cause de la corruption. Autour de lui, les affaires se multiplient. Lundi, l'un de ses anciens ministres a été condamné à 24 ans de prison pour corruption. Samedi, sa femme a été placée sous contrôle judiciaire. Elle s'est vue retirer son passeport dans le cadre d'une enquête la visant pour trafic d'influence. Un peu plus tôt, le frère du chef du gouvernement socialiste a lui aussi été jugé pour trafic d'influence. Enfin, et c'est sans doute l'affaire la plus embarrassante, José Luis Rodríguez Zapatero, mentor de Pedro Sanchez et ancien Premier ministre, est lui aussi inculpé pour corruption. Alors malgré ces scandales, Pedro Sanchez a démenti ce matin devant les députés toute corruption généralisée. Je n'ai jamais été au courant ni toléré aucune de ces pratiques. Nous sommes très sereins, a assuré le socialiste. L'opposition réclame sa démission, mais tant que les nationalistes basques et catalans n'appuient pas une motion de censure contre Pedro Sanchez avec la droite et l'extrême droite, le socialiste, habitué à rebondir, pourra se maintenir au pouvoir. Barcelone, Luis Marsans pour Radio Vatican.
0: 8 lettres, 4 syllabes, canicule. Le mot est sur toutes les lèvres en France. Le pays a battu hier son record de température maximale datant

0: de 2003 avec 38,2 degrés de moyenne aujourd'hui contre 37,7 il y a 13 ans. On reste dans l'Hexagone où a été identifié pour la première fois un cas d'Ebola. Un médecin de retour de République démocratique du Congo depuis plus d'un mois maintenant, l'Est de la RDC vit en effet sa 17e épidémie. Au moins 250 personnes sont mortes, un millier d'autres sont contaminées. Au Soudan, le sort des habitants d'Al Obeid inquiète après les Nations Unies et les États-Unis. Sept pays européens alertent à leur tour sur le risque d'un nouveau massacre dans cette ville assiégée de l'ouest du pays. Les explications d'Augustine Passy.
1: Hier, la France, mais aussi l'Allemagne, l'Irlande, l'Italie, les Pays-Bas, la Norvège et le Royaume-Uni ont appelé les FSR à arrêter immédiatement leurs attaques sur El Obeid. La capitale du Kordofan du Nord, partiellement assiégée depuis des mois, est en effet devenue la cible de frappes de drones qui s'intensifient ces dernières semaines. Contrôlée par l'armée régulière, El Obeid pourrait ainsi tomber aux mains des paramilitaires des FSR. Si les deux camps multiplient les exactions à l'encontre des civils depuis le début de la guerre en avril 2023, ce sont les FSR qui se sont rendus coupables de massacres qui ont été qualifiés de possibles génocides dans deux chefs-lieux du Darfour. Le dernier en date, perpétré par les FSR à El Fasher fin octobre 2025, comprend des similarités avec le scénario redouté à El Obeid. Les analystes les plus optimistes espèrent toutefois que les massacres à caractère ethnique seront cette fois évités, dans la mesure où El Obeid abrite une majorité de civils non armés, tandis que de nombreux habitants d'El Fasher, en particulier ceux appartenant à la communauté des Arawa, avait pris les armes pour se battre aux côtés de l'armée. Augustine Passy pour Radio Vatican.
0: Le Soudan où la guerre a fait des dizaines de milliers de morts depuis 2023. Voilà, c'est la fin de ce journal. Merci de l'avoir suivi. Merci de votre fidélité aux ondes de Radio Vatican. Une excellente journée à vous.

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0: Bonjour mesdames et messieurs, c'est Danny Benz au microphone et je vous souhaite la bienvenue à cette émission. Je suis en compagnie de Monsieur Régent Lévesque, policier-pompier retraité. C'est un homme engagé aussi socialement, économiquement dans la région où il a œuvré. On l'a laissé la dernière fois où il nous parlait du fait qu'il a lui-même lancé une affaire pour pouvoir stimuler l'industrie et l'économie dans le secteur où il œuvrait. Monsieur Lévesque, bonjour.
1: Bonjour, madame.
0: Alors donc, on vous retrouve à votre initiative vice-président. Président du Conseil économique de la Côte-du-Sud, vice-président de la Chambre de commerce. Vous avez fondé avec d'autres personnes un groupe, les GES10, pour vous lancer aussi en affaires. Est-ce que c'est vrai que l'économie combat la criminalité?
1: Absolument. Quand les gens ont de l'emploi, là, ça, quand il n'y a pas d'emploi, il y a de la pauvreté, puis la pauvreté amène des choses. Puis l'économie qui supporte le culturel, qui supporte le sportif, le social. Hein. Ça fait que, ouais, il faut prendre la solution à la base, développer l'économie. Puis en plus, il y avait des industries à un moment qui étaient à vendre. Et puis moi, j'étais voir les premiers de ça, là, les gestionnaires. Oui. Achetez votre entreprise. Si vous la laissez vendre, on s'en allait de Montmagny. Puis il y a trois entreprises qui ont été achetées puis ont resté à Montmagny.
0: Et pour vous, ça fait vraiment une différence.
1: Ben oui.
0: On a vu la baisse de la criminalité.
1: Ben oui.
0: Je sais que vous avez aussi été impliqué dans la construction d'une résidence pour personnes âgées, des développements domiciliaires. Il y a aussi l'Université de Montréal qui vous a invité pour parler de leadership. Vous avez prononcé plus de 300 conférences dans votre parcours de vie.
1: Oui.
0: Comment est-ce que vous restez motivé à prononcer des conférences?
1: Ah, ça me motive encore, parce qu'il y a un cours d'ouvrage. Non, parce que ça va bien. Vous savez, j'ai donné 300 conférences après prévention du suicide, puis on a sauvé, là, cas connu, une centaine de personnes, là, qui est en cheminement, là. Des personnes qui ont mon téléphoné, là, qui ont une sautée d'un bras, merci. Une fois même, en durant une conférence, le gars, il a dit, je suis un suicidaire, moi, un gars de Bécomo. Tu sais, c'est ça qui a payé. Moi, je faisais ça bénévolement, moi, je c'est ça.
0: Oui, parce que vous avez été même témoin là, d'une personne qui voulait s'enlever la vie quand vous étiez policier.
1: Oui.
0: Et vous avez réussi à la convaincre de stopper son geste.
1: C'était à minuit le soir, le téléphone sonne à la maison. Je dis, téléphone sonne à minuit. Quelqu'un s'est trompé de numéro ou il y a le répondeur. Mais le répondeur, ça ne sauve pas de personne dans l'urgence. Monsieur Levé, il dit, Monsieur Lévesque, je m'accroche là. Moi là... Il fallait qu'elle dise pourquoi, pour que je puisse rentrer avec la solution tranquillement, tu sais.
0: Ouais.
1: Fait que, alors, c'était à une heure et demie.

0: personnes qui s'impliquent concrètement. Ouais. Expliquez-nous comment ça marche.
1: Ouais. J'avais une formule. J'invitais des gens à signer, ceux qui assistaient à la conférence.
0: Un document, là.
1: Oui, en faisant juste une formule. Votre nom, votre adresse, puis un engagement de prendre soin des autres, puis m'aviser si jamais il y a quelqu'un dans votre région, dans votre famille qui veut s'enlever la vie. J'ai ramassé 1300 personnes. Et puis même, on était présents dans 5 pays. Parce qu'il y avait des étudiants à l'Université de Laval, puis ils venaient à ma conférence, puis ils apportaient. Ils disaient, portez ça dans votre boîte, vous êtes en France, en, tu sais, un peu partout. Et puis j'ai été demandé de donner une dizaine de conférences en Afrique, puis 5 en Europe. Je suis pas allé là, ma vie, ils ne comprendront pas ce que je veux dire. Parce que moi, c'est mon langage à moi, c'est... Fait que je dis, quand j'aurai plus d'ouvrage au Québec, j'irai faire mon tour.
0: Alors, une organisation qui poursuit encore ses activités?
1: En 2018, le groupe s'est dissous. Les gars étaient fatigués un peu, là, des 10 ans, 20 ans, 20 ans, entre autres. Là.
0: Oui.
1: Et puis, j'ai dit, je vais continuer tout seul, je vais prendre des appels moi-même, puis je vais y aller. Puis des fois, je n'appelle un, viens-tu avec moi, puis... On y va, tu sais, puis on reste actif quand même.
0: Et vous avez aussi été présent dans les prisons. Alors, donc, non seulement comme policier, vous devez aller voir des cas qui sont difficiles, puis une fois que les gens sont en prison, vous êtes allé les voir. C'était aussi pour les aider à pas avoir de pensées suicidaires.
1: Ouais, puis quand ils vont sortir de là, qu'ils soient outillés pour pas revenir. Je vais vous faire une confidence personnelle et publique. Ma plus belle journée policier que j'allais passer en prison, à Rimouski, et puis en décembre 98. Bon, j'avais dit au gars qui m'a invité, j'ai dit, dites-leur que c'est un policier qui va venir leur parler. Ça va attirer du monde, et si je passe à travers ça, c'est vraiment ma mission. ils ont oublié de le dire. Bon, c'est pas grave, Roger, dit, on va t'annoncer comme policier, attends un peu là. Attends un peu, ce que je vais faire, là, si je peux avoir les claques sur les yeux, moi, choisir là. Fait qu'ils sont assis, on rentre, les gars rentrent, puis on va leur donner la main. Moi, j'ai dit, bonjour, mon nom, c'est Roger. Moi, il dit, c'est Claude, puis là, avec un sac. Il dit, moi, là, quand je sors d'ici, je vais tuer le policier qui m'a arrêté. Voyons donc. J'aurais pu le mettre. À quel policier? C'est un sergent de la Sûreté du Québec, poste de Mont-Joli. Nomme le nom. Il a des témoins, là. J'aurais pu le mettre à un état d'arrestation. Je suis encore policier. Menace de mort. Il dit non, ça n'arrangera rien, ça. Fait que vous faites tout le tour, là, puis la haine a sorti, là. Puis, mais là, à un moment donné, avant de commencer la conférence, j'ai dit, hey, les gars, j'ai dit, puisque vous êtes en dedans, les policiers, la race de monde-là, vous ne devez pas les aimer, ben là, ça décolle. Hein. Il y a des langages, des mots que je n'ai jamais trouvés dans le dictionnaire, quoi. Cochon, c'était pas pire, on mangeait du porc. Mais, en tout cas, ça n'allait pas bien. Mais c'était pas des confrères. C'était un gardien de prison, puis il y avait deux autres, qui étaient un gars de Rivière-du-Loup, puis un gars dans le bout de Montréal, qui était là. Et c'est pas qu'ils ont fait pour sortir de ça. Le but était faire sortir la haine. Qu'ils sortent leur haine, moi j'arrive avec l'amour. Tout s'est bien réglé. Tout s'est bien passé. Mais là, j'ai fini, bon... le gars qui voulait tuer le policier, là, il dit... Il s'appelait Claude. Claude dénonçait un peu. Il ne vient pas. Ben, Claude, c'était le leader. C'était un gars de 5 pieds 15, tu sais.
0: Oui.
1: Puis, il rayonnait sur l'assistance, là. Je dis, c'est Claude, viens me trouver. Je lui donne la main. Je dis, Claude, comment veux-tu que la police t'aime? Ils n'ont pas assez d'amour pour leur propre consommation quotidienne. Moi, je peux dire que je t'aime, Claude, parce que j'ai beaucoup reçu de Dieu. Puis je peux dire que je t'aime. Puis je suis policier. Oh boy! Là les yeux, là, les larmes ont coulé sur les yeux. Puis je suis encore dans la salle, ça s'essuie les yeux. Et je venais de gagner la game.
0: C'est votre plus belle journée.
1: Ouais.

0: C'est donc la version française de ce chant que l'on connaît peut-être aussi sous le nom d'Amazing Grace. Ouais. Qu'est-ce que ça résonne en vous comme souvenir?
1: Ça résonne de l'espoir, grâce infinie. Moi, j'ai entendu ça pour la première fois à San Francisco. C'était en anglais. Et je ne comprenais pas les mots, mais la musique, là,
0: ouais.
1: Ça venait de chercher. Là. Puis à un moment donné, quand je au Québec, j'ai trouvé ça, grâce infinie. Puis là, j'ai eu les chants. Là. Il y a différentes versions qui se ressemblent, là, tu sais, là, mais quand même, c'est les mêmes mots. Puis à prison, c'est ce qui m'a amené à aller voir les prisonniers puis être capable de leur parler de ma foi. Et puis là, un coup, ils ont tout dit, leur dévolu. Là, puis après, que lui, j'ai dit que j'avais reçu beaucoup. Fait que je me suis placé au centre. Je dis, les gars, moi, là, je vous voyais comme des ratés, des bariens. Et puis même... plus que ça. J'avais l'amour humain. Mais quand j'ai eu l'amour divin, là, je suis capable de vous demander pardon. Je suis capable de vous aimer. Puis je viens ici pour vous aider, pour que vous soyez libre, même libre en dedans. Que vous soyez capable de vous repentir du mal que j'avais fait dans la société. Puis j'allais être accueilli. Ah, boy, moi, c'est une chose. Des gars broyants, hein. Puis mes gars, là, quand j'ai dit, je me suis identifié comme policier, là, il dit, là, pour moi, là, ça va gronder, non? J'étais en mission, là, moi. C'est vraiment en mission, aller là, là.
0: Oui.
1: Ah oui.
0: Et non seulement ça, Régent Lévesque, mais vous vous êtes aussi beaucoup intéressé à la sécurité routière, parce qu'être oui. policier, ça veut dire aussi être témoin de différents oui, accidents qui peuvent être épouvantables. Et vous avez aussi prononcé des allocutions pour, dans les écoles de conduite et tout ça, pour la sécurité routière. Et non seulement ça, mais vous avez présenté un mémoire à une commission parlementaire à Québec
1: oui.
0: pour la sécurité routière.
1: Oui.
0: Où là, vous avez présenté différentes solutions et il y en a qui ont été retenues.
1: La principale qui a été retenue, c'est que les lumières des autos soient allumées, même en plein jour. C'est parce que j'étais sur un accident déjà, sur la route 20, dans le temps de la route 20, qui finissait à Montmagny. Puis il y a eu un accident, puis il y a de la poudrerie, puis même en jour, là.
0: Oui.
1: Fait que, avec les lumières allumées, on voyait s'en venir quelque chose. Puis même même en été, tu sais, la brume, tout ça, les lumières allumées, tu es positionné, tu sais qu'il s'en vient quelqu'un. Sans ça, ben tu t'en vas à l'aveuglette. Et j'avais aussi proposé qu'il y ait des policiers qui aillent dans toutes les écoles de conduite du Québec. J'ai participé à un congrès à Chicoutimi pour présenter ça, pour prévenir la véritable prévention sur le chemin.
0: Oui.
1: Et puis ça n'a pas été retenu.
0: Mais il y a la plantation des arbres ouais, le ici, long ouais. de l'autoroute pour briser les vents. Ouais. Là. On le voit de plus en plus, ouais. là, même sur la 40 et ouais. tout ça. Il y a des tronçons même de l'autoroute de Beauce
1: ouais.
0: où il y a beaucoup, beaucoup d'arbres. Ouais. Et c'est votre présentation,
1: ouais.
0: ça.
1: Ben, suite de ça, là.
0: Ouais.
1: Il poudrait là, en hiver. Et puis, s'il y avait des arbres à planter, là, l'eau, le vent vient de Baie-Saint-Paul. C'est le bord du fleuve. Hein. D'abord, ceux qui prennent le vin, c'est... d'un point à un autre. Ils ne font pas du tourisme. Faites du tourisme, ils passent à la 132. Puis il y avait un gars du ministère des Transports qui était là, puis il dit, très bonne idée, très bonne idée. Fait que moi, j'ai oublié ça, hein, puis ça s'est mis à s'implanter des arbres de même.
0: Et finalement, ils en ont planté?
1: Ah oui, ah, je comprends donc.
0: Dans le coin de Montmagny, je veux
1: ah,
0: dire?
1: Oui, partout.
0: Oui.
1: Partout, oui.
0: Oui, c'est ça. Donc, pour vous, l'engagement, c'est quelque chose de primordial. Et vous avez dit que c'était au nom de votre foi aussi,
1: ouais.
0: Que c'était quelque chose qui avait transformé votre vie.
1: Oui.
0: Est-ce que ça, c'est, ça vous vient de votre jeunesse?
1: Non, non. Ben, comment je peux dire ça? Ben, dans la famille, là, j'ai eu deux frères qui ont étudié pour être prêtres. Et puis, on virait de bord. Juste avant de prononcer les vœux de chasteté ou obéissance, pauvreté, les deux. Aux grandes dames de ma mère. Parce que ma mère, elle s'était fait dire que si tu n'as pas de prêtre, tu n'iras pas au ciel. Ma mère, imagine-toi. Puis ma mère est morte d'un hôpital psychiatrique de souffrance parce qu'elle n'avait pas de prêtre, puis elle s'en allait à l'enfer.
0: Oh là là.
1: Hey, j'ai dit, c'est triste, hein? Puis ça s'est passé à Québec. Puis celui qui l'a assisté, quand il est décédé, lui, il était censé être prêtre, puis il a reviré de bord. Puis quand il a, le premier qui a reviré de bord, quand il a annoncé ça à ma mère, il était dévasté terriblement. Hey, toute une douleur psychologique et spirituelle. T'sais. C'est pas des farces de dire des affaires de même. Puis moi, ben, j'ai dit, Puis j'ai un de mes neveux, non, petit cousin, il était missionnaire au Nicaragua. Il est mort ça pas longtemps. Et puis, je l'ai appelé, puis on s'est parlé. Et puis, il était pas capable de me renseigner sur rien. J'ai dit, coudonc, tu t'as fait un geste spécial, toi, Rodrigue, qui s'appelait. Comment ça? Comme mon père est mort, là, tu m'as donné ta Bible de Jérusalem. Je ne me rappelle pas de ça. Ben oui, c'est moi qui l'ai eu. Pourtant, on était 10 enfants. Quoi fait, t'as donné ça à moi? Puis ça a pris du temps avant de l'ouvrir. Puis quand j'ai ouvert ça, c'est du chinois, bandouille. J'ai pas eu des références, là, trop. Mais à un moment donné, quand je te laisse à San Francisco, il y avait une soirée, là, une personne qui prêchait, là, puis je trouvais que ça cognait, mais j'ai été introduit par un dentiste à côté de moi, là, à côté du Québec. Puis c'est là, à un moment donné, je me suis intéressé. Et puis, le 8 mars 86, j'ai vraiment dit, Seigneur, je te donne ma vie, puis je veux faire quelque chose de bien en vie. Ça a parti comme ça, là.
0: Et c'est jamais parti de votre...
1: Oh non, oh non, non, non, non, non.

0: On vient d'entendre un extrait de la chanson « L'envie d'aimer » tirée du spectacle « Les dix commandements ». C'est quelque chose qui vous résonne aussi quelque chose?
1: Oui. Sans amour, c'est... Mais quand aimez-vous les uns les autres? Les uns, c'est facile, les autres, c'est plus difficile. Il y a toutes sortes de monde.
0: Oui, c'est ça. Ouais. En parallèle de tout ça, Régent Lévesque, vous avez quand même voyagé. Vous avez visité 9 pays européens. Vous avez déjà passé un mois au Maroc. Vous avez visité le Canada, les États-Unis. Qu'est-ce qui vous intéresse quand vous êtes ailleurs? Qu'est-ce que vous aimez faire dans vos voyages? Qu'est-ce que vous retenez?
1: Quand on fait un voyage organisé, c'est connaître les gens, tu connais du monde un peu partout. J'ai été plus audacieux, en fait, j'étais allé en Russie tout seul avec ma femme. Je connais pas personne, là. Et puis, on demandait un taxi, mais taxi du système. C'était en 1979. Fait que, demandé, il y a un char qui arrête, un civil. On était à l'hôtel Russia, à Moscou. Je fais signe de main, il ne parle pas français. On est assis dans le char, on s'en va. D'un coup, il voit que moi, ma femme, parle français. Il met le chanson de Charles Aznavour en français.
0: Mais vous aimez être surpris, vous aimez faire connaissance, vous aimez les beautés qu'on voit ailleurs.
1: Ah oui, j'aime ça, oui. J'ai visité 60 pays avec des vidéos que j'ai fait venir de la bibliothèque. Là. Puis il détaille toutes les coutumes et tout ça, les paysages. Oh, et moi, j'étais un petit peu maniaque de la géographie physique et humaine.
0: Oui. Est-ce que vous avez déjà songé à écrire vos mémoires?
1: J'ai commencé.
0: Là, vous faites plaisir à bien du monde, parce qu'on n'a pas tout entendu de ce que vous avez vécu.
1: Non,
0: ça vaut la peine d'être écrit. Ouais. Est-ce que vous avez vu, c'est un petit peu comme ça que je voudrais terminer la rencontre avec vous, avez-vous vu de la relève dans tout ce que vous avez mis sur pied dans vos projets? Avez-vous vu de la relève une fois que vous avez décidé de prendre votre retraite?
1: Oui. Pas comme policiers. Les policiers, ils sont de faire le job, puis un coup, qu'ils prennent leur retraite, ils n'ont assez, là, ils s'assiedent chez eux. Ben, par contre, il y en a quelques-uns qui se lancent en affaires. Mais de relève au hockey, assez de sommet l'esprit d'équipe, les principes. Mais quand t'es plus là, qui s'y en font, là. Mais quand même, ceux qui ont passé dans mon règne à moi, là, ils ont tous bien réussi leur vie.
0: Oui.
1: Oui, oui. Ah oui. Puis il y en a un qui avait une pharmacie, il avait une pharmacie, deux pharmacies, il était un millionnaire, mon gars qui a les doigts coupés. Là. Puis, mais le petit gars de 15 ans, là, je ne sais pas s'il est rendu, je l'ai perdu. J'aimerais ça, là, ouais, s'il en est devenu, là, le plus tard.
0: Oui.
1: Le cas. Mais ce que j'ai semé en lui, ça va sûrement rester.
0: Oui. Et là, vous avez donné tellement de conférences, est-ce qu'on vous demande encore d'en faire?
1: Ouais, je vois pas à quel groupe des amis de la vie, parce que le principe, c'est de savoir pour mieux vivre. Ceux qui savent pas, faut leur dire, pas que ça recommence, tu sais. Et puis là, c'est des cas personnels, téléphone, voilà, rencontre demain. Puis moi, je vois un peu partout, puis je jase avec ben du monde. Hop, il y en a. Puis j'ai même fait le tour des serveuses de restaurants. Puis il dit, si t'attends à parler de quelqu'un là, qui a envie d'en parler, appelle-moi. J'étais à Lillet, puis on était donné justement une conférence en bas, là, dans le sous-sol. Et puis, la serveuse a dit, en haut, M. Lévesque, il y a un gars qui veut s'enlever la vie en haut. Il dit, les gars, bougez pas, j'arrive. J'étais m'occuper de lui. Et puis, j'osais avec, puis tout ça. J'ai pris à peu près 15-20 minutes avec. On s'en revoit. 10 ans plus tard, je suis assis dans un restaurant. Il y a un gars qui arrive. Bonjour, M. Lévesque. Il dit, salut. Me reconnaissez-vous? Sinon, c'est vous qui m'avez sauvé la vie dans le restaurant à Lillette. Voyons donc, toi. 10 ans plus tard. Pas des farces. Que si tu sèmes, là, à un moment donné, ça met de la bonne terre, ça produit de la récolte.
0: Oui.
1: Ouais. Puis un autre même, il s'en allait se suicider. On s'en allait, la conduite chez eux, il était allé au Festival de l'Ouest, là. Et puis, il a pris son char, puis là, la police l'a arrêté. Puis là, il s'en tournait, on était allé chercher, on l'a emmené chez eux. Puis, plus qu'on approchait chez eux, il dit, il reste 5 minutes à vivre, 2 minutes, 3 minutes, 2 minutes. Il dit, t'as des mauvaises idées. Sa corde était préparée pour aller se pendre. Fait que tu rentres pas, on l'emmenait à l'hôpital, puis 10 jours plus tard, il arrive, ça sonne à la porte. Il me saute des bras, merci Régent, tu m'as sauvé la vie. Et là, on passait sur un pont, puis il y avait le printemps, il y a de l'eau, puis il y a un gars qui était sur le bord, là. Il disait à mon confrère, arrête! Il dit, arrête! Il allait pousser jusqu'à l'eau, là. Tu sais, quand t'es formé pour ça, là, tu sais, t'as la mission de le faire, t'as des facultés que tu développes, hein. C'est ça. Aujourd'hui, le gars est correct. T'sais. c'est ça de même. Puis, hey, faut que je raconte une bonne. À la Durantais, il y a une femme qui, à telle date, qu'elle avait choisi pour se suicider, chercher devant le train. Moi, j'essaie d'avoir une conférence, à faire organiser une conférence avec une salle, puis la salle arrive à sa date. Elle vient à conférence, il dit à ma femme, si elle sort, laisse-la pas sortir. À 4 heures, elle a cherché devant le train. Rendez-vous compte, un policier donne une conférence, puis une femme sort de là, va s'acheter devant le train. Si t'aurais vu le problème, j'aurais eu là. Hein. Mm. Ma femme, puis là, en rentrant dedans, dans les amis de la vie, j'avais un hématologue, oncologue, j'avais un avocat, ils l'ont pris soin, ils s'en occupaient d'elle, puis elle a été récupérée. Bravo.
0: C'est ainsi qu'on va se laisser. Je vous remercie beaucoup, M. Lévesque, d'avoir accepté de partager ces pages de vie exemplaires avec nous. C'est un plaisir de vous recevoir.
1: Merci infiniment.
0: Merci aussi à Mario Blouin pour les choix musicaux et à Berthold Bernier pour la réalisation technique. C'est Danny Benz au microphone. Je vous dis à bientôt.

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0: Voici un extrait d'une homélie du cardinal Joseph Ratzinger, datant de 1981, à l'occasion du Jeudi Saint. C'est un extrait. L'Église, jadis, a traduit le mot Pessa, Pâques, par passage, exprimant ainsi le chemin parcouru par Jésus à travers la zone de la mort, jusque dans la vie nouvelle de la résurrection. Ainsi, pour nous aussi, la Pâque est devenue un pèlerinage festif et l'est restée. À nous aussi, la Pâque dit « Nous ne sommes que des invités sur la terre. Nous sommes tous les invités de Dieu. Nous ne sommes que des invités sur la terre. Le Seigneur, qui est lui-même devenu un invité, un nomade, nous appelle à nous ouvrir à tous ceux qui n'ont plus de patrie en ce monde, à tous ceux qui souffrent, à ceux qui sont oubliés, aux prisonniers, aux persécutés. Le Seigneur est en tout cela. La Torah, la législation d'Israël, devenue entre-temps un peuple sédentaire et propriétaire du pays, était truffée de dispositions protégeant les sans-patrie, les hôtes et les voyageurs. Israël est sans cesse rappelé à l'ordre. N'oublie pas que tu fus toi-même un nomade et un voyageur. Nous sommes des voyageurs et des pèlerins. C'est ainsi que nous devons comprendre la terre et notre vie, et c'est ainsi que nous devons concevoir nos relations réciproques. Nous ne sommes que des invités sur terre. Mais cela aussi nous rappelle un pèlerinage plus profond encore, le fait que la terre n'est pas une fin en soi, que nous avançons vers le monde nouveau, que les choses terrestres ne sont pas par conséquent la réalité ultime et décisive. Nous n'osons presque plus le dire, car on nous a fait le reproche d'avoir incité de la sorte les chrétiens à ne pas assez s'intéresser aux choses terrestres et à avoir ainsi omis de construire la ville nouvelle en ce monde sous le prétexte qu'ils étaient en route vers l'autre. Mais ce n'est pas exact. Celui qui s'agrippe au monde, celui pour qui la terre doit être le seul ciel, celui-là fait de la terre un enfer, car il fait d'elle ce qu'elle ne peut être. Il veut trouver en elle une dimension ultime, mais sa revendication le met en opposition à lui-même, à la vérité et aux autres. Non, c'est justement lorsque nous saurons que nous sommes des nomades, que nous nous libérerons d'un ultime désir de possession, que nous serons libres les uns pour les autres. Et c'est alors seulement que nous sera confiée la responsabilité d'organiser la terre de manière à pouvoir un jour la remettre entre les mains de Dieu. Ainsi, cette nuit du passage qui nous rappelle le dernier parcours de Jésus doit nous exhorter sans cesse à méditer sur notre dernier parcours et à ne pas oublier qu'il nous faudra un jour laisser derrière nous tout ce que nous possédons. À notre dernière heure, rien de ce que nous possédons ne comptera plus. Seul comptera ce que nous sommes. À notre dernière heure, il nous faudra rendre compte de la manière dont nous avons puisé dans notre foi la force de devenir des hommes qui se sont offerts mutuellement la paix, une patrie, une famille, la vie nouvelle.
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Évangile de Jésus-Christ selon saint Luc, chapitre 1, versets 57 à 66 et versets 80. Quand arriva le moment où Élisabeth devait enfanter, elle mit au monde un fils. Ses voisins et sa famille apprirent que le Seigneur lui avait prodigué sa miséricorde, et ils se réjouissaient avec elle. Le huitième jour, ils vinrent pour la circoncision de l'enfant. Il voulait le nommer Zacharie comme son père. Mais sa mère déclara, « Non, il s'appellera Jean. » On lui répondit, « Personne dans ta famille ne porte ce nom-là. » On demandait par signe au père comment il voulait l'appeler. Il se fit donner une tablette sur laquelle il écrivit, « Son nom est Jean. » Et tout le monde en fut étonné. À l'instant même, sa bouche s'ouvrit, sa langue se délia. Il parlait et il bénissait Dieu. La crainte saisit alors les gens du voisinage, et dans toute la montagne de Judée, on racontait tous ces événements. Tous ceux qui les apprenaient en étaient frappés et disaient, « Que sera donc cet enfant ?» En effet, la main du Seigneur était avec lui. L'enfant grandit et son esprit se fortifiait. Il alla vivre au désert jusqu'au jour où il devait être manifesté à Israël.

Dans ma mémoire, je revois le lieu d'Ankarem, cet endroit où la tradition rappelle la présence d'Élisabeth et de Zacharie, ce lieu où Marie est venue pour prêter main forte à sa cousine âgée qui attendait cet enfant Jean. Alors vraisemblablement, Marie est là au moment de la naissance de Jean le Baptiste. Alors tout d'abord, on voit que c'est un événement qui touche beaucoup de monde. Et comme je le disais tout à l'heure, si la stérilité en Israël était un signe de honte et de honte publique, eh bien voilà que c'est tout le monde qui se réjouit de la fin de cette épreuve dans la vie d'Élisabeth et de Zacharie. Les voisins, tout le monde, la famille, les gens apprennent que le Seigneur lui avait prodigué sa miséricorde. Alors cet événement vient renforcer cette vérité qu'il se passe quelque chose d'exceptionnel dans la vie d'Élisabeth et dans la vie de Zacharie. Et la réponse, c'est l'interpellation qu'on voit un petit peu plus loin de la part des gens. Que sera donc cet enfant? Il naît dans des circonstances vraiment étonnantes, alors on s'attend à ce qu'il se passe quelque chose. Donc le huitième jour, c'est le jour de la circoncision, c'est la cérémonie où on entre dans l'alliance d'Abraham. Alors on sait que la circoncision dans la chair est ce geste par lequel l'enfant entre dans ce peuple élu et dans la suite

là, des traditions, le parcours de la famille, elle est en train de sortir là, du clan familial. Pourquoi elle sort du clan familial? Et Zacharie se fait donner une tablette et il écrit son nom et Jean. Il entre dans cette différence, dans ce débordement qu'il ne comprend pas peut-être, mais il y entre dans la foi et dans la communion avec Élisabeth. Et c'est à partir de ce moment-là qu'il retrouve la parole. On sait qu'il avait perdu la parole parce qu'il avait douté de la puissance de Dieu. Donc, il retrouve la parole dans la confiance. Là, il fait confiance à Élisabeth et il retrouve la parole. Il retrouve sa source, il retrouve son expression. Il avait perdu quand on sort des plans de Dieu, quand on sort du chant de Dieu. On perd sa chanson, on perd sa route, on perd son horizon. Alors, il accepte, il entre dans la confiance et voilà qu'il va retrouver la source même de sa vie, son expression. Il va retrouver Dieu en retrouvant le nom qui est donné à son fils Jean. Voilà, c'est une belle page très impressionnante de cette naissance du Baptiste, mais en même temps aussi, je dirais déjà profilé qu'il ne sera pas un enfant comme les autres.

Un parcours dans différentes villes et lieux, d'abord à Paris et ensuite à Rome, dans le cadre du Jubilé de l'Espérance. Suivez-moi dans cette réalité.

Donc, il va devenir le père Alphonse-Marie de Ratisbonne. Moi, je le connais par ma présence en Terre Sainte. Lorsque je fais les études à Lecce Homo, qui appartient aux sœurs de Sion, parce que Théodore de Ratisbonne, qui est le frère aîné d'Alphonse-Marie, il a fondé aussi les sœurs. Il a fondé les pères et les sœurs de Sion. Donc c'est là que je vais faire les études en 1988, dans une année sabbatique, et c'est là que je découvre la personnalité d'Alphonse-Marie de Ratisbonne. Donc, il va s'établir à Jérusalem, là où se trouve Lecce Homo, qui appartient aux sœurs de Sion. On va découvrir un petit peu plus tard que dans les fondements de cette maison se trouve ce qu'on appelle le lithostrotos, c'est-à-dire l'endroit où Jésus aurait subi l'interrogatoire et en même temps aussi les humiliations de la part de ceux qui le gardaient, les soldats, avant sa passion. Donc, vous voyez, il achète le terrain et on va découvrir beaucoup plus tard que cette maison est construite sur des fondations beaucoup plus anciennes dans la ville de Jérusalem. Et là, on va voir aussi des citernes. C'est extraordinaire, vous savez. On descend des siècles et des

siècles et des siècles pour découvrir la Jérusalem du temps de Jésus. C'est comme cela, Jérusalem. Lorsqu'on la visite, c'est dans les profondeurs qu'on la découvre à l'époque du Seigneur. Alors Alphonse Marie a cette intuition d'acheter ce lieu et d'y construire une école. Mais en même temps, il va trouver important de faire sortir les enfants de la ville. Et là, il va fonder, en dehors de la ville, à En Carem. C'est l'endroit présumé de la visitation de la Vierge à sa cousine Élisabeth et à Zacharie. C'est là qu'il va construire aussi une sorte de maison de repos ou de vacances où les jeunes peuvent sortir de la ville et s'amuser. Il va se construire aussi une petite maison dans laquelle il demeure. J'ai eu le privilège et le bonheur d'y demeurer longtemps. J'ai écrit dans cette maison mon livre « L'impossible ou les sept marches de l'escalier ». C'est là que j'écris, que je réécris parce que j'avais commencé à Jérusalem et je vais reprendre le récit pour le remettre en meilleure forme littéraire. Vous savez, je n'ai pas d'ordinateur en 1988. Non. Alors, c'est à la main que je fais toutes ces choses-là. J'ai fait un grand détour pour vous parler et de la médaille miraculeuse de la rue du Bac, de l'histoire d'Alphonse Marie liée à la médaille miraculeuse, de l'œuvre qu'il va construire à Jérusalem, qu'il va édifier, de la petite maison dans laquelle je vais habiter, où il a habité, et du cimetière où il repose. Je suis allé souvent prier à la tombe du père Alphonse Marie de Ratisbonne. Je m'arrête ici pour prendre le chemin du retour sur la rue du Bac, 128 rue du Bac, où je me trouve chez les prêtres des missions étrangères de Paris. Alors, c'est sûr que la construction de cette maison, elle date avant les apparitions de la Vierge Marie à Sainte-Catherine-Labourée.

0: Voici maintenant cette entrevue réalisée avec l'écrivain français Christian Bobin. C'est un beau rendez-vous pour moi que celui de rencontrer Christian Bobin, écrivain, un homme qui nous a donné beaucoup en termes de littérature et de pensée. Et ce qui me fascine, c'est l'exemple que vous avez pris de la balance des pharmaciens. Et vous avez dit, c'est un médicament.
1: Oui.
0: Et le sourire termine comme étant une guérison.
1: Une guérison, oui, c'est le médicament absolu.
0: Oui,
1: c'est le
0: médicament absolu. Ce sourire si fragile devient ce qui guérit.
1: Oui, c'est ça. Toujours les deux balances. Toujours de l'autre côté du sourire, sur l'autre balance, mettez des tonnes de ténèbres, mettez des tonnes de nuits sans étoiles, mettez des tonnes d'attentes non comblées. Mais toujours, toujours, toujours, vous aurez la réponse du sourire et qui l'emportera et qui, en vérité, amènera le plateau de ce côté-là, fera basculer la balance de ce côté-là, toujours. C'est-à-dire que je ne parle pas d'une chose, toujours les choses sont liées, me semble-t-il. Et quand je parle d'une chose, je pense à son contraire. Même si je ne l'énonce pas. Il est possible que j'ai à lutter sans arrêt contre une mélancolie, contre un endormissement, ou contre le monde. Cette part du monde qui serait en moi, la part de convention qui sera en moi, vous voyez ? Mais, soit. Je crois que la vie, c'est une lutte. Mais c'est une lutte pour le plus faible. C'est une lutte pour ce rien du sourire. Vous voyez ?
0: Oui. Et en même temps, il y a deux poids.
1: Oui.
0: Il y a encore deux poids.
1: Oui.
0: Dans cette fameuse balance, le poids de la lourdeur.
1: Oui.
0: Le poids, comme vous dites, des centaines de nuits sans étoiles. Mmh. Le poids de l'obscurité fait monter quelque chose en vous.
1: Oui, c'est ça. C'est comme une sorte de réponse. Ah, c'est comme une sorte de réponse. C'est comme s'il y avait... Pour moi, par exemple, on va, si je puis dire, s'éloigner de moi. Une seconde. Parce que c'est pas le plus intéressant. Mais pour parler de la même chose, je vais parler des fleurs. Moi, je ressens... Moi, je suis émerveillé, enfin, comme on peut l'être, par une très, très, très, très belle fille. Je suis émerveillé par la moindre pâquerette, par les fleurs des champs, par
0: la toile...
1: Des anémones, des violettes.
0: La toile d'une araignée.
1: Ou la toile d'une araignée, effectivement.
0: Peut-être.
1: Effectivement, oui.
0: Vous en parlez parfois.
1: Oui. Je marque un temps d'arrêt parce que j'ai écrit il y a une semaine là-dessus. Oui. Oui, j'en ai vu une splendide dans la forêt. Et ces choses-là, cette sorte de cible comme ça, mouvante, pour un archer divin que peut-être une toile d'araignée. Ces petites têtes enfiévrées de jaune, de rouge, de bleu, des fleurs dans un champ. Elles sont pour moi, je les ressens vraiment comme ça, hein, je les ressens. Ce n'est pas une pensée, c'est plus profond qu'une pensée. Je les ressens comme des réponses au néant. Elles répondent, et ô combien magnifiquement, au néant. Elles sont une réplique. Et en même temps, elles sont charitables envers ce néant, puisqu'elles lui parlent. Elles ne le laissent surtout pas seul. Elles sont une réponse à ce sentiment d'absurdité qu'on peut éprouver parfois dans la vie, ou dans la présence sur Terre, ou de cette énigme de l'univers. Les fleurs sont les plus grandes théologiennes que je connaisse. Elles sont des gitanes aussi, elles sont beaucoup de choses, les fleurs. Mais leur présence est une réponse, une réplique au néant.
0: Libre de ne pas les écraser.
1: Oui.
0: C'est magnifique.
1: Oui.
0: C'est vrai. Il y a une délicatesse, là, dans la fleur par rapport au néant qui est peut-être un peu brutal.
1: Mais les deux vont ensemble.
0: Oui.
1: Les deux vont ensemble. Et il est possible que même le... Il me semble que, d'ailleurs, je vous dis beaucoup, il est possible dans cette conversation. Il est possible que Le néant n'est peut-être le néant qu'en apparence. Oui, vous dites que les fleurs amènent, appelleraient, demandent une délicatesse. C'est joli en même temps aussi le contraire. Le tout petit qui prend pour les offrir des pâquerettes, qui les décapite, qui les prend au ras de leur tête comme ça, qui n'a pas compris que c'est par leur tige qu'elles pourraient survivre un tout petit peu dans un verre d'eau, et qui les offre comme ça, comme un... Ce petit massacreur innocent, c'est joli aussi, ça. C'est joli. Il y aurait beaucoup à dire, vous savez, sur les... Ben surtout, en fait, hein, sur la neige, sur les fleurs, sur... voyez, que des choses pas marchandes.
0: Oui, oui, oui. Les étoiles.
1: Les étoiles.
0: On peut s'y rendre.
1: Oui.
0: Allons-y.
1: Oui.
0: Les étoiles. Est-ce que vous en voyez parfois le jour?
1: Ah oui, il suffit que j'ouvre un livre.
0: Pas le mien, hein. C'est sûr que j'ai
1: pas n'importe quel livre.
0: J'ai un petit peu pensé au vôtre.
1: Oui, oui, non, pas le mien, pas le mien. Non, je veux pas avoir cette prétention de parler, de parler de mes propres livres, de dire des belles choses sur mes propres livres. Ça serait bête. Non, certains livres, je parle là comme lecteur et non comme auteur. Quand je les ouvre, il y a une présence qui en sort, et c'est comme un ciel étoilé qui tient entre mes deux mains, si vous voulez, en plein jour. Parfois, il y a aussi un arc-en-ciel qui s'élève au-dessus d'un poème réussi. Chose rare, un poème réussi, c'est très rare. Mais oui, je les vois d'abord dans la lecture, les étoiles, parce que c'est le ciel que je trouve dans la lecture. Et la lecture, elle est pour moi l'activité. Une des activités les plus vitales à mettre au même rang que manger, boire, dormir, lire. Tout ça, c'est, je mets ça sur la même étagère, la même nécessité vitale, la même pulsion et la même nécessité pour que la vie se poursuive et continue de s'ouvrir et continue de se risquer et continue de croître, d'embellir et d'aller vers son rendez-vous.
0: Quand vous regardez le monde dans lequel nous vivons, bon, qui peut être la répétition des autres mondes qui nous ont précédés, avec leur dureté, vous savez, comment le poète en vous, comment le poète écrit son poème?
1: C'est très simple. C'est très simple. Tout se passe comme si je me disais « c'est la guerre ». C'est la guerre. Et ma guerre, moi, je l'amène avec mes armes à moi, qui sont le silence, qui sont une phrase, si possible, tendue à son maximum, qui sont une attention à ce qui, de la vie, échappe à toute économie. C'est ça, mes armes. Le monde d'aujourd'hui, c'est sans doute le même monde qu'hier. À mon avis, il y a une différence, mais je vais essayer de vous la dire. Mais par un côté, on peut dire que, comme dit l'Ecclésiaste, il n'y a rien de nouveau sous le soleil, et que le monde que connaissaient les gens de la Bible, par exemple, et dont ils souffrent et dont ils se plaignent, et où parfois ils se perdaient, c'est celui d'aujourd'hui, c'est le même. C'est le même. La différence, me semble-t-il, c'est que nous avons engendré des créatures qui nous échappent. Nous avons engendré tout un monde. Il y a quelque chose d'irréel qui se développe de plus en plus. Et nos techniques commencent à nous échapper. Et ce qui se passe, c'est dont chacun peut témoigner, c'est une disparition de l'humain, un éloignement de l'humain. Plus grand peut-être que jamais. Moi, je ne suis pas pessimiste. Je sais que la vie va revenir parce que la vie n'est jamais défaite, dans le fond. Un poète que j'aime beaucoup, qui s'appelle Jean Grosjean, dans un livre qui s'appelle Jonas, dit « Ça n'arrive jamais à Dieu d'être le plus fort ». Une très belle pensée, il a raison. Mais le plus faible le plus faible finit toujours par triompher. C'est ce que je crois. À cause de sa faiblesse. Grâce à sa faiblesse. Donc je ne suis pas pessimiste sur les événements, sur le sort de ce monde. Simplement, ce que je constate, c'est que le face-à-face s'éloigne, c'est que les machines, c'est que les guichets deviennent de plus en plus nombreux, les écrans, si seulement on réfléchissait au fait que ça s'appelle des écrans, si seulement on réfléchissait au fait qu'un écran, ça se met entre nous et autre chose, ça s'interpose, ça empêche de voir, contrairement à ce qu'on croit. Les écrans se multiplient, j'en ai pas vu beaucoup aujourd'hui, mais dans le train, souvent, on peut voir, dans les trains à grande vitesse, on peut voir des hommes d'affaires et autres, pas uniquement des hommes d'affaires d'ailleurs, penchés sur des mystérieux petits verres luisants électroniques. Et je sens quelqu'un sur un écran absorbé, en voie d'effacement, d'une toute autre façon que la personne qui est en train de lire un livre en papier. Je ne sais pas pourquoi, mais je sens la différence. Elle est très grande. Elle est très très grande, la différence. Elle est très grande. Je sens que je peux avoir assez vite un contact avec quelqu'un qui est en train de lire un livre. Et que, par contre, les ordinateurs, cette technique qui n'existait presque pas il y a 10 ou 15 ans, ça se répand, c'est quelque chose qui se développe comme une sorte d'épidémie. Cette technique est en train de contribuer à la disparition de quelque chose de précieux. Je ne sais pas ce que c'est. L'humain, peut-être. Je ne vois pas ce qu'il y a de précieux, hors l'humain. Or, il y a quelque chose qui est en train de, sinon de disparaître, du moins de s'éloigner. Ça reviendra, mais on est dans des basses eaux, c'est ce que je crois. On est dans un moment assez dangereux. Alors, ce qu'on nous dit souvent, c'est ça facilite la vie. Certes, mais on ne s'aperçoit pas que c'est un dogme. C'est-à-dire que c'est une vérité assénée et c'est une vérité qui peut très très bien être contredite. Parce que qui est-ce qui m'a dit que la vie devait être facile ? Est-ce que tomber amoureux, c'est facile ? Est-ce que perdre quelqu'un, c'est facile ? Est-ce que aimer, c'est facile ? Est-ce que attendre, c'est facile ? Est-ce qu'on va supprimer toutes ces choses-là, sous prétexte qu'elles ne sont pas faciles, qu'elles sont... Et on est en train un peu de les supprimer, vous voyez ? On est en train un peu de supprimer le temps, mine de rien, comme ça. Oui, c'est ça, on est en train de supprimer le temps. Il nous faut du temps, regardez, écoutez, pour parler. Il nous faut du temps, là, en ce moment. Mais on est en train de supprimer toutes ces choses-là. Pour aller vers quoi, je ne sais pas quoi, une sorte de... Pour répondre au dogme de l'instantané, du rapide, de l'urgent. Parce que ce qui est urgent, c'est vous et moi, en face, l'un de l'autre, pour l'instant.

Nous sommes arrivés au terme de cette édition « Donne-moi à boire » qui désaltère notre été. Merci à vous et à Yannick Caron pour le montage de l'émission.

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0: sur la montagne. À la vue des foules, Jésus monta dans la montagne. Il s'assit et ses disciples s'approchèrent.
1: À l'émission sur la montagne aujourd'hui, vous entendrez l'abbé Pierre-René Côté, exégète, professeur retraité de la Faculté de théologie et de sciences religieuses de l'Université Laval, dans une série intitulée « Les chrétiens sont dans le monde, ce que l'âme est dans le corps ».

Ce que l'âme est dans le corps, les chrétiens le sont dans le monde. Cette phrase pourrait paraître prétentieuse, mais elle ne l'est pas, surtout à l'époque où un chrétien écrit à Diognète, un non-chrétien, pour présenter le christianisme. On se situe vers 180 après Jésus-Christ. On se situe dans un monde romain, mais où les chrétiens sont minoritaires. Et ils sont peu connus. Et lorsqu'ils sont connus, on les méprise, on les redoute, comme si c'était des contestataires de la société romaine. Ils n'ont pas l'air d'avoir une religion, comme on connaissait les religions par leurs temples, leurs idoles, leurs cultes, leurs processions. Les chrétiens n'ont pas ça. Ils sont persécutés. Ils sont dénoncés comme des athées. Ils n'ont pas de Dieu, parce qu'ils n'ont pas d'idole. On a beaucoup de préjugés contre les chrétiens à cette époque-là. Et la lettre à Diognète, qui est anonyme, on ne sait pas qui l'a écrit. On n'a que le destinataire qui est nommé, Diognète. Diognète est un Romain, citoyen romain, intéressé par cet ami chrétien qui lui écrit, mais il n'est pas chrétien lui-même. Et le ton de la lettre qui lui est adressée par ce chrétien anonyme, le ton ne laisse pas penser que l'auteur veut convertir Diognète. Il présente ce que sont les chrétiens, tout simplement. Et cette phrase arrive dans la lettre. Ce que l'âme est dans le corps, les chrétiens le sont dans le monde. Mais je vous avouerai que c'est ça qui m'a frappé lorsque, presque par hasard, mais disons que c'est providentiel, je suis tombé sur cette lettre à Diognète. En préparant cette série, je me suis rendu compte que je l'avais déjà vue, j'avais ça dans mes archives, mais je n'avais pas étudié. Mais là, je l'ai étudié, puis si cette lettre-là m'a frappé, c'est parce que j'y trouve exactement ce que je sens, que ce que je vis comme pasteur dans une église de post-chrétienté. Parce que ceux qui me connaissent, vous savez que je suis comme obsédé par cette réalité, la fin de la chrétienté. La fin donc du monde où la politique se sert du christianisme pour gouverner. On a vécu ça en Occident. Et en Occident, tous les royaumes, tous les empires se sont servis de la religion catholique pour gouverner. La morale, les règles de société sont d'abord inventées pour fonctionner comme des catholiques. Mais ça fait très bien l'affaire des gouvernants, qui ont beaucoup plus de liberté pour fonctionner avec la légalité. Et ben, les crimes sont aussi des péchés. Alors, on présume que si on va confesser ses péchés, on s'amende un peu, puis on progresse un peu. Ça rend service à l'État d'avoir la confession qui peut réconcilier des citoyens délinquants avec la société. Ça, c'est fini. Les États ne se servent plus du catholicisme, du christianisme, pour gouverner. Au contraire même, il y a une sorte de neutralité religieuse, une sorte de laïcisme qui devient comme une sorte d'hostilité à la religion, au christianisme. Raison de plus pour que les chrétiens qui restent, et à mon avis, le christianisme n'est pas fini. Le christianisme est toujours là et va être de plus en plus vigoureux, mais dans une société où ils ne seront pas majoritaires. Les catholiques ne seront pas majoritaires. Mais normalement, ils vont être l'âme de la société. Ils vont garder par leur valeur, par leur expérience de vie, par leur présence,
ils vont garder un souffle à la société que la seule légalité ou la seule constitutionnalité d'un pays ou d'une région, d'une province, constitutionnalité puis légalité, les lois, ça ne donnera pas la société que le christianisme propose. Ça fait longtemps que je dis à ceux qui m'entourent, c'est la fin de la chrétienté, mais pas du christianisme. C'est l'émancipation du christianisme, de la chrétienté, de cet amalgame de politique et de religion qui faisait que si tu inventais une paroisse, une localité, ben c'était automatiquement un milieu où il fallait faire une église, au moins une chapelle, et on prévoyait qu'il y aurait la messe au moins de temps en temps, et si possible tous les dimanches, quand on avait la chance d'avoir son curé. Ça, c'est fini. C'est donc pas prétentieux que de dire que ce que l'âme est dans le corps, les chrétiens le sont dans le monde. Il y a quelque chose qui appartient au christianisme qui n'est pas prétentieux. Et surtout, à l'époque où l'auteur de la lettre à Diognète, toujours anonyme, cet auteur-là vit dans un monde où les chrétiens sont minoritaires, ils sont mal vus, ils sont persécutés, parfois même martyrs, et pourtant vous avez affaire à un auteur qui est heureux, qui est sûr de lui-même et qui est capable d'annoncer sa foi.

Je vous lis la lettre anonyme, la lettre d'un chrétien, adressée à Diognète. Les chrétiens ne se distinguent des autres hommes ni par le pays, ni par le langage, ni par les coutumes, car ils n'habitent pas de ville qui leur soit propre. Ils n'emploient pas quelque dialecte extraordinaire. Leur genre de vie n'a rien de singulier. Leur doctrine n'a pas été découverte par l'imagination ou par les rêveries d'esprits inquiets. Ils ne se font pas, comme tant d'autres, les champions d'une doctrine d'origine humaine. Ils habitent les cités grecques et les cités barbares, suivant le destin de chacun. Ils se conforment aux usages locaux pour les vêtements, la nourriture et le reste de l'existence, tout en manifestant les lois extraordinaires et vraiment paradoxales de leur manière de vivre. Ils résident chacun dans sa propre patrie, mais comme des étrangers domiciliés. Ils s'acquittent de tous leurs devoirs de citoyens et supportent toutes les charges comme des étrangers. Toute terre étrangère leur est une patrie, et toute patrie leur est une terre étrangère. Ils se marient comme tout le monde, ils ont des enfants, mais ils n'abandonnent pas leur nouveau-né. Ils prennent place à une table commune, mais qui n'est pas une table ordinaire. Je m'arrête là pour le moment. Vous venez d'entendre le début de la lettre adressée à Diognète et qui décrit ce que sont les chrétiens dans l'Empire romain. Ils n'ont pas de pays, ils n'ont pas de langue particulière, ils n'ont pas de coutume particulière non plus. Ils sont comme tout le monde, sauf qu'il y a des valeurs profondes qu'ils vivent, qu'ils doivent à leur religion, mais ça ne fait pas des gens prétentieux pour autant. Il y a des petites pointes qui sont compréhensibles seulement si on connaît la culture des Romains de cette époque-là. Je pense, entre autres, ils se marient comme tout le monde, ils ont des enfants, mais ils n'abandonnent pas leur nouveau-né. C'est gentil, là, mais il y avait une coutume chez les Romains d'exposer un enfant qu'on ne désirait pas, qui était infirme ou qui était illégitime, peu importe. L'exposer, ça voulait dire qu'on ne le tuait pas, mais on l'exposait au soleil, par exemple, et il mourait tout seul, c'était pas très long. Ben, les chrétiens vont recueillir souvent ces enfants-là, vont les soigner, ne les oblige pas à devenir chrétiens. S'ils le désirent, ils deviendront chrétiens, mais on va leur sauver la vie. Ces chrétiens sont pour moi les modèles de ce que nous avons à vivre maintenant. Quand je parle de la séparation de la chrétienté, que je dis que c'est l'émancipation du christianisme, je crois que désormais, nous devons vivre comme des frères ensemble. Nous devons être de bons citoyens, nous soumettre aux lois civiles, aux lois légales et internationales qui sont les nôtres. On doit tout faire, comme tout le monde, se conformer aux lois, mais avoir, pour notre vie de baptisé, notre vie de citoyen baptisé, on doit avoir des convictions qui sont au-delà de ce que la loi prescrit. On doit avoir une relation avec Dieu, une relation qui nous ouvre la voie pour devenir des humains humains avec une intention particulière, un souci de devenir comme Dieu veut que nous soyons. Mais on ne le dit pas, on n'est pas vantard. Et on ne fait pas de propagande pour vouloir annexer des gens à notre religion, pour recruter. On recrute simplement par notre vivre ensemble. Qu'est-ce que t'as que j'ai pas? Voilà le début de l'évangélisation. Je te vois vivre, et ça m'intrigue, t'es une personne heureuse, tu es sereine, tu es bonne,
tu as de l'attention pour tout ce qui vit autour de toi. Qu'est-ce que tu as que j'ai pas? D'où vient ton bonheur? D'où vient ta joie? Qu'est-ce qui t'arrive? Dans le milieu, la plupart des gens te méprisent. Et je vois que ça n'a pas l'air de t'affecter. Ça n'a pas l'air de te traumatiser. Il y en a même parmi les vôtres qu'on a tués, qu'on arrête et qu'on torture. Et ça n'a pas l'air de vous démobiliser, de vous décourager. Qu'est-ce que t'as que je n'ai pas? Qu'est-ce que t'as que nous n'avons pas? Et là, la question étant posée, la réponse peut venir. Je sais en qui j'ai mis ma foi, et je sais qu'il est assez puissant pour garder ce dépôt jusqu'au terme de mon existence. Je sais en qui j'ai mis ma foi. Et là, le début de l'évangélisation apparaît dans ces mots-là. Si l'autre veut bien dire « Dis-moi quoi ?» Raconte-moi. Nous avons à revivre cette situation-là. Nous avons à annoncer notre bonheur, notre foi. La foi qui nous rend heureux. Nous avons à l'annoncer, nous avons à la faire découvrir, d'abord par notre vie, mais aussi par des mots. Comme le disait François d'Assise, il faut toujours annoncer l'Évangile. Parfois avec des mots. Le témoignage de vie est plus important que le discours. Vivre, manifester notre foi par notre vie de disciple. Ça, tout le monde va nous voir comme ça. Mais on n'a pas parlé toujours. Parfois avec des mots, dit François d'Assise.

Je continue ma lecture de la lettre à Diognète. Je vous le rappelle, c'est un anonyme pour nous. Nous ne connaissons pas l'auteur. Peut-être qu'il était connu au départ, mais dans les manuscrits qui nous sont restés, on n'a que cette partie qui est aujourd'hui tellement éclairante et que j'ai gardée pour vous aujourd'hui. C'est la lettre à Diognète. Je continue la lecture. Les chrétiens sont dans la chair, mais ils ne vivent pas selon la chair. Ils passent leur vie sur la terre, mais ils sont citoyens du ciel. Ils obéissent aux lois établies, et leur manière de vivre est plus parfaite que les lois. Ils aiment tout le monde, et tout le monde les persécute. On ne les connaît pas, mais on les condamne, on les tue, et c'est ainsi qu'ils trouvent la vie. Ils sont pauvres et font beaucoup de riches. Ils manquent de tout et ils ont tout en abondance. On les méprise, et dans ce mépris, ils trouvent leur gloire. On les calomnie et ils y trouvent leur justification. On les insulte et ils bénissent. On les outrage et ils honorent. Alors qu'ils font le bien, on les punit comme des malfaiteurs. Tandis qu'on les châtie, ils se réjouissent comme s'ils naissaient à la vie. Les Juifs leur font la guerre comme à des étrangers. Les Grecs les persécutent. Ceux qui les détestent ne peuvent pas dire la cause de leur hostilité. En un mot, ce que l'âme est dans le corps, les chrétiens le sont dans le monde. Je m'arrête là. Je m'arrête là pour le moment. Oui, les chrétiens, par la description que nous en donne l'auteur, qui s'adresse à son destinataire, le destinataire de la lettre, M. Diognète, ces chrétiens-là sont en quelque sorte les prototypes de ce que nous sommes en train de devenir. Tu as à devenir un disciple du Christ. J'ai à devenir un disciple du Christ. Tellement gagné à l'Évangile, à la révélation, au Christ Jésus, que j'ai une joie profonde et une paix profonde. Je suis heureux et je ne peux pas le cacher. Et tu es heureuse, tu ne peux pas le cacher non plus. Tu es bien d'être disciple du Christ. Ça te rend humain à l'exposant je ne sais pas quoi. Tu deviens un chrétien humain et un humain qui manifeste sa foi par sa bienveillance, par sa rectitude de vie, mais son bonheur surtout, pas parce qu'on respecte la morale, par son bonheur, par sa joie, par sa cordialité, par son intérêt à tout ce qui vit, par son intérêt pour le prochain, ceux qui sont en détresse en particulier, ceux qui ont besoin d'aide. Le monde ne peut pas comprendre qui vous êtes. Ceux qui jugent uniquement d'après l'efficacité, le rendement, le fun, la vie engagée dans la consommation, ceux qui sont rassasiés parce que ils ont une situation, ils ont de l'argent, ils ont le minimum pour vivre, ils ont des loisirs. Ceux qui remplissent leur vie par tout ça ne sont pas différents de nous. Mais il leur manque ce qui n'apparaît pas. Il leur manque cette relation intime avec Dieu et notre aspiration universelle. Même ceux qui sont dans la consommation et qui n'ont pas la foi, même ceux-là sont faits pour être en relation avec Dieu, sont faits pour penser comme Dieu en tant qu'humain. Ils sont des partenaires et des collaboratrices, des collaborateurs de Dieu en tant qu'humain. Ils pensent comme Dieu. Et ils pensent comme Dieu tel que Jésus, le Christ, nous l'a révélé. Mais comme même les Juifs l'avaient appris de Dieu dans la première alliance, ce sont nos frères, c'est le même peuple de Dieu, même si nous avons été exclus du judaïsme, parce que c'est ça qui est arrivé.
Il n'y avait pas de rupture entre les premiers chrétiens juifs. Ils ont continué à pratiquer. Ils ont continué à aller à la synagogue. Quand est-ce que s'est fait la rupture avec la synagogue? Quand est-ce qu'il y a eu une coupure avec Israël? La coupure s'est faite lorsque les Romains non seulement ont détruit le temple, mais ont chassé les Juifs de Palestine, les ont dispersés dans le monde. À ce moment-là, le seul groupe qui a eu la force de restaurer le judaïsme et de lui donner la forme qui allait lui permettre de survivre sans pays, sans temple, sans unité physique et politique extérieure, cette unité-là, elle est assurée par la pratique du judaïsme telle que les pharisiens l'ont préparée. Et ils ont réussi à inventer un judaïsme qui est fondé sur la synagogue, peu importe où elle est dans le monde. Là où il y a des juifs, là est le lieu de rencontre entre Dieu et son peuple. Là peut exister une synagogue. Nous aurons l'occasion d'y revenir à notre prochaine rencontre. Nous verrons le lien entre le judaïsme qui est révélateur de Dieu, de la parole de Dieu, et le christianisme.

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0: Grégoire de la Cour, bonjour.
1: Yves, bonjour.
0: Écrivain français, Grégoire de la Cour, après une carrière fructueuse en publicité, vous avez publié un premier roman. Vous aviez 50 ans. Je ne vais pas vous vieillir, là, je ne vous donnerai pas la date de cette publication-là, on y reviendra. Qu'est-ce que vous avez retenu avant de publier? Qu'est-ce qui vous a retenu pendant, mettons, une quarantaine d'années avant de publier?
1: On va dire 35 ans. Non, ce qui m'a retenu, c'est que j'écrivais beaucoup. En fait, j'ai écrit très longtemps de la publicité pour manger, si vous voulez. Et donc, pendant des années et des années et des années, j'ai écrit, me suis amusé avec les mots, je les ai fait résonner pour parler pour les autres. En fait, j'étais une sorte de Cyrano qui parlait entre l'annonceur et le consommateur, et ça m'a plu énormément. J'ai adoré la pub, j'ai adoré les sujets que j'ai eu à traiter. Ça allait de la prévention du sida jusqu'à des automobiles, des voyages jusqu'à des yaourts. Et j'ai absolument adoré tout ça. Et j'ai pas ressenti immédiatement le besoin d'écrire pour moi. Donc, j'ai écrit pour les autres. Et c'est la cinquantaine que vous évoquiez arrivant, où je me suis dit, tiens, j'aimerais bien faire un livre un jour, voir si j'en suis capable. Et je me suis lancé dans l'aventure.
0: Vous aviez 18 ans quand un article que vous aviez signé est paru dans l'Aurore. Vous vous souvenez de quel propos et pourquoi vous aviez décidé d'écrire aux journaux?
1: Oui, il y avait, je crois, une guerre à nouveau, une guerre en Syrie à l'époque, au Liban. Et le jour de mes 18 ans, la guerre fut déclarée au Liban et ça m'avait profondément affecté. Qu'à l'âge où moi j'ai 18 ans, où la joie tend les bras, où la liberté, entre guillemets, s'offre à moi, il y avait des gamins de mon âge qui devaient prendre un fusil et partir à la guerre. Et j'avais trouvé ça très, très triste comme anniversaire. Et j'avais voulu partager mon chagrin de voir des garçons de mon âge partir se battre au moment d'envie de vivre, quoi.
0: Et donc, votre article avait été retenu par le journal L'Aurore. Et c'est à partir de ce moment-là qu'on vous avait déclaré l'écrivain de la famille?
1: Ne, oui et non. Je ne suis pas sûr que toute ma famille fût au courant de cet article et lisait le journal. Et je ne m'en vantais pas trop. Voilà, parce que je n'ai jamais été un vantard. Non, l'écrivain de la famille, c'est venu. Ça a toujours été là, sûrement avec la pub. J'aimais bien écrivaillonner un petit peu. Vous savez, aux réunions de famille à Noël, on fait toujours un petit discours pour la vieille arrière-grand-mère qui n'entend plus rien. Alors, on s'amusait. J'aimais bien faire des petits discours de 2-3 minutes. Et j'aimais bien les mots. J'ai toujours aimé les mots.
0: Donc, l'écrivain de la famille, qui est le titre de votre premier roman à être publié, vous aviez 50 ans à ce moment-là. Vous avez mis 15 ans plus tard, je viens de trahir ce que je ne voulais pas dire au début, vous écriviez votre 13e roman. C'est presque un par année.
1: Oui.
0: Est-ce qu'il y a urgence chez vous d'écrire, de parler, de dire?
1: Alors, le fait d'avoir publié assez tard, comme vous l'évoquez, discrètement mais efficacement à 50 ans, c'est vrai que j'ai eu envie de ne pas perdre de temps. J'ai eu envie, je me suis dit, ça marche, j'arrive à faire un premier livre, essayons un second, un troisième. Et c'est vrai que j'ai un petit peu rattrapé le temps perdu, mais je vais me calmer maintenant. Mais il y avait une urgence à dire, oui, il y avait une urgence à écrire, il y avait une fascination de l'écriture elle-même, c'est-à-dire de ce que tout d'un coup je découvrais, l'endroit où l'écriture pouvait m'emmener. Donc, plus j'écrivais, plus j'avançais, plus ça allait vite, plus j'allais dans des contrées.

0: Et un éditeur dit, celui-là, je crois que c'est un livre. Je crois qu'il y a la possibilité que ce texte transmette quelque chose. Donc pour moi, c'est le premier succès. C'est le fait qu'un rêve, un manuscrit devient un véritable livre. Le deuxième, c'est ce que vous évoquez, je suppose, un succès commercial. C'est-à-dire, est-ce que le livre se vend, est-ce qu'il s'est vendu, est-ce qu'il se vendra ou pas? Il faut savoir qu'un livre se vend en moyenne, je dirais, 1500 exemplaires en France. Donc, après, ça peut monter, voilà, un premier roman à 800 exemplaires, on est content. Et quand on arrive à 10 000 exemplaires, aujourd'hui, on parle d'un succès. Donc, c'est très, très relatif, la notion de succès. À titre de comparaison, il y a une quarantaine d'années, Gilbert Cesbron, qui était un écrivain populaire de très grande qualité, un livre de Cesbron, c'était 3 millions d'exemplaires. Donc, oui, j'aurais continué parce que le plaisir d'écrire, personne ne peut me l'enlever. Les seules personnes qui m'empêcheraient, c'est un éditeur qui dit non, là, c'est trop mauvais, ça n'a pas d'intérêt. Mais j'aurais continué, oui.
1: Vous parlez de plaisir d'écrire, ce n'est pas douloureux pour vous d'écrire?
0: Non, c'est extrêmement jubilatoire. Même si on écrit et j'écris des choses qui peuvent être difficiles, l'acte d'écrire est beau. Je veux dire, c'est comme on peut faire une sculpture d'un corps torturé. Je pense à Giacometti. Je pense qu'il avait du plaisir dans ses mains, dans son regard, dans son travail de sculpteur. Un écrivain, même s'il écrit des horreurs, il a du plaisir à manier les mots, à essayer de trouver la manière la plus précise, la plus belle, la plus violente, la plus poétique, peu importe, pour décrire ce qu'il veut. Ça restera du plaisir pour moi, toujours, toujours, quoi que j'écrive.
1: On vous retrouve dans la plupart de vos romans, sous un aspect ou sous un autre. Deux plus particulièrement sont des récits autobiographiques assez proches de ce que vous avez vécu. Il s'agit de L'enfant réparé que vous avez publié chez Grasset en 2021. Et au cours de cette dernière année, vous avez publié Polaroid du frère chez Albin Michel.
0: Oui.
1: Grasset, Albin Michel, pourquoi un changement d'éditeur entre ces deux ouvrages?
0: Parce qu'un éditeur est parti d'une maison. Donc, il y a souvent quand un éditeur s'en va, il y a des questions qui sont posées, il y a une loyauté, etc. Et puis, depuis très longtemps, j'avais envie de travailler avec Albin Michel et son éditrice, directrice générale d'ailleurs, Anna Pavlovitch. Donc, ça a été l'occasion de la rejoindre.
1: Dans Polaroid du frère, qui a été publié au cours de l'année 2025, vous recomposez la vie de votre frère en plus d'une centaine de fragments, comme des instantanés sur la vie d'avant, la vie alors que vous étiez jeune et que vous viviez en famille, sur celle d'après, je parlerai d'après la rupture, parce que vous avez été en rupture avec ce frère pendant un certain nombre d'années. Au moment de sa mort, d'ailleurs, ça faisait, vous avouez que ça faisait une trentaine d'années que vous ne l'aviez ni vu et que vous ne lui aviez pas parlé. Avez-vous souvenir du moment précis et du motif de cette rupture 30 ans plus tôt?
0: Oui, j'en parle dans le livre, je le l'a raconté aussi dans L'enfant réparé. Alors, L'enfant réparé, c'est un récit, vous avez eu raison de le souligner, c'est-à-dire c'est la parfaite définition du réel, un récit. C'est-à-dire qu'un récit, c'est la réalité, c'est ce qui a réellement eu lieu. Polaroid du frère, c'est à la fois un récit, puisqu'il y a des choses qui sont réelles, qui ont réellement eu lieu, mais c'est aussi une recherche de la vérité qu'on atteint par le roman. Donc, il y a une part de fiction aussi, sur une base de réalité. Alors pour répondre précisément à votre question, oui, je me souviens très très bien, c'était le 31 décembre 1999, quand mon frère a essayé de me tuer. Donc j'ai décidé de ne pas prendre de risque à fréquenter quelqu'un qui veut attenter à ma vie. Donc je me suis lâchement sauvé, préférant la vie et le bruit de la vie, et je n'ai pas revu mon frère pendant 30 ans.
1: Donc, c'était une
0: Voilà.
1: volonté de votre part de fuir et de ne pas garder
0: De fuir un
1: contact
0: grand
1: avec lui.
0: danger, oui, de fuir un grand danger. Et le livre Polaroid du frère raconte les prémices de nos retrouvailles qui, malheureusement, n'ont pas pu avoir lieu parce qu'il est décédé. Mais 20, on va dire plus de 25, 28 ans après, j'ai ressenti le besoin de me rapprocher de lui pour des raisons très, très ancrées dans les deux livres que vous évoquez.
1: On va essayer de voir plus clair, justement, dans ça, Grégoire Delacour. Votre frère est mort à la suite d'un accident extrêmement bête, une chute qu'il a faite dans son appartement, au cours de laquelle il s'est frappé la tête sur le rebord d'un lavabo, puis on
0: On
1: l'a retrouvé.
0: suppose, on suppose, on
1: Oui,
0: suppose.
1: mais vous allez
0: C'est une
1: avoir.
0: chute. Tout ce qu'on sait, c'est qu'il y a une chute. C'est peut-être le lavabo, c'est peut-être par terre, mais il est tombé et il est mort quelque temps après la chute.
1: D'accord, c'est là-dessus que je veux justement vous amener.
0: Oui.
1: Il est mort au bout de son sang et dans son appartement de Roubaix.

0: Et on l'a retrouvé plusieurs jours après. C'était en juillet 2022. Il n'y a pas de témoin de cet accident. Donc, ce que vous racontez sur cet accident, vous l'imaginez, vous le déduisez, d'où vient l'information?
1: Alors, l'information de la chute, elle est évidente puisque une vidéo de l'endroit où il est tombé a été faite. Donc, j'ai vu les images, j'ai vu une traînée de sang, donc il est évident qu'il est tombé, pas mort sur le coup, qu'il a bougé. Le corps a été retrouvé de nombreux jours après, d'après les pompiers et les médecins, ça date de 12 à 14 jours plus tard. La bizarrerie, le silence dans la maison, la lumière qui reste allumée, les insectes et tout ont été vus par le voisin qui a prévenu la police. Donc il est à l'évidence resté, on va dire, plus de 10 jours en pleine canicule, tout seul dans sa salle de bain, mort, et le corps était en état de très vilain et très de décomposition, on suppose, assez avancé. Donc, à partir de là, le romancier que je suis et le frère que je suis essaie de comprendre, et si vous évoquiez des fragments à propos de Polaris du frère, je reviens 6 fois avec 6 hypothèses plausibles de la manière dont il a pu tomber, ce qu'il a pu penser, parce que ça me hante encore aujourd'hui de se dire il est tombé, il a dû sentir qu'il allait mourir, qu'est-ce qui se passe dans ce temps très court entre, je ne sais pas, 5 secondes et 3 minutes ou 10 minutes où on ne peut plus bouger, où on sait qu'on s'en va. Et ça, c'est quelque chose que j'ai voulu explorer, creuser, pour un petit peu apprivoiser ce désastre humain, de mourir seul, d'être seul. Donc oui, 6 fois, je m'interroge sur qu'est-ce qui a pu se passer.
0: En mars 2022, Grégoire Delacour, j'ai fait une entrevue avec vous, c'était à propos de l'enfant réparé, où, bien sûr, il est beaucoup question de votre famille, vous venez de le rappeler d'ailleurs. J'ai voulu vous parler de votre frère et je vous ai dit précisément, vous aviez un frère et vous m'avez corrigé en me disant « j'ai toujours un frère ». Et vous avez ajouté qu'il ne fait pas partie de ma vie, il a choisi sa vie, il est quelque part et je ne sais pas où.
1: Oui, c'est vrai, à l'époque c'était vrai. Alors je sais où il était évidemment, mais je ne sais pas où il était dans sa tête. Et j'étais à cette époque en mars 22, donc mars, avril, mai, juin, juillet, août, 5-6 mois avant sa mort, j'étais en train de me rapprocher de lui, de le retrouver.
0: Est-ce qu'il faisait plus partie de votre vie que vous ne l'avez laissé entendre à l'époque?
1: On ne s'est réellement pas vu. Moi, là où il est revenu un petit peu, je dirais, dans mon esprit, dans mon cœur, dans mes pensées, c'est à l'occasion de L'Enfant réparé, de l'écriture de ce livre où j'étais évidemment pas très bien, puisque j'y relate la découverte de la bousculade, de l'abus dont je fus victime de la part de notre père. Et c'est vrai qu'à ce moment-là, j'ai eu besoin d'écrire un livre, que les mots sortent, parce que les mots, c'est des lames de rasoir, s'ils restent en vous, ils vous déchirent le ventre. Et le livre avait était pas assez absorbé, pas assez de mots, et à ce moment-là j'ai eu besoin de rencontrer un psy, de continuer à parler, à sortir tous ces mots de chagrin, de douleur et de colère que j'avais en moi. Et c'est vrai qu'avec ce psy je me suis remis à parler de mon frère. Il était devenu important dans mon, sans doute dans mon manque, dans mon déséquilibre, dans mon boitement, si je puis dire. Et c'est ce médecin qui très très habilement m'a dit je pense qu'il serait bien que vous lui écriviez à votre frère. Juste un petit mot, une petite carte postale pour lui dire que dans votre esprit, dans votre cœur, il existe encore, que vous ne l'avez pas complètement éliminé. Et j'ai trouvé ça assez étonnant comme remarque de sa part. J'ai mis quelques semaines à m'y faire. Effectivement, je lui ai écrit une première lettre en 2021. Et puis une seconde. Et j'ai appris qu'il en avait été extrêmement heureux. Il ne m'a pas répondu. Je ne voulais pas qu'il me réponde. Je n'avais pas donné mon adresse. Mais j'aime bien l'idée que envoyer un message à quelqu'un et ne rien attendre en retour, ça ressemble déjà à une forme d'amour, ça, cette chose qu'on donne et qui n'attend rien en retour. Et puis, je lui ai envoyé pour son anniversaire, le dernier anniversaire de sa vie en juillet 2022, un repas. Donc, des États-Unis où je vivais à l'époque, où je vis toujours, j'ai commandé un repas de fête que je lui ai fait livrer chez lui en France. Il a été très, très heureux. Et il est mort peu de temps après, malheureusement, mais je sais qu'on est en train de se renouer, de relier. Pourquoi? Parce que cette histoire d'abus dont j'ai été victime, j'ai su à ce moment-là, après sa mort, et je le supposais avant, mais j'en ai la certitude et la preuve après, que lui-même l'avait été. Et je crois qu'il y avait là une fraternité silencieuse qui nous reliait. L'incapacité pour moi d'en parler avant, parce que je l'ai découvert tard dans ma vie, et je l'ai écrit dans ce livre qu'il a lu. Et lui-même s'est dit, il m'est arrivé quelque chose et je ne pouvais pas le dire à mon grand frère, parce qu'un petit frère, bah tant pis, il y avait quelque chose de l'ordre de la honte de sa part. Et on s'est raté là où on devait se trouver. Et cette fraternité qui nous relie désormais, cette souffrance dont on a été, lui et moi, victimes, et qui a changé à jamais nos vies, au-delà de la mort, de sa mort, ça nous réunit enfin. Et comme je l'écris dans Polaroid du frère, quand j'ai compris ce qui nous était arrivé, je sais que je suis plus seul et que je ne le serai jamais plus. Et lui, il est plus. Alors, il n'est pas là, alors j'ai fait un livre pour lui, pour qu'il soit quelque part sur Terre avec nous. Et il s'est passé cette chose formidable, c'est qu'on est vivant ensemble, même si son corps est mort, on est vivant ensemble enfin. Et ce n'est pas la mort qui triomphe, ce sont les mots, ce n'est pas mon père qui a gagné, c'est nous.
0: En écrivant L'enfant réparé, vous prenez conscience vous-même de ce qui vous est arrivé. Vous avez soupçonné qu'il avait pu connaître la même chose à ce moment-là?
1: Oui, mais je n'osais pas parce qu'il a le soupçonné, parce que on pense pas à l'horreur en permanence, on pense pas à l'inimaginable. Ma mère m'avait, quand très très tôt, elle a compris les bousculades dont j'étais victime, elle m'a sorti de la maison, m'a empêché de vivre dans la famille très très tôt, et ça je le raconte dans
0: Est-ce
1: l'écriture.
0: qu'elle l'a fait pour lui aussi?
1: Non, justement. Et je crois que c'est là où il y a eu un... Il y a eu un déni, il y a eu quelque chose de l'ordre de l'insupportable, où je pense qu'elle a pensé, elle était fort jeune, ma mère, que l'horreur ne se répète pas. Et c'est arrivé plus tard, et un lien, il y avait un lien entre mon frère et mon père très fort aussi. Donc après, ça, c'est leur mystère, c'est leur vie, j'en sais pas davantage, mais je n'ai pas osé soupçonner ça. Et je pense qu'il y avait sans doute de ma part, dans la tragédie, quelque chose à me dire, ça m'est arrivé, ça ne peut pas lui arriver. C'est une manière de protéger mon frère, c'est que ça m'est arrivé à moi. Non, je ne l'ai pas soupçonné avant longtemps, et c'est après sa mort où sa curatrice m'a dit qu'il lui avait, pardon, fait part de tout cela de nombreuses fois.
0: Alors que il songeait à entreprendre des études en bactériologie, il a été appelé à faire son service militaire.
1: Exactement,
0: Et
1: oui.
0: à partir de là, au moment où il est revenu de ce service militaire-là, il était complètement, je dirais, désorienté. Il n'était plus question qu'il poursuive ces études-là. Et vous
1: Ouais.
0: émettez quelques hypothèses sur les travers de sa vie qui se sont accumulés à partir de ce moment-là, dont ce qu'il aurait vécu dans l'armée.
1: Oui, c'est une hypothèse, et je mets en regard de cette hypothèse qu'a vécu mon père en Algérie, puisque mon père venait de se fiancer avec ma mère, ils étaient très très jeunes, il est parti 3 ans, et quand il est revenu, il était, selon ma mère, pas le même homme, et elle m'a dit, il n'a plus jamais ri après l'Algérie. Et j'imagine les horreurs que ces gamins qui étaient jeunes, beaux, insouciants, de 17, 18, 19 ans ont pu vivre là-bas. Comme je l'évoquais dans l'article de l'Aurore, vous disiez pour mes 18 ans, ça procède de la même tragédie. Quand mon frère est parti en Allemagne à l'armée, au service militaire, il est parti tôt parce que comme ses études étaient longues, on lui avait conseillé de ne pas les couper. Nous, on vient d'un milieu petit bourgeois, commerçant du nord de la France, tout à fait moyen, pas très intéressant, avec des valeurs, vous savez, très chrétiennes, mais au sens altruiste. Voilà. Et quand mon frère est revenu d'Allemagne, il a plus du tout été le même. Il a découvert là-bas une autre fraternité, d'autres types de gens. À cause de notre petit milieu qu'il ne connaissait pas, des gens de tous les milieux, des milieux ouvriers, des milieux de sport, des gens très différents. Il a découvert une face plus sombre du monde, une face plus sombre de ce que ça peut être un groupe, une meute, un soir en permission dans une ville de caserne à l'étranger. Et à partir de là, il a découvert un monde qu'il ne connaissait pas, qu'on ne nous avait pas appris, et je crois sincèrement qu'il a aimé. Il a aimé cette face sombre des choses. Et quand il est revenu de l'armée, un an après, c'était fini. Il voulait plus faire de longues études. Il voulait vivre, il voulait travailler, il voulait profiter immédiatement de la vie et surtout de ses plaisirs licites et illicites, ces choses auxquelles il avait goûté là-bas. Et il n'a plus jamais été le même et on l'a un peu perdu, si vous voulez, à ce moment-là.
0: Dans quelle mesure, à la suite de la recommandation de lui écrire, vous lui avez adressé une carte, après ça, vous avez été en contact à quelques reprises, même s'il ne répondait pas, dans quelle mesure pensiez-vous que vos retrouvailles allaient que vous pouviez changer quelque chose en vous reliant à lui?
1: Je crois que en se reconnectant tous les deux, on aurait découvert cette chose belle qu'est la fraternité. J'ai mis très longtemps à comprendre ce que c'était, qui fait que quoi qu'il arrive, on n'est pas seul, qu'on partage des choses dans le silence, dans la douleur et dans la joie, et qui nous rendent à jamais reliés à quelqu'un. Je ne sais pas si j'aurais changé radicalement sa vie en termes de sa vie de tous les jours, sa vie triste et grise, mais je sais que j'aurais pu lui apporter beaucoup de plus de confort, plus d'émotions, de goûter à des jolies choses du monde. Et à contrario, je pense que lui m'aurait ramené une sorte de vérité brute, une sorte de cependant brute que je suis aussi. D'un côté, on est un silex tranchant, lui et moi, je me suis poli, si je peux dire, d'un côté, lui, il est resté brut. Et j'aime cette idée que j'ai aussi cette part brute, cassante, coupante en moi. Et j'aurais trouvé ça très, très beau qu'on fasse un petit bout de chemin ensemble, maintenant qu'on est vieux et qu'il n'y a plus de jalousie, mais au contraire, une fraternité retrouvée entre nous.
0: Grégoire de la Cour, l'histoire du monde est remplie de frères assassins. En commençant par la Genèse, avec Caïn et Abel, et on pourrait en ajouter toute une liste. Qu'est-ce qui est si important dans la notion de frère pour vous?
1: On vient de l'évoquer avec ce lien très fort, mais là, vous évoquez les assassinats possibles et cette violence qu'il y a parfois entre deux frères. Moi, j'ai envie de la renvoyer à ce que disait André Gide dans un de ses livres. Il dit « Je ne veux pas être aimé, je veux être préféré ». Et je crois que c'est une notion de préférence qui détruit, c'est une notion du regard de l'autorité, que ce soit Dieu dans Caïn et Abel ou les parents. Et quand on est parent, et j'ai la chance d'avoir quatre enfants extraordinaires, on est foutu parce que c'est le premier qu'on regarde, les autres pensent qu'il est préféré. Et le dernier qu'on regarde, les autres pensent qu'il est préféré parce que c'est le dernier qu'on a regardé. Donc, c'est foutu. Si vous parlez 5 minutes de plus à un enfant, c'est l'histoire du soir, elle est un petit peu plus longue, et ben voilà, maman, elle te préfère, elle a raconté 2 fois l'histoire et moi qu'une seule fois. Donc, il est de l'ordre de la préférence. Il est de l'ordre de vouloir être le plus grand, le plus beau aux yeux des parents. Et quand l'un des deux enfants prend ce rôle-là, l'autre est aigri, jaloux et c'est compliqué. Alors, je caricature un peu en disant ça, mais je crois que ça vient de l'enfant. Je crois que c'est très, très difficile pour des parents d'être absolument équilibrés avec plusieurs enfants. Et c'est difficile pour les enfants de ne pas, de mesurer où ils sont. J'avais écrit dans un texte un jour, je ne sais plus lequel, deux frères qui s'engueulent de façon charmante. Et l'un dit à l'autre, oui, maman, elle te préférait, elle t'embrassait toujours en dernier le soir. Et l'autre dit non, c'est toi qu'elle préférait. Elle t'embrassait en dernier pour s'endormir avec ton odeur. Et les deux ont raison. Et c'est le début de la fin, c'est le début de la violence. René Girard disait quand deux mains se tendent vers le même objet, c'est le début de la violence, c'est l'origine de la violence. Ben là, c'est pareil, quand deux regards ou quand le regard d'une mère se tend vers l'un avant l'autre, c'est le début de quelque chose. Donc je pense qu'il y a là l'ordre un lieu de violence, de chagrin possible. Et mon frère et moi n'avons pas eu dans notre enfance l'occasion d'en parler, de dire on s'en fout, c'est nous les plus forts, parce qu'on a été séparés très tôt.
0: Il vous reste une sœur.
1: Oui.
0: Vous étiez en lien avec elle pendant la période de rupture, c'est elle qui vous informait, parce qu'elle est restée en lien avec votre frère, c'est elle qui vous informait de ce qu'elle était.
1: Voilà, elle, comme ma mère le fut avant, et moi, pour aider mon frère, j'ai passé par ma mère pour l'aider, pour pas que mon frère soit embêté par rapport à ça. Mais oui, et quand notre mère est décédée, ma sœur, très gentiment, très fraternellement, s'est occupée de lui de loin, mais c'est à veiller en tout cas, et me donner de temps en temps de ses nouvelles.
0: Votre sœur vous accompagnait dans l'enfant réparé pour retourner sur les lieux de la maison de votre enfance? Vous étiez donc près de votre sœur? Quelle est votre relation?
1: Oui, j'ai toujours été très, très, très, très proche d'elle. Et on a une très belle relation toute notre vie. Oui, on a une belle relation.
0: Encore aujourd'hui?
1: Oui, c'est difficile parce que vous savez, les décès dans les familles révèlent aussi les différences, les failles, les désaccords. Mais oui, ça va, oui. Après, on est loin, on est éloigné. C'était un moment terrible, hein, cette disparition de notre frère. C'est quelque chose qui n'est pas digéré, j'ai envie de dire, qui n'est pas qui n'était pas normal. Et donc, ça crée un peu des tensions, mais ça, c'est dans toutes les familles. Il n'y a pas plus de drame que ça, quoi.
0: Il y avait une culpabilité chez elle de n'avoir pas répondu à un certain téléphone à un moment donné.
1: Ça, c'est elle qui pourra vous répondre. Moi, ma culpabilité à moi, c'est de ne pas avoir été là plus pour mon frère, d'avoir attendu 30 ans avant de renouer avec lui et d'avoir eu un peu cette arrogance et ce chagrin, j'imagine, de se dire non, non, je ne pardonne pas, je ne pardonne pas. Et j'ai appris beaucoup depuis, c'est que il faut. Alors, pardonner, c'est compliqué, mais il faut parfois tourner la page un peu plus vite que je l'ai fait moi-même après 30 ans, quoi.
0: Grégoire Delacour, rapidement, j'aimerais que vous donniez un peu une explication sur la structure que vous avez donnée à votre livre. Sur combien d'instantanés vous êtes-vous arrêté pour faire le tri de ceux que vous avez gardés?
1: Bon, il y a beaucoup, c'est-à-dire que quand j'ai commencé à lui écrire, et malheureusement sa mort a fait que les mots que j'ai envoyés sont interrompus, j'ai continué à écrire pour la première fois sur des bouts de papier, un petit carnet, des souvenirs qui nous avaient liés, déliés, reliés, etc. Et c'est 2 ans et demi après, je ne sais pas, j'avais dû faire 200-300 pages de petites choses. Je me suis dit, qu'est-ce que je fais de ça maintenant? Et c'est là où j'ai l'idée de faire un livre. Au départ, il n'y a pas de livre. Au départ, il y a une discussion qui se continue avec mon frère. Et j'ai eu l'idée de présenter cela comme des photos, comme on a un album de photos d'un disparu, puis on raconte sa vie. Et après, j'ai retravaillé pour la cohérence, pour en faire un vrai livre. Mais c'est venu comme ça, comme une sorte d'évidence. Il méritait son album de photos, il méritait son livre, il méritait sa pierre tombale. Il y a trop de gens qui disparaissent, vous savez, ces invisibles, et pourtant qui sont splendides quelque part. Ils ont rien, ils n'auront jamais de nom de rue, ils n'auront jamais de chanson, ils n'auront jamais rien. Ben, je leur ai fait un livre. Parce qu'au-delà de mon frère, c'est à tous ces gens qui sont passés dans nos vies, qu'on a laissé filer entre nos doigts, auxquels on n'a pas fait assez attention, à qui on n'a pas assez donné d'amour, que je veux rendre hommage.
0: C'est ce qu'on retrouve dans Polaroid du frère. C'est signé Grégoire Delacour et c'est publié chez Albin Michel. Merci infiniment pour cet entretien, Grégoire Delacour.
1: Merci beaucoup, Yves. Merci.

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0: Voici un extrait d'une homélie du cardinal Joseph Ratzinger, datant de 1981, à l'occasion du Jeudi Saint. C'est un extrait. L'Église, jadis, a traduit le mot Pessa, Pâques, par passage, exprimant ainsi le chemin parcouru par Jésus à travers la zone de la mort, jusque dans la vie nouvelle de la résurrection. Ainsi, pour nous aussi, la Pâque est devenue un pèlerinage festif et l'est restée. À nous aussi, la Pâque dit « Nous ne sommes que des invités sur la terre. Nous sommes tous les invités de Dieu. Nous ne sommes que des invités sur la terre. Le Seigneur, qui est lui-même devenu un invité, un nomade, nous appelle à nous ouvrir à tous ceux qui n'ont plus de patrie en ce monde, à tous ceux qui souffrent, à ceux qui sont oubliés, aux prisonniers, aux persécutés. Le Seigneur est en tout cela. La Torah, la législation d'Israël, devenue entre-temps un peuple sédentaire et propriétaire du pays, était truffée de dispositions protégeant les sans-patrie, les hôtes et les voyageurs. Israël est sans cesse rappelé à l'ordre. N'oublie pas que tu fus toi-même un nomade et un voyageur. Nous sommes des voyageurs et des pèlerins. C'est ainsi que nous devons comprendre la terre et notre vie, et c'est ainsi que nous devons concevoir nos relations réciproques. Nous ne sommes que des invités sur terre. Mais cela aussi nous rappelle un pèlerinage plus profond encore, le fait que la terre n'est pas une fin en soi, que nous avançons vers le monde nouveau, que les choses terrestres ne sont pas par conséquent la réalité ultime et décisive. Nous n'osons presque plus le dire, car on nous a fait le reproche d'avoir incité de la sorte les chrétiens à ne pas assez s'intéresser aux choses terrestres et à avoir ainsi omis de construire la ville nouvelle en ce monde sous le prétexte qu'ils étaient en route vers l'autre. Mais ce n'est pas exact. Celui qui s'agrippe au monde, celui pour qui la terre doit être le seul ciel, celui-là fait de la terre un enfer, car il fait d'elle ce qu'elle ne peut être. Il veut trouver en elle une dimension ultime, mais sa revendication le met en opposition à lui-même, à la vérité et aux autres. Non, c'est justement lorsque nous saurons que nous sommes des nomades, que nous nous libérerons d'un ultime désir de possession, que nous serons libres les uns pour les autres. Et c'est alors seulement que nous sera confiée la responsabilité d'organiser la terre de manière à pouvoir un jour la remettre entre les mains de Dieu. Ainsi, cette nuit du passage qui nous rappelle le dernier parcours de Jésus doit nous exhorter sans cesse à méditer sur notre dernier parcours et à ne pas oublier qu'il nous faudra un jour laisser derrière nous tout ce que nous possédons. À notre dernière heure, rien de ce que nous possédons ne comptera plus. Seul comptera ce que nous sommes. À notre dernière heure, il nous faudra rendre compte de la manière dont nous avons puisé dans notre foi la force de devenir des hommes qui se sont offerts mutuellement la paix, une patrie, une famille, la vie nouvelle.
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1: Bonjour et bienvenue à Vision d'histoire. Je m'appelle Martine Dumais. Me fait plaisir de vous retrouver. Aujourd'hui, vous entendrez la première partie d'un entretien avec l'historien et professeur à l'Université de Paris-Ouest, Nanterre-la-Défense, Hervé Englebert. Bonjour, M. Englebert.
2: Bonjour, madame.
1: Dans un premier temps, je fais souvent la même chose quand je rencontre nos invités. J'aimerais vous demander comment vous en êtes arrivé à vous intéresser au départ à l'histoire romaine.
2: Alors, j'ai toujours aimé l'histoire, ainsi d'ailleurs que toute une série d'autres disciplines, comme la philosophie ou les mathématiques. Il se trouve qu'à un moment donné, c'est l'histoire que j'ai choisie. Et j'ai eu la chance de rencontrer, je faisais mes études à Lille, dans le nord de la France, et j'ai eu la chance de rencontrer un historien tout à fait remarquable qui s'appelait Claude Lepelet. Et c'est Claude Lepelet, disons, qui m'a converti à l'histoire romaine en me faisant comprendre que la grandeur de Rome, ce n'était pas d'avoir conquis un empire, mais d'avoir réussi un empire. Réussi, c'est pas évident de dire aujourd'hui qu'on peut réussir un empire, parce que les mots d'empire et d'impérialisme sont aujourd'hui négatifs. Mais en réalité, s'il y a eu beaucoup d'empires dans l'histoire, il y en a eu très peu qui ont été réussis. L'empire romain a été un empire réussi, l'empire chinois des Han également, et dans une moindre mesure, mais tout de même, l'empire arabe l'a également été. Un empire réussi, c'est-à-dire un empire qui, à un moment donné, est accepté par les populations conquises. C'est-à-dire que dans tout l'empire romain, à un moment donné, assez tardivement, bien entendu, on s'est senti et défini comme romain, de même qu'en Chine, on s'est défini comme Han, et de même que dans toute la région, depuis l'Égypte jusqu'au Maroc, on s'est aujourd'hui, par exemple, défini comme arabe, alors que les populations ne l'étaient pas à l'origine. Donc un empire réussi, c'est un empire qui arrive à intégrer. Et de ce point de vue-là, les Romains ont réussi, là où les Européens, en 5 siècles de colonisation et d'impérialisme, ont totalement échoué, puisque tous les empires européens, eux, ont échoué.
1: Et dans votre parcours, il y a sûrement eu des influences, vous avez nommé M. Lepelet, il y en a d'autres noms que vous citez comme des gens qui ont eu une influence sur votre parcours intellectuel, je pense à Fernand Braudel, à Peter Brand, à Michel Foucault, à Paul Venn, des gens que vous avez peut-être connus ou peu connu, je pense, dans le cas de M. Braudel, probablement.
2: Bon, alors, dans le cas de Braudel et de Michel Foucault, effectivement, je ne les ai jamais rencontrés. En théorie, ça aurait pu se faire, puisque, effectivement, j'aurais pu, à un moment donné, les croiser, tout à fait à la fin de leur vie, dans une conférence ou quelque chose comme ça, mais ça n'a pas été le cas. Braudel, c'est un éblouissement intellectuel, et ça le reste, parce que toutes les critiques éventuellement qu'on a pu faire à Braudel, c'est bien gentil, mais ceux qui font ces critiques sont incapables d'écrire le moindre de ses livres. Donc, qu'on prouve d'abord qu'on soit bon, et après, on peut se permettre de critiquer. Pour Foucault, effectivement, là aussi, je ne l'ai pas pu le rencontrer. En revanche, je l'ai lu, et surtout, j'en ai beaucoup entendu parler par Paul Venn, puisque j'ai eu l'occasion, et la chance et le privilège, de rencontrer 2 très grands historiens, les 2 plus grands que j'ai pu connaître de leur vivant, Peter Brown, d'une part, et Paul Venn, d'autre part, avec qui j'ai eu le plaisir d'avoir de très très longues discussions. Et il faut bien voir que sur certains sujets, il n'y a qu'avec eux qu'on peut discuter de certaines choses.
1: Si on commence par un premier objet qui, dès le départ, vous a intéressé, il me semble, dans vos travaux, c'est la question de la christianisation.
2: Oui.
1: Vous êtes reconnu comme un spécialiste des aspects culturels, entre autres, de la christianisation. Pourquoi vous êtes intéressé à la christianisation au départ?
2: Alors, c'est dû à 2 choses. La première, mon intérêt pour l'histoire et également pour la philosophie, ce qui fait que les aspects, par exemple, de culture philosophique ou théologique dans l'Antiquité tardive m'intéressaient énormément. Ensuite, parce que j'ai vécu 2 ans au Mexique comme coopérant et que là-bas, j'ai lu certains livres, dont un qui m'avait paru particulièrement intelligent, qui s'appelait « L'histoire aztèque » de Duverger. Et en fait, dans ce livre, Duverger explique que l'histoire que racontent les Aztèques est une histoire totalement reconstruite à partir de 1325. Et qu'en réalité, la seule véritable histoire que nous pouvons connaître des Aztèques, c'est entre 1428 et 1517, la conquête. Mais les Aztèques faisaient commencer leur histoire théorique dès 1325, mais la partie du 1325 à 1428, en fait, est totalement reconstruite. Et la question est de savoir pourquoi. Et alors il explique pourquoi, parce qu'en 1428, les Aztèques en fait dominent le plateau central du Mexique et qu'à ce moment-là, ils réécrivent complètement leur histoire, dans un sens évidemment, qui va en justifiant leur pouvoir. Et ce livre m'avait vraiment paru extrêmement intelligent, et du coup je me suis demandé, mais comment est-ce que les Romains, qui avaient leur histoire, en lisant Tite Live, etc. Comment est-ce que les Romains, lorsqu'ils sont devenus chrétiens, ont été obligés, pour être à la fois et Romains et chrétiens,

0: d'écrire l'histoire de Rome parmi les Romains païens, et que ces différentes manières ont été conservées et christianisées par les Romains ultérieurs, qu'ils soient de Rome ou d'Italie, ou bien d'Afrique du Nord comme Augustin par exemple, ou bien d'Orient comme Zèbre de Césarée. Ce qui veut donc dire que lorsque l'on lit les ouvrages historiques chrétiens des 4e, 5e siècles, s'en tenir à une seule analyse religieuse en fait est une erreur, car on ne prend pas dans ces cas-là en compte les traditions historiographiques grecques et latines qui continuent à informer le texte. Et c'est comme ça que j'en suis venu à m'intéresser aux aspects de christianisation, disons, culturelle dans un premier temps.
1: Et quelle serait aujourd'hui votre définition de la christianisation ?
0: Alors, c'est un mot, en fait, qui est totalement piège, puisque d'abord, c'est un mot récent, évidemment, et que deuxièmement, c'est un mot qui, surtout, comme tous les mots en sion, même chose pour industrialisation, mondialisation, etc., c'est un mot piège parce qu'il confond, enfin... À l'intérieur de ce terme, en fait, il y a deux sens différents et les gens spontanément prennent l'un ou l'autre sans jamais préciser précisément lequel ils prennent. Et c'est bien ça le problème. Le mot christianisation peut d'abord désigner un processus, mais il peut également désigner le résultat. Et évidemment, selon que l'on choisit inconsciemment l'un ou l'autre, on va écrire des histoires totalement différentes, parce que le processus de christianisation va dépendre des définitions thématiques que vous allez choisir. Christianisation de quoi ? Et si jamais vous vous intéressez au résultat final, là vous allez vous poser un autre type de question, à savoir est-ce que la christianisation, est réussie ou non, est-ce qu'elle est complète ou pas, et du coup vous allez en fait l'apporter un jugement de valeur. Et donc vous allez nécessairement dans le terme mélanger une analyse, si je peux dire, qui peut être effectivement de type historique, à savoir qu'est-ce qui est en train de se christianiser et à quel degré, et puis le résultat final. Ce qui fait que, et ça a été très très bien démontré par Brown, la christianisation est aussi une représentation d'un processus. Ce qui fait qu'on pourra considérer qu'elle est accomplie, ou au contraire qu'elle ne l'est pas. Et selon que les historiens d'aujourd'hui liront les textes antiques ou médiévaux d'ailleurs sur la christianisation réussie ou pas, ils porteront un jugement en disant bah alors oui, c'était une époque chrétienne ou non, ça n'en était pas. Mais en fait, ils ne font que refléter des représentations des contemporains de l'époque et ce qui fausse complètement leur jugement. Au XVIe siècle, on ne va quand même pas dire que vers 1500, l'Europe n'était pas chrétienne. Et pourtant... c'est bien ce que vont dire les protestants. Les réformés vont dire que non, l'Europe n'est pas chrétienne, puisque justement, et qu'il faut enfin la christianiser. Alors, si jamais après 1000 ans au minimum de christianisme, on en arrive à dire que la société n'est pas encore chrétienne, ça prouve bien que le problème de fond n'est pas effectivement dans l'analyse, mais uniquement dans le jugement de valeur. Et ça, c'est tout à fait important, évidemment, parce qu'en soi, il n'y a pas de christianisation ou pas. Il y a des processus divers, et puis après, il y a un jugement. Et la question est de savoir quels sont les critères du jugement.

0: et dans vos travaux et vos préoccupations, est-ce que les trois éléments sont présents, c'est-à-dire la représentation, le processus et la résultante, ou vous avez concentré vos travaux sur certains?
1: Le problème, c'est que ce raisonnement sur les différentes phases a été en fait postérieur à mes travaux, parce que oui, le problème, c'est qu'il faut faire le chemin, et que lorsque vous arrivez au bout, vous vous rendez compte à un moment donné que vous avez fait ce chemin-là. En fait, mes travaux sur la christianisation sont faits en deux temps. J'ai d'abord eu le travail sur les Romains face à l'histoire de Rome, ce que j'expliquais tout à l'heure, et puis après, il y a eu un deuxième ouvrage, donc dont le titre est Interpretatio Christiana, c'est-à-dire l'analyse de la manière dont les chrétiens ont en fait réinterprété toute une série de domaines du savoir antique, l'histoire bien sûr, mais pas seulement. J'ai également surtout étudié les aspects de la cosmographie et de l'ethnographie. Parce qu'ils se sont posés des tas de questions qui aujourd'hui nous paraissent ahurissantes, encore qu'aujourd'hui vous avez toujours des gens qui lisent les textes aussi bien chez les chrétiens et les musulmans de manière fondamentaliste, et qui se posent exactement ce même genre de questions, qui fondamentalement est absurde, et qui essaient de faire coïncider ce qu'ils croient lire dans le texte et ce qu'ils croient savoir, parce que généralement ils ne savent pas grand-chose, sur le monde. C'est ce qu'on appelle le concordisme. Mais le concordisme est par définition un raisonnement faux, faussé, dès la base, parce que tout simplement les gens ne connaissent ni leur histoire, ni les méthodes de lecture des textes, ni surtout les savoirs sur le monde contemporain. Un vrai scientifique n'est pas concordiste, évidemment. Donc,

0: Par exemple, sur l'ethnographie, c'est passionnant. Vous avez dans la Bible, en Genèse 10, vous avez la description de la généalogie de Noé, les enfants et les petits-enfants de Noé, en 70 ou 72, selon les états du texte. Et à un moment donné, cette généalogie des fils et petits-fils de Noé a été comprise comme étant une généalogie des peuples. C'est-à-dire qu'on a dit qu'à chaque fils ou petit-fils, en fait, il y avait un peuple. C'était l'ancêtre d'un peuple. Donc on a pu commencer à faire des tableaux qui mettaient en parallèle 70 noms et 70 peuples. Le gros problème, c'est que l'ethnographie grecque, depuis Hérodote, connaissait bien plus que 70 peuples. Il y avait plus d'une centaine, 100 à 150. Donc évidemment, il fallait choisir. Et puis, qu'est-ce qu'on faisait des autres? Donc il a fallu, pour arriver tout simplement à dire « la Bible dit vrai », mais nous devons tenir compte, évidemment, de ce que disent les Grecs et les savants qui ont fait de l'ethnographie. Il faut absolument arriver à faire une synthèse. Il faut faire concorder tout cela. Et pour établir cette concordance, il a fallu inventer des schémas interprétatifs pour expliquer, d'abord, qu'on allait prendre cela et pas d'autres pour faire des équivalences, et deuxièmement, qu'on allait raccrocher les autres au premier. Bon, bah, tout ce genre de travail qui, dans l'absolu, est complètement absurde, puisqu'évidemment, il n'y a aucun rapport entre la généalogie biblique et les aspects ethnographiques grecs. Mais ce n'est pas le problème. Le problème, c'est que pour ces gens-là, c'était le seul moyen de donner du sens au monde. Et ça, c'est tout à fait passionnant d'étudier ça, parce que là, on arrive à un niveau qui est plus qu'anthropologique, qui est quasiment d'ordre philosophique. Parce qu'en fait, aujourd'hui, les gens font exactement la même chose. Ils donnent du sens au monde, mais dans au minimum 95% des cas, c'est faux. Je veux dire, ça peut se démontrer assez facilement. À peu près tout ce que croient les gens aujourd'hui est faux. En réalité, c'est illusoire. Simplement, ils ne s'en rendent pas compte et surtout, ils ne veulent pas le savoir, car l'essentiel pour l'être humain, ce n'est pas la vérité, c'est la signification. Il faut être scientifique ou historien pour effectivement dire que la vérité est plus importante que la signification. Mais ce n'est pas forcément ce que veulent entendre les gens.
1: Dans le cadre de vos travaux sur la christianisation, à un moment donné, vous avez organisé un nombre de colloques, je ne les compte pas, les publications des travaux des colloques. Et il y a une chose qui m'a attiré mon attention. Il y a un colloque qui portait sur des dieux civiques aux saints locaux. Et il y avait donc un travail qui avait été fait par différents collègues à vous et vous-même autour de cette question-là.
0: Oui.
1: Et je la trouvais, je ne l'avais jamais vue dans ce sens-là. Et je trouvais ça intéressant, cette espèce de parallèle ou de transformation que vous y voyez.
0: Alors, c'est un colloque qui n'est pas encore paru, mais qui devrait paraître à la fin de l'année. Donc, on pourra bientôt lire tout le détail. Alors, la question du passage des dieux civiques aux saints locaux est quelque chose de très complexe parce que dès le XVIe siècle, il y a eu une grosse polémique entre les réformés protestants et les catholiques. Les réformés protestants affirmant que le culte des saints n'était au fond qu'une variante catholique du polythéisme. Alors, en fait, cette critique est fausse. On peut démontrer sans problème que le culte des saints n'a rien à voir en réalité avec le polythéisme, ne serait-ce que pour une raison, mais absolument évidente si on raisonne non pas comme un protestant, mais comme un païen, c'est que le culte des saints est fondé sur le culte des reliques, c'est-à-dire sur des morceaux de cadavres. Or, le morceau de cadavre ou le cadavre est évidemment jugé impur dans tout le paganisme, savoir que d'un point de vue rituel, il n'est pas question, évidemment, d'aller faire un sacrifice aux dieux en ayant touché un cadavre ou ce genre de choses, et que donc aller vénérer un cadavre, c'est absolument impensable pour un païen. Donc en réalité, le culte des saints ne peut pas être d'origine païenne, parce que c'est contradictoire avec ce qu'est le paganisme. Donc c'est une véritable invention, effectivement, chrétienne. Le seul point de contact éventuel entre des traditions païennes et le culte des saints serait ce qu'on appelle le culte des héros grecs. Mais il faut bien voir que c'est quand même très marginal dans l'ensemble des croyances et des rituels païens où l'essentiel s'adresse aux dieux et non pas aux héros. Donc fondamentalement, c'est une invention, si vous voulez, chrétienne des 3e, 4e siècles. Alors ça ne veut pas dire que ces saints ou ce culte des saints n'a pas éventuellement repris ou assumé certaines fonctions qui était avant, effectivement, intégré dans les rituels vis-à-vis des dieux païens. Ça, c'est autre chose. Mais l'origine est une chose, et le fonctionnalisme, si je peux dire, du système est différent. Et donc, il ne faut pas mélanger les deux, bien entendu. Et puis, alors, le troisième et dernier point de cela, c'est que à quoi servaient les dieux païens? À quoi servaient plus précisément? Parce que les dieux païens, ça n'existe pas, c'est une invention chrétienne. À quoi servaient les dieux civiques? Chaque cité avait ses dieux, chaque cité avait son panthéon, et les dieux civiques servaient à une chose très précise, c'est qu'ils servaient tout simplement à définir la communauté civique. Les citoyens d'une cité, c'était eux, et pas les autres, qui en fait vénéraient les dieux de cette cité. Donc c'était le moyen de définir. En fait, pour savoir qui était citoyen d'une cité, il suffisait de savoir quels étaient les dieux qu'ils vénéraient, tout simplement. Et le culte des saints, mais à un moment donné, c'est-à-dire seulement lorsque à peu près tout le monde sera chrétien dans une cité, mais ça, c'est pas avant, vraisemblablement, la seconde moitié du VIe siècle, c'est-à-dire c'est quand même tardif. Le culte des saints, à un moment donné, va jouer ce rôle sociologique fédérateur. Mais ce rôle sociologique fédérateur, qui est une des fonctions, en fait, du culte civique des dieux païens, n'est pas évidemment la seule. Deuxièmement, elle va apparaître tardivement dans l'histoire du culte des saints qui commence 300 ans plus tôt. Et donc, on ne peut pas tout mélanger. Il faut faire très attention à la chronologie et voir comment les différentes fonctions se développent en fait progressivement et quelles sont les éventuelles fonctions que les saints chrétiens ont pu assumer en remplacement parfois des dieux civiques.
1: Vous avez employé le mot paganisme ou dieu païen. Il y a certains historiens qui ont renoncé ou ont mis plus ou moins de côté ce terme-là. Pour vous, est-ce qu'il est encore pertinent?
0: Alors, on sait bien que les païens, le paganisme, c'est une invention des chrétiens. En réalité, ce qui existait, c'était des milliers de cultes dans tout l'Empire, et c'est un effet rhétorique. C'est-à-dire les chrétiens ont rassemblé tous ces cultes sous une étiquette qui était le paganisme. Mais ils ont construit cela. C'est une construction, ce n'est pas une description. Et en construisant cela, ils ont construit en fait une réalité illusoire en réalité. Mais cette réalité illusoire pouvait ensuite être attaquée d'un point de vue rhétorique. Si les chrétiens avaient dû faire un traité à chaque fois dans chaque cité de l'Empire contre les dieux locaux, il fallait écrire 3000 traités. Donc, ce n'était pas possible. Tandis que si jamais on voulait écrire un traité contre les païens, il fallait d'abord inventer les païens pour pouvoir les réfuter. Et donc, si vous voulez, c'est comme ça que ça s'est passé. Ce qui fait qu'effectivement, le terme de païen ou le terme de paganisme ont réellement une origine chrétienne, ils ont réellement une origine idéologique, et donc leur emploi aujourd'hui pose forcément problème. Oui, sauf qu'on n'en a pas beaucoup d'autres, et que, bon, bien sûr, on peut dire les polythéistes, mais ça change pas grand-chose, fondamentalement, même si le terme est attesté une fois chez Philon, et donc est bien, lui, un peu plus antique, mais il est d'origine juive, donc c'est pas mieux, enfin, je veux dire, pour comprendre les... Non, il faudrait dire tout simplement les cultes ou les cultes traditionnels, ça c'est possible. Mais bon, lorsque les historiens utilisent aujourd'hui ce terme, ils savent bien qu'ils ne le prennent plus avec la connotation théologique qu'elle avait à l'époque.

0: Et dans la poursuite de vos travaux, vous avez essayé de combiner, parce que je pense que c'est un peu une de vos spécialités, d'essayer de mettre ensemble tout au long de votre carrière des éléments. Vous êtes quelqu'un qui aime faire des synthèses et mettre ensemble des problématiques. Et vous avez essayé de combiner l'histoire de Rome avec l'histoire biblique, l'histoire ecclésiastique, en but d'une la question de l'histoire globale du salut. Ça m'apparaissait une grosse bouchée, puis c'était au début de votre carrière, je crois. Là.
1: Oui, parce que le gros problème des chrétiens, lorsqu'ils se sont développés à l'intérieur du monde romain, a été évidemment de se définir dans ce monde. Alors bon, il y a différentes manières. On pouvait faire ça de manière très simpliste. Il y avait les païens, c'était le démon, et puis il y avait les chrétiens, c'était le... Donc il y avait les bons et les méchants, enfin un scénario de type hollywoodien, ça marche très bien, hein. George Bush faisait encore ça. Donc si vous voulez, c'est quelque chose d'efficace, de tout à fait primitif, de tout à fait primaire, mais efficace si jamais on veut donner du sens au monde. Les gens de Daesh ne font pas autre chose aujourd'hui. C'est-à-dire c'est simpliste, mais ça permet de donner du sens. Ça n'explique pas le monde, ça ne le décrit pas correctement, c'est pas comme ça qu'on va le comprendre, mais si le but n'est pas de comprendre, mais seulement de donner du sens, c'est largement suffisant. Il y avait quand même des chrétiens un peu plus subtils que ça, qui eux ont essayé justement de se dire, ben, nous sommes romains, nous devenons chrétiens, mais nous restons romains. Et par ailleurs, il faut bien comprendre que l'Empire de Rome était perçu à l'époque comme quelque chose de tout à fait exceptionnel. C'est-à-dire que les gens avaient profondément conscience qu'il n'y avait jamais eu un empire équivalent dans cette région du monde. Ce qui d'ailleurs, objectivement, est exact. Et le problème, évidemment, c'est que dans toute l'Antiquité, le pouvoir est nécessairement lié au divin. Parce que le pouvoir est tout simplement surhumain, puisque si vous avez le pouvoir sur les autres, c'est que vous êtes plus que les autres. Donc le pouvoir est surhumain. Et dans l'Antiquité, le plafond, si je peux dire, entre l'humain et le divin est très bas. Donc le surhumain est rapidement atteint. Et si vous êtes surhumain, vous êtes déjà dans le divin. C'est pour ça qu'il y avait des empereurs qui pouvaient être divinisés. C'est parce que justement le plafond de la distinction entre l'humain et le divin était bas. Tandis qu'évidemment avec les monothéistes, le plafond est tellement haut que ce n'est pas possible. Sauf si on invente l'idée effectivement d'une incarnation comme pour le Christ, ce qui d'ailleurs posait des tas de problèmes, parce que justement que l'on vienne d'un plafond aussi haut sur Terre paraissait scandaleux et aux Grecs et aux Juifs. Puisque l'Empire de Rome était tellement important, il était évident qu'il avait une dimension divine. Cette dimension divine pouvait être comprise de deux manières. La première, c'était de dire qu'en fait c'était l'Empire du diable, et que donc le combat était entre l'empire du diable et les chrétiens, et qu'à la fin des temps, évidemment, grâce à l'aide de Dieu, les chrétiens gagneraient. Ou bien de dire que, en fait, l'empire de Rome était un empire voulu par Dieu. Ce qui posait des tas de problèmes, parce qu'évidemment, pendant un certain temps, il y a quand même eu des chrétiens persécutés. Et donc, il fallait expliquer comment un empire voulu par Dieu était néanmoins persécuteur. Mais enfin, là aussi, si vous êtes un bon idéologue, s'il faut trouver des solutions, on les trouve toujours. Et donc, on les a trouvées à l'époque. Ça a été Méliton de Sardes d'abord, Origène ensuite, Eusèbe de Césarée enfin, qui ont donné différentes explications pour expliquer que la paix romaine, par exemple, était en fait la paix messianique du Christ. On trouve ça chez Méliton de Sardes. Que l'Empire romain avait été voulu par Dieu pour permettre la diffusion du christianisme, qu'il était en fait inconsciemment et sans le savoir au service des chrétiens et en particulier des apôtres missionnaires qui, grâce à l'existence de l'Empire, avaient pu, comme Paul, se déplacer dans toute la Méditerranée sans avoir le moindre problème. Et donc Origène explique que Dieu a voulu l'Empire pour faciliter la christianisation. Ça fait un peu Dieu comme agence de voyage, mais bon, c'est pas grave. Et enfin, Eusèbe de Césarée va encore plus loin au début du IVe siècle en affirmant qu'en fait, la monarchie romaine, le fait qu'il y ait un empereur, et le monothéisme chrétien, le fait que Jésus ait été sur terre pour vaincre les démons, sont en fait les deux faces d'une même pièce. Et que c'est d'ailleurs pour ça que Jésus est né sous Auguste.
0: Mais cette construction-là commence très tôt, parce que Méliton de Sardes, c'est au Haut Empire, là. Alors, très tôt, on a eu cette idée-là.
1: Méliton de Sardes, on est vers 180, oui, effectivement. Donc, ça veut donc dire qu'effectivement, assez rapidement, il y a eu des chrétiens pour se dire, non, mais l'Empire, c'est... Le problème, c'est que l'Empire, au IIe siècle, c'est quand même l'apogée, si vous voulez, de la paix et de la prospérité. Et donc, au IIe siècle, il était impensable d'imaginer que que ça puisse arriver sans qu'il y ait une main divine derrière, tout simplement. À partir de ce moment-là, bah, il fallait bien intégrer Dieu dans l'Empire ou l'Empire dans le plan divin. Et c'est pour ça que lorsque les chrétiens ensuite ont voulu rédiger une histoire du salut, certes, ils pouvaient commencer avec Adam, Abraham, etc., mais qu'à un moment donné, ils devaient bien parler du Christ. Et comme le Christ était né sous Auguste, cette coïncidence chronologique n'était pas pour eux une coïncidence chronologique, c'était une concordance providentielle. Et donc, il fallait absolument lier les deux. C'est quelque chose qui a duré jusqu'en 1917 en Russie, puisque le tsar est le descendant direct de l'idéologie constantinienne, Moscou étant la troisième Rome. Et même, on peut encore aller plus loin, en fait, le dernier qui a défendu une telle idéologie, c'était les empereurs d'Éthiopie. Et donc, jusqu'en 1975, Haïlé Sélassié pouvait s'affirmer descendant de Salomon et successeur de Constantin, si vous voulez. Donc, c'est quand même un schéma idéologique qui a eu une fortune assez extraordinaire.
0: Et dans tout ce schéma idéologique, vous qui avez travaillé de près plusieurs textes, mais notamment les textes de Saint-Augustin, les sermons, etc., comment vous le situez?
1: Alors, Augustin est tout à fait passionnant parce que, bon, d'abord, il faut le dire clairement, Augustin est un génie. Je veux dire, Augustin est plus fort, plus intelligent que tous les autres de son époque. Et c'est important pour deux raisons. La première, ça explique qu'on peut encore le lire aujourd'hui et que c'est encore... Je veux dire, on peut encore aujourd'hui, en tant que contemporain en 2015, lire certains ouvrages d'Augustin et trouver ça non seulement intéressant d'un point de vue historique, mais intelligent du point de vue de la condition humaine. Et il n'y a quand même pas beaucoup d'auteurs antiques, ou d'auteurs en général, dont on peut dire ça. Donc Augustin, de ce point de vue-là, est tout à fait particulier. Alors le problème, c'est qu'étant totalement particulier, en fait, il n'est pas représentatif. Quand vous êtes un génie, vous n'êtes pas comme tout le monde. Donc forcément, les autres étaient représentatifs, si vous voulez, de ce lien fondamental fait entre l'Empire et le christianisme. Alors à l'époque d'Augustin, donc vers 400, l'Empire est devenu officiellement, le christianisme est devenu la religion officielle des empereurs, et donc il y a tout un discours développé d'abord sous Constantin et ensuite repris et développé encore plus à l'époque de Théodose, à la fin du IVe siècle, sur le lien évident que l'empereur est chrétien, qu'il soutient l'orthodoxie et qu'en échange, Dieu protège l'empereur et l'Empire. Donc tout va très bien. Tout va très bien jusqu'au début du Ve siècle où les migrations et invasions germaniques font qu'évidemment, on se demande ce qui se passe. Et il n'y a pas... C'est difficile d'avoir des explications. Parce que vous ne pouvez pas dire que l'empereur n'est pas un bon chrétien. Parce que ça, c'est une rébellion contre l'empereur et c'est puni de mort. Donc, c'est pas possible. Les évêques qui sont en fait au pouvoir eux aussi... Ils ne peuvent pas dire que l'empereur n'est pas un bon chrétien, ils ne peuvent pas dire qu'eux-mêmes sont de mauvais évêques, ils ne peuvent pas dire que leur version du christianisme n'est pas la bonne. Donc en fait, ils n'ont pas d'explication. Ceux qui ont éventuellement des explications, ce sont les chrétiens jugés à l'époque hérétique, qui eux sont persécutés, qui vont pouvoir dire « Ah, ben on vous l'avait bien dit que c'était nous qui avions raison et pas vous. La meilleure preuve, c'est que les barbares arrivent. Tandis que si c'était nous qui étions au pouvoir, ils n'arriveraient pas parce que Dieu nous protégerait. » Et puis alors, donc, vous avez Augustin là-dedans qui, lui, comprend qu'il faut absolument séparer ce lien, il faut briser ce lien entre l'Empire et le christianisme, parce que si on lit le destin des deux, alors la chute de l'Empire pourrait entraîner la fin du christianisme, tout simplement. Et pour Augustin, en séparant les deux, au contraire, si l'Empire disparaît, le christianisme pourra néanmoins continuer à avoir un destin historique. Et c'est tout le thème de son très grand livre « De la cité de Dieu contre les païens », car c'est le titre complet et exact, qui effectivement, qui à l'origine naît du sac de Rome en 410 par Alaric, mais là c'est un prétexte si je peux dire, car Augustin avait déjà la plupart de ses idées sur le sujet avant, mais là il va prendre le temps de les développer et d'expliquer qu'il faut absolument distinguer le plan terrestre et le plan eschatologique de l'au-delà, et que certes l'Empire romain est en fait, d'un point de vue historique, la plus parfaite réussite humaine possible, c'est qu'on ne peut pas faire mieux que l'Empire romain sur Terre, mais ça reste humain et terrestre, et que le royaume de Dieu, fondamentalement, n'est pas de ce monde. La cité de Dieu, comme il le dit, ce qui d'ailleurs est passionnant, il ne dit pas le royaume, il dit la cité, ce qui prouve à quel point il est romain. Puisque pour un romain, la cité est un terme beaucoup plus positif que le royaume. Donc, c'est... Eh oui. Et donc, si jamais vous êtes un homme antique de l'antiquité classique, comme Paul de Tarse, citoyen romain, mais dont l'origo est à Tarse, ou comme Augustin, eh bien forcément, vous privilégiez spontanément le terme de cité et non pas le terme de royaume, qui est un terme proche oriental, qui est un terme bon pour les juifs qui n'ont pas de cité, mais qui n'est pas du tout un terme positif ni pour un grec ni pour un romain en réalité. Donc cette cité de Dieu n'est pas de ce monde, elle se construit dans le monde, c'est la fameuse pérégrinatio en fait de la cité de Dieu, mais le monde au fond n'est qu'un moyen pour construire la cité de Dieu, mais un moyen qui est séparé d'elle. Et donc, si l'Empire romain disparaît, eh bien, ça n'empêchera pas la poursuite de cette pérégrination de la cité de Dieu sur terre à travers d'autres formes politiques qui seront sans doute moins bien que l'Empire romain, mais qui seront néanmoins suffisantes pour permettre aux élus de faire leur salut.

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Comment est-ce que j'ai développé un intérêt pour le domaine de la bioéthique? Je me suis intéressé à la bioéthique non pas nécessairement par intérêt, du moins pas au début. Je suis devenu bioéthicien à cause de ma grand-mère. Ma grand-mère, de qui j'ai été très proche, a développé la maladie d'Alzheimer. En très peu de temps, elle n'était pas plus capable de vivre seule. Jusqu'alors, elle était une veuve qui menait une vie heureuse, bien remplie. Son agenda social était plus chargé que le mien et était indépendante. Puis, presque du jour au lendemain, elle a emménagé chez nous parce qu'elle ne pouvait plus se débrouiller seule. Je m'efforçais de suivre mes études dans un programme très compétitif. J'étais à l'époque au début de mon bac en anatomie et biologie cellulaire à l'Université McGill à Montréal, où j'avais l'intention de poursuivre mes études pour devenir médecin. Cependant, j'avais du mal à accepter ce que je voyais à la maison. Les changements radicaux que j'observais chez ma grand-mère semblaient se produire rapidement. En fait, rien de ce que je faisais ne semblait avoir beaucoup d'importance dans le grand schéma des choses. J'ai perdu tout intérêt pour la routine quotidienne consistant à aller à l'école, à étudier, à participer à des cours magistraux de plusieurs heures, en présentiel, il va sans dire. Cela s'est produit bien avant la pandémie. J'ai commencé à manquer des examens. Tout était insignifiant à la lumière ou bien à l'ombre de ce dont j'étais témoin. Mon absence au cours a été vite remarquée. Les gens ont commencé à poser des questions. « Que se passe-t-il, Corey? Tu risques de ne pas être admis à la faculté de médecine. » J'étais hésitant. Je ne souhaitais pas parler de ce qui se passait à la maison. Je ne voulais pas blâmer ma grand-mère pour mes choix. Quoi qu'il en soit, souvent j'ai fini par avouer que je traversais une période difficile et que ma grand-mère n'allait pas bien. Je me souviens qu'une fois, quelqu'un m'a dit « Corey, ta grand-mère n'est plus vraiment ta grand-mère. La maladie d'Alzheimer prive les gens de leur identité. » Ce commentaire m'a profondément marqué. Si elle n'était plus ma grand-mère, alors elle était qui d'abord? C'est une question existentielle et sérieuse. Tellement sérieuse, en fait, qu'elle m'a poussé à replonger dans mes études pour y réfléchir de manière rigoureuse. Cependant, au lieu de suivre davantage mes cours d'options en biochimie et en physiologie comme mes pairs, mes camarades de classe, je me suis inscrit à des cours de théologie et d'éthique, car c'était dans ces domaines que ces questions étaient abordées de manière intelligente et significative. La sagesse ancienne et contemporaine des religions du monde, en particulier en ce qui concerne les questions relatives à la mort, au processus de fin de vie et à la souffrance, était fascinante. Le fait que les religions réfléchissent depuis des milliers d'années à ces aspects essentiels de l'existence humaine m'a rapidement convaincu. Et c'est ainsi que tout a commencé pour moi. J'ai complété mon bac en anatomie et biologie cellulaire, puis j'ai entrepris un deuxième en études religieuses. Ne souhaitant pas abandonner ma formation en médecine ou en théologie et études religieuses, j'ai poursuivi une maîtrise en religion et en bioéthique, où j'ai fusionné les disciplines. Et j'ai rédigé un mémoire sur la question de savoir si les patients, les patientes atteintes de la maladie Alzheimer peuvent encore être considérés comme des personnes d'un point de vue théologique. Puis j'ai poursuivi mes études pour obtenir un doctorat dans le même domaine, explorant l'âgisme, bien la discrimination basée sur l'âge, et l'éthique du prolongement radical de la vie humaine pour ma thèse. Voici donc le début de mon parcours dans le domaine de la bioéthique.

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0: Bonjour mesdames et messieurs, c'est Danny Benz au microphone et je vous souhaite la bienvenue à cette émission. Je suis en compagnie de Monsieur Régent Lévesque, policier-pompier retraité. C'est un homme engagé aussi socialement, économiquement dans la région où il a œuvré. On l'a laissé la dernière fois où il nous parlait du fait qu'il a lui-même lancé une affaire pour pouvoir stimuler l'industrie et l'économie dans le secteur où il œuvrait. Monsieur Lévesque, bonjour.
1: Bonjour madame.
0: Alors donc, on vous retrouve à votre initiative vice-président du Conseil économique de la Côte-du-Sud, vice-président de la Chambre de commerce. Vous avez fondé avec d'autres personnes un groupe, les GES10, pour vous lancer aussi en affaires. Est-ce que c'est vrai que l'économie combat la criminalité?
1: Absolument. Quand les gens ont de l'emploi, là, ça, quand il n'y a pas d'emploi, il y a de la pauvreté, puis la pauvreté amène des choses. Puis l'économie qui supporte le culturel, qui supporte le sportif, le social. Hein. Fait que, ouais, il faut prendre la solution à la base, développer l'économie. Puis en plus, il y avait des industries à Montmé qui étaient à vendre. Et puis moi, j'étais voir les premiers de ça, là, les gestionnaires. Oui. Achetez votre entreprise. Si vous la laissez vendre, on va s'en aller de Montmagny. Mais il y a trois entreprises qui ont été achetées puis ont resté à Montmagny.
0: Et pour vous, ça fait vraiment une différence.
1: Ben oui.
0: On a vu la baisse de la criminalité.
1: Ben oui.
0: Je sais que vous avez aussi été impliqué dans la construction d'une résidence pour personnes âgées, des développements domiciliaires. Il y a aussi l'Université de Montréal qui vous a invité pour parler de leadership. Vous avez prononcé plus de 300 conférences dans votre parcours de vie.
1: Oui.
0: Comment est-ce que vous restez motivé à prononcer des conférences?
1: Ah, ça me motive encore, parce qu'il y a un cours d'ouvrage. Non, parce que ça va bien. Vous savez, j'ai donné 300 conférences à prévention du suicide, puis on a sauvé, là, cas connu, une centaine de personnes, là, qui est en cheminement, là. Des personnes qui ont mon téléphoné, là, qui ont une sautée d'un bras, merci. Une fois même, en durant une conférence, le gars, il a dit, je suis un suicidaire, moi, un gars de Bécomo. Tu sais, c'est ça qui a payé. Moi, je faisais ça bénévolement, moi, c'est ça.
0: Oui, parce que vous avez été même témoin là d'une personne qui voulait s'enlever la vie quand vous étiez policier.
1: Oui.
0: Et vous avez réussi à la convaincre de stopper son geste.
1: C'était à minuit le soir, le téléphone sonne à la maison. Je dis, le téléphone sonne à minuit. Quelqu'un s'est trompé de numéro ou il y a le répondeur. Mais le répondeur, ça sauve pas de personne dans l'urgence. Monsieur Levé, il dit, Monsieur Lévesque, je m'accroche là. Moi là, il fallait qu'elle dise pourquoi, pour que je puisse rentrer avec la solution tranquillement, tu sais.
0: Ouais.
1: Fait que, alors, c'était à une heure et demie d'ennui, je suis sûr qu'elle ne fera pas. Elle a tout vidé dans ce qu'elle vivait, puis c'était pas facile. Je dis, demain, on va se rencontrer, puis on va continuer. Le lendemain, je l'ai rencontrée, puis elle est encore vivante, puis elle a pris le goût de la vie, puis tout ça de même. C'est bénissant, ça, là.
0: Mais ça vous a tellement touché, ces situations-là suicidaires, que vous avez aussi décidé de créer un organisme pour prévenir le suicide.
1: Ouais.
0: Un organisme que vous appelez les Amis de la vie,
1: ouais,
0: incorporés. Et là, vous avez des personnes qui s'impliquent concrètement.
1: Ouais.
0: Expliquez-nous comment ça marche.
1: Ouais. J'avais une formule. J'invitais des gens à signer, ceux qui assistaient à la conférence.
0: Un document, là.
1: Oui, en faisant juste une formule. Votre nom, votre adresse, puis un engagement de prendre soin des autres, puis m'aviser si jamais il y a quelqu'un dans votre région, dans votre famille, qui veut s'enlever la vie. J'ai ramassé 1300 personnes. Et puis même, on était présents dans 5 pays. Parce qu'il y avait des étudiants à l'Université de Laval, puis ils venaient à ma conférence, puis ils apportaient. Ils disent, portez ça dans votre boîte, vous êtes en France, tu sais, un peu partout. Et puis j'ai été demandé de donner une dizaine de conférences en Afrique, puis 5 en Europe. Je suis pas allé là, ma vie, ils ne comprendront pas ce que je veux dire. Parce que moi, c'est mon langage à moi, c'est. Fait que, quand j'aurai plus d'ouvrage au Québec, j'irai faire mon tour.
0: Alors, une organisation qui poursuit encore ses activités?
1: En 2018, le groupe s'est dissous. Les gars étaient fatigués un peu, là. Tu sais, des 10 ans, 20 ans, 20 ans, entre autres, là.
0: Oui.
1: Et puis, j'ai dit, je vais continuer tout seul, je vais prendre des appels moi-même, puis je vais y aller. Puis des fois, je n'appelle un, viens-tu avec moi? Puis on y va, tu sais, puis on reste actif quand même.
0: Et vous avez aussi été présent dans les prisons. Alors, donc, non seulement comme policier, vous devez aller voir des cas qui sont difficiles, puis une fois que les gens sont en prison, vous êtes allé les voir. C'était aussi pour les aider à pas avoir de pensées suicidaires.
1: Ouais, et puis quand ils vont sortir de là, qu'ils soient outillés pour pas revenir. Je vais vous faire une confidence personnelle et publique. Ma plus belle journée de policier que j'allais passer en prison. À Rimouski, et puis...

0: un sac. Il dit, moi, là, quand je sors d'ici, je vais tuer le policier qui m'a arrêté. Voyons donc. J'aurais pu le mettre. À quel policier? C'est un sergent de la Sûreté du Québec, poste de Mont-Joli. Nomme le nom. Il a des témoins. Là. J'aurais pu le mettre à un état d'arrestation. Je suis encore policier. Menace de mort. Il dit, non, ça n'arrange rien, ça. Fait que vous faites tout le tour, là, puis la haine a sorti, là. Puis, mais là, à un moment donné, avant de commencer la conférence, j'ai dit, hey, les gars, j'ai dit, puisque vous êtes en dedans, les policiers, la race de monde-là, vous ne devez pas les aimer, ben là, ça décolle, hein. Il y a des langages, des mots que j'ai jamais trouvés dans le dictionnaire, quoi. Cochon, c'était pas pire, on mangeait du porc. Mais, en tout cas, ça allait pas bien. Mais postait pas des confrères. C'était un gardien de prison, puis il y avait deux autres, qui étaient un gars de Rivière-du-Loup, puis un gars dans le bout de Montréal, qui était là. Et c'est pas qu'ils ont fait pour sortir de ça. Le but était faire sortir la haine. Qu'ils sortent leur haine, moi j'arrive avec l'amour. Tout s'est bien réglé. Tout s'est bien passé. Mais là, j'ai fini, bon, le gars qui voulait tuer le policier, là, il dit, il s'appelait Claude. Claude, il renoncite un peu. Il vient pas. Ouais, bon, Claude. C'était le leader. C'était un gars de 5 pieds 15, tu sais.
1: Ouais.
0: Puis, il rayonnait sur l'assistance, là. Je dis, c'est Claude, viens me trouver. Je donne la main. Je dis, Claude, comment veux-tu que la police t'aime? Ils n'ont pas assez d'amour pour leur propre consommation quotidienne. Moi, je peux dire que je t'aime, Claude, parce que j'ai beaucoup reçu de Dieu. Puis je peux dire que je t'aime. Puis je suis policier. Oh boy! Là, les yeux, là, les larmes ont coulé sur les yeux. Puis je suis encore dans la salle, ça s'essuie les yeux. Et je venais de gagner la game.
1: C'est votre plus belle journée.
0: Ouais.

0: C'est donc la version française de ce chant que l'on connaît peut-être aussi sous le nom d'Amazing Grace. Ouais. Qu'est-ce que ça résonne en vous comme souvenir?
1: Ça résonne de l'espoir, grâce infinie. Moi, j'ai entendu ça pour la première fois à San Francisco. C'était en anglais. Je ne comprenais pas les mots, mais la musique, là. Ouais.

0: Ça venait de chercher. Là. Puis à un moment donné, quand je au Québec, j'ai trouvé ça, Grâce infinie. Puis là, j'ai eu des chants. Là. Il y a différentes versions qui se ressemblent, là, tu sais, là, mais quand même, c'est le même mot. Puis à prison, c'est ce qui m'a amené à aller voir les prisonniers puis être capable de leur parler de ma foi. Et puis là, un coup, ils ont tout dit, leur dévolu, là, puis après, que lui, j'ai dit que j'avais reçu beaucoup. Fait que je me suis placé au centre, je dis, les gars, moi, là, je vous voyais comme des ratés, des bariens. Et puis, même plus que ça, j'avais l'amour humain. Mais quand j'ai eu l'amour divin, là, je suis capable de vous demander pardon. Je suis capable de vous aimer. Puis je viens ici pour vous aider, pour que vous soyez libre, même libre en dedans. Que vous soyez capable de vous repentir du mal que j'avais fait dans la société. Puis j'allais être accueilli. Ah boy, moi, c'est une chose, des gars broyants. Hein? Puis mes gars, là, quand j'ai dit, je me suis identifié comme policier, là, il dit, là, pour moi, là, ça va gronder, non. J'étais en mission, là, moi. C'est vraiment en mission, aller là, là.
1: Oui.
0: Ah oui.
1: Et non seulement ça, Régent Lévesque, mais vous vous êtes aussi beaucoup intéressé à la sécurité routière, parce qu'être policier, ça veut dire aussi être témoin de différents accidents qui peuvent être épouvantables. Et vous avez aussi prononcé des allocutions pour dans les écoles de conduite et tout ça pour la sécurité routière. Et non seulement ça, mais vous avez présenté un mémoire à une commission parlementaire à Québec pour la sécurité routière.
0: Oui.
1: Où là, vous avez présenté différentes solutions et il y en a qui ont été retenues.
0: La principale qui a été retenue, c'est que les lumières des autos soient allumées, même en plein jour. C'est parce que j'étais sur un accident déjà, sur la route 20, dans le temps de la route 20, finissait à Montmagny. Puis il y a eu un accident, puis il y a la poudrerie, puis même en jour, là.
1: Oui.
0: Fait que, avec les lumières allumées, On voyait s'en venir quelque chose. Puis même même en été, tu sais, la brume, ça, une lumière allumée, tu t'es positionné, tu sais qu'il s'en vient quelqu'un. Sans ça, ben tu t'en vas à l'aveuglette. Et j'avais aussi proposé qu'il y ait des policiers qui allaient dans toutes les écoles de conduite du Québec. J'ai participé à un congrès à Chicoutimi pour présenter ça, pour prévenir la véritable prévention sur le chemin.
1: Oui.
0: Et puis ça n'a pas été retenu.
1: Mais il y a la plantation des arbres de l'autoroute pour briser les vents. Là. On le voit de plus en plus, là, même sur la 40 et tout ça. Il y a des tronçons même de l'autoroute de Beauce où il y a beaucoup, beaucoup d'arbres.
0: Ouais.
1: Et c'est votre représentation, ça.
0: Ben, suite de ça, là.
1: Ouais.
0: Il poudrait là, en hiver. Et puis, s'il y avait des arbres à planter, là, l'eau, le vent vient de Baie-Saint-Paul, sur le bord du fleuve. Hein. D'abord, ceux qui prennent le vent, c'est... d'un point à un autre. Ils ne font pas du tourisme. Faites du tourisme, ils passent à la 132. Puis, il y avait un gars du ministère des Transports qui était là, puis il dit, très bonne idée. Très bonne idée. Fait que moi, j'ai oublié ça, hein, puis ça s'est mis à s'implanter des arbres de même.
1: Et finalement, ils en ont planté?
0: Ah oui, ah, je comprends donc.
1: Dans le coin de Montmagny, je veux dire?
0: Oui, partout.
1: Oui.
0: Partout, oui.
1: Oui, c'est ça. Donc, pour vous, l'engagement, c'est quelque chose de primordial. Et vous avez dit que c'était au nom de votre foi aussi, que c'était quelque chose qui avait transformé votre vie.
0: Oui.
1: Est-ce que ça vous vient de votre jeunesse?
0: Non, non. Comment je peux dire ça? Ben, dans la famille, là, j'ai eu deux frères qui ont étudié pour être prêtres. Et puis, on virait de bord. Juste avant de prononcer les vœux de chasteté ou obéissance, pauvreté, les deux. Aux grandes âmes de ma mère. Parce que ma mère, elle s'était fait dire que si tu n'as pas de prêtre, tu n'iras pas au ciel. Ma mère, imagine-toi. Puis ma mère est morte d'un hôpital psychiatrique de souffrance parce qu'elle n'avait pas de prêtre, puis elle s'en allait à l'enfer.
1: Oh là là.
0: Hey, j'ai dit, c'est triste, hein? Puis ça s'est passé à Québec. Puis celui qui l'a assisté, quand il est décédé, lui, il était censé être prêtre, puis il a reviré de bord. Puis quand le premier qui a reviré de bord, quand il a annoncé ça à ma mère, il était dévasté terriblement. Hey, toute une douleur psychologique et spirituelle. T'sais. C'est pas des farces de dire des affaires de même. Puis moi, ben, j'ai dit, puis jeune, mes neveux, non, petit cousin, il était missionnaire au Nicaragua. Il est mort ça pas longtemps. Et puis, je l'ai appelé, puis on s'est parlé. Et puis, il n'était pas capable de me renseigner sur rien. J'ai dit, coudonc, tu t'as fait un geste spécial, toi, Rodrigue, qui s'appelait. Comment ça? Comme mon père est mort, là, tu m'as donné ta Bible de Jérusalem. Je ne me rappelle pas de ça. Ben oui, c'est moi qui l'ai eu. Pourtant, on était 10 enfants. Quoi fait, t'as donné ça à moi? Puis ça a pris du temps avant de l'ouvrir. Puis quand j'ai ouvert ça, c'était du chinois, ben oui. J'ai pas eu des références, là, trop. Mais à un moment donné, quand je te laisse à San Francisco, il y avait une soirée, là, il y a une personne qui prêchait, là, puis je trouvais que ça cognait, mais j'ai été introduit par un dentiste à côté de moi, là, à côté du Québec. Puis c'est là, à un moment donné, je me suis intéressé. Et puis, le 8 mars 86, j'ai vraiment dit, Seigneur, je te donne ma vie, puis je veux faire quelque chose de bien en vie. Ça a parti comme ça, là.
1: Et c'est jamais parti de votre...
0: Oh non, oh non, non, non, non, non.

0: On vient d'entendre un extrait de la chanson « L'envie d'aimer » tirée du spectacle « Les dix commandements ». C'est quelque chose qui vous résonne aussi quelque chose?
1: Oui. Sans amour, c'est... Quand aimez-vous les uns les autres? Les uns, c'est facile, les autres, c'est plus difficile. Il y a toutes sortes de monde.
0: Oui, c'est ça. En parallèle de tout ça, Régent Lévesque, vous avez quand même voyagé. Vous avez visité 9 pays européens. Vous avez déjà passé un mois au Maroc. Vous avez visité le Canada, les États-Unis. Qu'est-ce qui vous intéresse quand vous êtes ailleurs? Qu'est-ce que vous aimez faire dans vos voyages? Qu'est-ce que vous retenez?
1: Quand on fait un voyage organisé, c'est connaître les gens, tu connais du monde un peu partout. J'étais plus audacieux, en fait, j'étais allé en Russie tout seul avec ma femme. Je ne connais pas personne, là. Et puis, on demandait un taxi, mais taxi du système. C'était en 1979. Fait que, il y a un char qui arrête, un civil. On était à l'hôtel Roussia, à Moscou. Je fais signe de main, il ne parle pas français. On assis dans le char, on s'en va. D'un coup, il voit que moi et ma femme parlent français. Il met le chanson de Charles Aznavour en français.
0: Mais vous aimez être surpris, vous aimez faire connaissance, vous aimez les beautés qu'on voit ailleurs?
1: Ah oui, j'aime ça, oui. Oui. J'ai visité 60 pays avec des vidéos que j'ai fait venir de la bibliothèque. Là. Puis il détaille toutes les coutumes et tout ça, les paysages. Oh, et moi, j'étais un petit peu maniaque de la géographie physique et humaine.
0: Oui. Est-ce que vous avez déjà songé à écrire vos mémoires?
1: J'ai commencé.
0: Là, vous faites plaisir à bien du monde, parce qu'on n'a pas tout entendu de ce que vous avez vécu.
1: Non,
0: ça vaut la peine d'être écrit. Ouais. Est-ce que vous avez vu, c'est un petit peu comme ça que je voudrais terminer la rencontre avec vous, avez-vous vu de la relève dans tout ce que vous avez mis sur pied dans vos projets? Avez-vous vu de la relève une fois que vous avez décidé de prendre votre retraite?
1: Oui. Pas comme policiers. Les policiers, ils sont de faire le job, puis un coup qu'ils prennent leur retraite, ils n'ont assez, là, ils s'assient chez eux. Ben, par contre, il y en a quelques-uns qui se lancent en affaires. Mais de relève au hockey, assez de sommet l'esprit d'équipe, les principes. Mais quand t'es plus là, qui s'y en font, là. Mais quand même, ceux qui ont passé dans mon règne à moi, là, ils ont tous bien réussi leur vie.
0: Oui.
1: Ah oui. Puis il y en a un qui avait deux pharmacies, il était un millionnaire, mon gars qui a les doigts coupés. Là. Puis, mais le petit gars de 15 ans, là, je ne sais pas s'il est rendu, je l'ai perdu. J'aime pas ça, là, ouais, s'il en est devenu, là, le plus tard. T'sais.
0: Oui.
1: Dans le cas. Mais ce que j'ai semé en lui, ça va sûrement rester.
0: Oui. Et là, vous avez donné tellement de conférences, est-ce qu'on vous demande encore d'en faire?
1: Ouais, je vois pas à quel groupe des amis de la vie, parce que le principe, c'est de savoir pour mieux vivre. Ce qu'ils savent pas, faut leur dire, pas que ça recommence, tu sais. Et puis là, c'est des cas personnels, un téléphone, voilà, une rencontre de même. Puis moi, je vois un peu partout, puis je jase avec ben du monde. Hop, minac. Puis j'ai même fait le tour des serveuses de restaurants. Puis j'ai dit, si t'attends à parler quelqu'un, là, qui a envie d'en parler, appelle-moi. J'étais à Lillet, puis on était donné justement une conférence en bas, là, dans le sous-sol. Et puis, la serveuse a dit, en haut, monsieur Lévesque, il y a un gars qui veut s'enlever la vie en haut. Il dit, les gars, bougez pas, j'arrive. J'étais m'occuper de lui. Et puis, j'osais avec, puis tout ça. J'ai pris à peu près 15-20 minutes avec. On s'en revoit. 10 ans plus tard, je suis assis dans un restaurant. Il y a un gars qui arrive. Bonjour, monsieur Lévesque. Il dit, salut. Me reconnaissez-vous? Sinon, c'est vous qui m'avez sauvé la vie dans le restaurant à Lillette. Voyons donc, oui. 10 ans plus tard. Pas des farces. Tu sais, qu'est-ce que tu sèmes, là, à un moment donné, ça met de la bonne terre, ça produit de la récolte.
0: Oui.
1: Oui. Puis un autre, même, il s'en allait se suicider. On s'en allait, la conduite chez eux, il était allé au Festival de l'Ouest, là. Et puis, il a pris son char, puis là, la police l'a arrêté. Puis là, il s'en tournait, on est allé chercher, on l'a emmené chez eux. Puis, plus qu'on approchait chez eux, il dit, il reste 5 minutes à vivre, 2 minutes, 3 minutes, 2 minutes. Il dit, t'as des mauvaises idées. Sa corde était préparée pour aller se pendre. Fait que tu rentres pas, on l'emmenait à l'hôpital, puis 10 jours plus tard, il arrive, ça sonne à la porte. Il me saute des bras, merci Régent, tu m'as sauvé la vie. Et là, on passait sur un pont, puis il y avait le printemps, il y a de l'eau, puis il y a un gars qui était sur le bord, là. Il disait à mon confrère, arrête! Arrête! Il allait pousser jusqu'à l'eau, là. Tu sais, quand t'es formé pour ça, là, tu sais, t'as la mission de le faire, t'as des facultés que tu développes, hein. Puis c'est ça. Aujourd'hui, le gars est correct. T'sais. c'est ça de même. Puis, hey, faut que je raconte une bonne. À la Durantais, il y a une femme qui, à telle date, qui avait choisi pour se suicider, chercher devant le train. Moi, j'essaie d'avoir une conférence, à faire organiser une conférence avec une salle, puis la salle arrive à sa date. Elle vient à conférence, il dit à ma femme, si elle sort, laisse-la pas sortir. À 4 heures, elle a séché devant le train. Rendez-vous compte, un policier donne une conférence, puis une femme sort de là, va se jeter devant le train. Si t'aurais vu le problème, j'aurais eu là. Hein. Ma femme, puis là, en rentrant dedans, dans les amis de la vie, j'avais un hématologue oncologue, j'avais un avocat, ils l'ont pris soin, ils s'en occupaient d'elle, puis elle a été récupérée. Bravo.
0: C'est ainsi qu'on va se laisser. Je vous remercie beaucoup, M. Lévesque, d'avoir accepté de partager ces pages de vie exemplaires avec nous. Ça a été un plaisir de vous recevoir.
1: Merci infiniment.
0: Merci aussi à Mario Blouin pour les choix musicaux et à Berthold Bernier pour la réalisation technique. C'est Danny Benz au microphone. Je vous dis à bientôt.

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À la chronique Reflet, le frère Maxime Allard, dominicain, philosophe et professeur, va nous parler de ce temps qu'il y a pour l'espoir. Il dit qu'il y a un âge pour l'espoir et un âge pour arrêter d'espérer. C'est ce que l'on dit sociologiquement. Voici le frère Maxime Allard.

Mais est-ce qu'on peut vraiment dire que tout va signer? Est-ce que c'est vrai que avec le délitement et tout, tout va signer nécessairement? Ben, les anciens, comme les psychologues modernes, nous disent qu'il y a un âge pour l'espoir, qu'il y a un âge pour la perte de l'espoir. Aristote, dans sa rhétorique, avait déjà dit que rendu à l'âge de ce qu'il appelait les vieillards, ça voulait dire 50 ans à l'époque, on a changé un peu les choses, vous n'êtes pas encore des vieillards. Pour ma grand-mère, les vieux, c'était ceux qui avaient toujours 5 ans de plus qu'elle. Alors, elle avait 85 ans, mais les vieux, c'était ceux qui avaient 90. Et puis, lorsqu'elle a eu 90, ben, c'était ceux qui avaient 95. Alors, est-ce qu'il y a un âge pour arrêter d'espérer? Il semblerait que, sociologiquement, ce soit le cas. Quelqu'un qui a vécu toute sa vie de malchance pourra difficilement espérer. Les jeunes, quel que soit l'âge qu'on met là-dessous, là, que ce soit à l'époque d'Aristote ou aujourd'hui, comme ils ont peu de passé, ils ont bien de la vitalité, ils peuvent espérer beaucoup, mais comme ils n'ont pas d'expérience, l'espérance est floue et instable. On prend pour acquis, dans le fond, là, si on dit quand tout vacille, il faut espérer, c'est qu'on prend pour acquis qu'il y a des moments de stabilité, d'équilibre, et que ce qui est premier, c'est la stabilité, c'est ce qui dure. Il y a toute une métaphysique derrière ça, mais on ne fait pas ça à cette heure-ci de la journée, c'est pas chrétien. On veut de la stabilité. On veut de l'équilibre. Et derrière le mot stabilité, le mot grec, c'est on veut se tenir debout. On veut se tenir debout fermement. Être allongé ou être en train de tomber, c'est toujours considéré comme un mal. Et ça remonte au vieux, vieux terme de l'indo-européen. On veut être debout et être ferme. C'est ça qui est bien. C'est ça qui est bon. Et lorsqu'il semble impossible de retrouver ce genre de stabilité, ben, qu'est-ce qu'on cherche? On cherche à s'assurer, à se rassurer et éventuellement à tomber dans la sécurité. On veut reprendre pied, et de ce point de vue-là, on peut se résigner. Et c'est là où j'arrive avec cette idée de sécurité. On veut continuer à faire comme on faisait avant. Et on va trouver toutes sortes de trucs. Vous demanderez à ma mère. On trouve toutes sortes de trucs pour continuer à faire exactement ce qu'on faisait avant. Enfin, c'est ce qu'on se dit. Mais on arrive à le faire, mais plus exactement aussi vite qu'avant. Maman, lorsqu'elle cuisine désormais, parce qu'elle tient encore à cuisiner, va sortir les ingrédients, puis elle va s'asseoir pour 15-20 minutes, elle va se relever pour mesurer les ingrédients, elle va se rasseoir, se reposer. Donc, elle va faire le même plat. Ça va être un peu plus long. Alors, ça la rassure, puis ça lui permet vraiment de rester sur ses pieds. Mais ça prend des moments où elle doit s'asseoir. Il y a une canne, c'est merveilleux. Papa avait une collection de cannes, de toutes sortes de cannes de partout dans le monde, et vers un moment où, pour marcher, il avait besoin d'une canne. Ça le rassurait. Il pouvait continuer ses marches sans craindre ou en craignant moins de tomber. On veut sécuriser, on veut stabiliser, on veut que les choses restent. Et il y a toutes sortes de mécanismes sociaux aussi. On peut travailler à fond pour essayer de maintenir une institution qui n'a plus de raison d'être. Mais parce qu'on s'y est engagé toute une vie, on va essayer de sécuriser les choses pour que ça continue, pour que je puisse continuer, que j'évite le désespoir, ou l'ascétie, ou les craintes sourdes ou vives. Parce que le désir de sécurité est souvent un désir, et c'est ce que on voit chez Thomas d'Aquin, un désir très individuel. Je vais chercher à me sécuriser, quitte à instrumentaliser autrui, d'une manière ou d'une autre, bonne ou mauvaise, pour me rassurer. Alors, je pourrais avoir de l'aide, mais
pour toute une série de choses, lorsque j'ai l'impression que je perds pied et que je vacille, je vais essayer de cacher le vacillement en tablant sur autrui, quitte à les payer, parce que une aide payée, c'est un auxiliaire qui permet de continuer à faire ce qu'on croyait et ce qu'on croit qui doit durer. Ça nous rassure, ça rassure les autres, et puis on se sent en sécurité. On veut un monde stable. Mon petit univers, ma chambre, ma maison, on veut un monde socio-économique, on veut que les choses ne changent pas. Or, on cherche à se sécuriser contre, et là c'est un mot, contre la corruption. Pas celle de nos politiciens ou de gens comme ça, non. La corruption, c'est le terme latin, je le dis en français, qui veut dire que tout ce qui naît, tout ce qui commence, tout ce qui progresse, tout ce qui se met en place, tout ce qui se déploie, tout ce qui peut faire de plus en plus d'activités, les Grecs avaient bien vu, ça monte, et puis ce qui se déploie finit par se corrompre. Or, la corruption, c'est simplement les choses se disloquent lentement et éventuellement se détachent. Et puis, il n'y a plus d'action et éventuellement on disparaît, on appelle ça la mort. Vous allez me dire, le vacillement, on connaît, hein? Alors, mais je tenais à le signaler comme ça parce qu'il faut bien voir qu'au point de départ, la réaction, ce n'est pas l'espérance, c'est la sécurité. Que ce soit par les médicaments ou autre chose.

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Ce matin, dans le récit de Monique Boucher-Matt, Quand la mémoire s'en mêle, nous sommes dans un chapitre intitulé Animaux. Et on va faire connaissance avec un petit chaton que cette famille aura à la campagne pendant 3 mois.

Animaux. Lorsqu'on habite un troisième étage en pleine ville, il est assez difficile de garder un animal à la maison. C'est en tout cas ce que nous répétaient nos parents si d'aventure mes sœurs et moi exprimions le désir de posséder un chien. Il se trouvait bien dans notre entourage deux ou trois toutous dont les propriétaires habitaient généralement un rez-de-chaussée et de ce fait disposaient d'une cour en arrière de leur maison. Dans les années 1930 et 1940, les familles montréalaises étaient fort nombreuses et la plupart vivaient à l'étroit, de sorte qu'il n'y avait pas de place pour les chiens, petits ou gros, dans nos vies. Cette question étant réglée, nous portâmes nos espoirs sur un chat. Pourquoi pas un joli chaton pendant les 3 mois d'été que nous passions à la campagne? L'idée semblait plus raisonnable, si bien que mon père arriva de la gare un soir avec un sac de papier brun qu'il déposa négligemment sur la table à l'heure du souper. Quelle ne fut pas notre surprise au bout de quelques instants d'entendre de tout petits cris venant du sac. Je me précipitai, curieuse, juste au moment où le jeune animal, renversant le sac sur le côté, sortait timidement de sa prison. Bonheur ! La petite boule de poils noire et blanche d'à peine quelques semaines conquit toute la famille. Jamais chat ne sortit du sac de façon plus charmante. Notre joli Minet, qui se trouvait en fait être une chatte, fit bientôt partie de la famille. Elle partageait nos repas et se promenait librement dans la maison, sauf à l'heure du coucher, où nous l'enfermions dans la remise au bout de la galerie. Sitôt réveillée le matin, l'une d'entre nous se hâtait d'aller libérer notre Minette, comme nous l'appelions. Il fallait la voir se promener dans le potager, attraper des criquets qu'elle dévorait sur le champ, ce qui me faisait toujours un peu frissonner, car elle avait l'air d'aimer ça, autant que ce que nous lui donnions à manger. Ainsi, j'ai appris que les chats, comme tous les félins, sont des chasseurs nés. Pourtant, notre petite Minette se faisait pourchasser à son tour lorsque passait sur notre propriété un des chiens du voisinage. Nous n'étions pas vraiment inquiets car elle se réfugiait vite sous la maison, sans solage, dont la base était faite de bardeaux de bois qui descendaient jusqu'au sol, ne laissant que quelques centimètres d'espace, suffisamment pour laisser passer un chaton apeuré. L'été passa, et lorsqu'arriva le temps de rentrer en ville, notre Minou avait passablement grossi, mais restait toujours aussi enjoué. Comme il avait été convenu, nous devions le confier à un cultivateur des environs avant notre départ. Quitter notre maison de campagne était toujours un peu triste. Devoir en outre nous séparer de notre petit favori l'était encore bien davantage. Heureusement que M. Desrosiers, que nous connaissions bien puisqu'il passait chaque semaine à la maison pour approvisionner en légumes et en fruits, il savait s'y prendre avec nous et aussi avec notre chatte. Ma mère, qui était de connivence avec lui, nous assura que les chats sont encore plus heureux sur la ferme où il y a d'autres animaux et surtout d'autres chats. Enfin, nous vîmes partir Minette dans le camion du maraîcher avec un soupir et beaucoup de regrets. La meilleure façon de nous consoler était encore de penser que peut-être l'an prochain ou une autre année, nous pourrions avoir un rejeton de notre chatte. On refit l'expérience pendant 2 ou 3 autres étés qui se terminaient toujours sur une note mélancolique, il est vrai, mais qui n'avait rien en commun avec ce que nous avions vécu lorsque nous décidâmes de garder un lapin.

0: En ce jour de la fête nationale du Québec, la Saint-Jean-Baptiste, on va reculer dans le temps grâce à un historien bien connu de notre auditoire, Jean-Marie Lebel. Bonjour, Monsieur Lebel.
1: Bonjour.
0: Vous allez bien?
1: Très bien.
0: Alors écoutez, la Société d'histoire Sieur de Champlain souligne ses 15 ans d'existence cette année et elle propose une conférence, la vôtre, pour le 3 juillet prochain, jour anniversaire de la fondation de la ville de Québec. La conférence est intitulée « Jean Bourdon, premier ingénieur et arpenteur de la Nouvelle-France ». Monsieur Lebel, qui était Jean Bourdon?
1: Jean Bourdon, dont le nom est beaucoup oublié aujourd'hui, et pourtant, à son époque, il fut un des personnages les plus importants de Québec. Impliqué dans... Ben, c'était pas grand, Québec, encore. Il était impliqué dans tout. Il est arrivé en 1634. Il est arrivé en 1634, arrivé à l'époque de Champlain, envoyé par la Compagnie des Cent Associés, parce que, en 1634, là, à part l'habitation de Québec puis quelques maisons, on n'avait pas encore développé la colonie. Alors lui, il arrive en 1634 comme arpenteur, parce que là, on va commencer à concéder des terres. Et en 1634, c'est la fondation de la seigneurie de Beauport.
0: Mm-hmm.
1: Alors c'est nos premiers agriculteurs qui viennent s'installer. Alors il va arpenter, il va diviser les terres dans la seigneurie de Beauport. Et en 1634 aussi, c'est la fondation de Trois-Rivières. Montréal viendra plus tard, mais 1634, c'est Trois-Rivières. Alors il va se rendre à Trois-Rivières, préparer les terrains avec le fondateur, le sieur de Laviolette. Et puis il y a des talents aussi d'ingénieur, de géomètre. Donc, il est arrivé ici avec beaucoup de talents et on va beaucoup l'utiliser.
0: On a cartographié la ville à partir de lui?
1: Oui, parce qu'il est cartographe aussi, alors oui. Il fait des cartes. Et en 1635, Champlain va mourir. Et c'est le gouverneur, M. de Montmagny, qui arrive en 1636. Et avec M. de Montmagny, là, Jean Bourdon va être très actif, très actif. Le vieux Québec d'aujourd'hui, là, c'est beaucoup le vieux Québec de Jean Bourdon. C'est pas le vieux Québec de Champlain. Champlain, il a fait ce qu'il a pu, là. Mais le vieux Québec d'aujourd'hui, c'est beaucoup le vieux Québec de Jean Bourdon. C'est lui, avec M. de Montmagny, c'est lui qui a tracé les rues à la base ville Saint-Pierre, Saut-au-Matelot. C'est eux qui ont tracé les rues de la Haute-Ville, entre les murs aujourd'hui. La rue Saint-Louis, la rue Saint-Anne, la rue Saint-Jean, la place d'Armes. C'est le vieux Québec d'aujourd'hui, ça.
0: Mmh.
1: Alors, ça, c'était tracé dans les années 1636, 1637, 1638. La Grande Allée. La Grande Allée. Et c'est lui qui a fait la ligne de la Grande Allée, Jean Bourdon. Donc, il a conçu, avec M. de Montmagny, il a conçu notre vieux Québec d'aujourd'hui.
0: Ça, c'est quand même fascinant. Il était aussi actif en tant que seigneur et commerçant. Qu'est-ce qu'il faisait au juste?
1: Il était un grand propriétaire terrien dès son arrivée. Alors, parmi ses propriétés, les plus près de Québec, là, il y avait le fief Saint-Jean où il a résidé. Et il avait sa maison et ses bâtiments agricoles au coin de l'actuelle avenue Belvedere et du chemin Sainte-Foy.
0: Mm-hmm.
1: Alors, et on appelait ça le fief Saint-Jean. D'ailleurs, la rue Saint-Jean, dans le Vieux-Québec, c'est en l'honneur de Jean Bourdon. C'est en l'honneur du Saint-Patron de Jean Bourdon.
0: Oui, c'est ça.
1: Le Saint-Patron. Et il a été aussi propriétaire du fief Saint-François, où est entre autres l'église Saint-Sacrement, le collège Notre-Dame de Bellevue. Alors, c'est un grand propriétaire terrien. Puis, il y a plusieurs seigneuries là, sur la rive sud, un peu partout. Mais il n'y a pas le temps de s'occuper de toutes ces seigneuries. Alors, et puis, en plus, il fait du commerce. En plus, il fait du commerce. En plus, il s'intéresse au commerce de peau de castor, comme beaucoup de monde. Puis, il fait du commerce. Il est impliqué dans ce qu'on appelait le commerce triangulaire entre Québec, la France, puis les Antilles.
0: Oui, oui.
1: Oui. En plus, c'est un explorateur. Il est presque arrivé à la baie d'Hudson. Il voulait s'y rendre, mais finalement, il est arrivé à la baie de James. Mais ces deux guides amérindiens ont été assassinés. Alors, il n'a pas pu aller plus loin. Mais il y a un côté explorateur aussi.
0: Il est arrivé ici, il était célibataire.
1: Il est arrivé de célibataire, il s'est marié l'année suivante, en 1635, là, avec Madame Demoiselle Jacqueline Potel. Ils ont eu 8 enfants, 4 garçons, 4 filles. Les 4 garçons, ils ont fait carrière dans le domaine des seigneuries, dans le domaine du commerce. Et ce qui est remarquable, c'est que les 4 filles sont entrées en communauté religieuse. Et on doit cela au deuxième mariage. Parce que la première épouse, elle est morte accidentellement, Jacqueline Potel, puis elle est morte laissant de jeunes enfants. Alors, notre Jean Bourdon était pris avec ses enfants, et puis il avait 54 ans à l'époque, puis il était pris avec ses jeunes enfants. Et puis une dame de Québec, une veuve, Anne Gagné, qui a dit, ça fait donc pitié, ces petits-enfants, là. Alors, elle a dit, je suis prêt à vous marier. Alors, mais dans le contrat de mariage, il est clair. Elle a dit, je suis prêt à vous marier. Moi, elle a dit, je veux m'occuper de vous, surtout de vos enfants. Et vous et moi, nous vivrons comme frères et sœurs. C'est marqué dans l'acte, là. Et puis, elle s'en est bien occupée, les enfants, puisque les quatre filles vont être de très bonnes chrétiennes. Elles vont entrer en communauté religieuse. Deux Ursulines, dont la première Ursuline d'origine canadienne.
0: Ah oui, c'est ça, oui. Elle était née ici.
1: Oui, oui. Et puis, l'autre va devenir supérieure des Ursulines. Et deux vont devenir Augustines de l'Hôtel-Dieu, dont l'une va quitter l'Hôtel-Dieu avec deux autres Augustines de l'Hôtel-Dieu pour aller fonder l'hôpital général.
0: Ah,
1: donc,
0: oui.
1: Les...
0: C'est très important pour Québec.
1: Oui, oui, oui. Et on les appelait les mères Bourdon, hein, parce que en communauté, il y avait les sœurs, puis il y avait les mères. Et puis elles, vu qu'elles arrivaient bien dotées, ainsi de suite, donc elles devenaient des mères. Donc, les mères Bourdon, chez les Ursulines et les Augustines.
0: Est-ce que Jean Bourdon est demeuré toute sa vie au Québec?
1: Toute sa vie, oui. Il s'est enraciné. Il est retourné en France deux fois par affaire, mais il revenait à Québec. Il avait fait de la Nouvelle-France, sa patrie.
0: Oui.
1: Et puis, il avait beaucoup fait, puis on faisait souvent appel à lui. Et vers la fin de sa vie, en 1663, c'est la création du Conseil souverain, et Monseigneur de Laval l'invite à faire partie du Conseil souverain, où il va être procureur général. Donc, jusqu'à sa mort en 1668, il n'y avait pas de poste plus élevé que cela en Nouvelle-France, être membre du Conseil souverain.
0: Alors, vous nous avez donné un bon avant-goût du contenu de votre conférence, Jean-Marie Lebel. Conférence qui, je vous le rappelle, sera présentée, vous pouvez y assister si cela vous intéresse, le vendredi 3 juillet prochain à 14h au Monastère des Augustines, au 77 rue des Remparts. Il faut s'inscrire à l'avance pour pouvoir donc entrer pour assister à cette conférence. On demandera 10$ pour les non-membres de 18 ans et plus, 5$ pour les non-membres de moins de 18 ans. Et on doit absolument réserver sa place avant le 2 juillet. Je vous donne un numéro de téléphone que vous pouvez composer pour avoir plus d'informations. Dans le 418, c'est le 999-89-55 pour cette conférence de la Société d'histoire Sieur de Champlain le 3 juillet prochain. Monsieur Jean-Marie Lebel, merci beaucoup d'être passé en studio.
1: Oui, grand merci.

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1: Alors bonjour, vous êtes bien à Paroles attendues. Mon nom est Jean-Claude et je suis avec mes amis, comme d'habitude. Alors, ça va bien, Marisol?
2: Oui, merci beaucoup, Jean-Claude.
1: Quelle est ta tranche de vie, toi, les derniers temps?
2: Oui, bien, en fait, c'est une. On peut dire que la tranche de vie que j'ai à partager, c'est le fait que je vais avoir 50 ans. Ben oui.
3: Oh, non.
2: Mais en fait, c'est drôle parce que je le souligne parce que ça m'a amené des réflexions sur le fait de vieillir, tout simplement. Mais. Aussi, ben oui, tranquillement quand même. Peut-être que je suis rendue à la moitié de ma vie, je ne sais pas. Mais en fin de compte, je me rends compte à quel point ben, le fait de vieillir, comme là, le 50 ans, pour moi, c'est juste un chiffre. Alors, je me réjouis de la vie que le Seigneur nous donne et que c'est toujours au présent. On vit toujours au présent. C'est le présent qui a une densité. Nos souvenirs, ben, on y va... Dans notre mémoire, sont plus ou moins flous, sont plus ou moins réels, mais et puis on anticipe l'avenir, mais on vit toujours au présent. Et c'est chaque jour qui est un don de la grâce de Dieu, qui est à accueillir comme un don. Et ça, peu importe l'âge qu'on a. Puis justement, une des caractéristiques de l'âge, c'est que ça change tout le temps. Alors, quand on est jeune, on pense qu'on va rester jeune tout le temps, mais non, Et cela étant dit, justement, c'est pas l'âge qu'on a qui fait la mesure de nos jours. Pas du tout. C'est vraiment l'amour qu'on porte. Et donc, c'est ça que je voulais partager tout simplement comme réflexion. Parce que moi, j'ai l'impression d'avoir toujours 20 ans dans ma tête. Ben, mais voilà.
1: Bonne chose.
2: La vie, c'est...
1: C'est voilà. Une bonne chose.
2: C'est ça.
4: Dis de rester comme les enfants. Alors.
2: Ben, exactement. Ah. Hein? L'homme intérieur se renouvelle de jour en jour, comme dit saint Paul. Alors, que c'est l'invitation en même temps à toute personne, peu importe l'âge. En même temps, dans l'âge du cœur. Hein?
1: Ah oui.
2: Et c'est ça qui fait qu'entre croyants...
3: Ah, c'est pour ça que tu as 20 ans.
4: Oui.
3: Ah, c'est ça.
4: Oh, oui.
2: Il faut toujours l'avoir. En ce sens-là, on reste jeune tout le temps. Mais c'est ça. Dans le cœur, en étant enfant de Dieu, on se retrouve en profondeur. Et ça, à ce moment-là, il n'y a pas de génération. Il n'y a pas de... Non, ça n'a pas d'importance. C'est secondaire.
1: Merci, Marisol. Mario.
5: Bien, bonjour, chers auditeurs. Enfin, moi, ce que j'aurais comme partage... Je voudrais féliciter, je veux dire, il y a beaucoup de personnes qui ont le feu sacré dans les paroisses. Et je vois une équipe chez nous là qui s'occupe des jeunes entre 12 ans et 19 ans là pour essayer de réveiller, pour les rassembler autour de la parole de Dieu. Là. Et j'admire ces gens-là, sont remplis de l'Esprit-Saint. Là. Puis il y en a beaucoup d'autres de couleurs différentes peut-être dans chacune de vos communautés. Je pense qu'il faut les encourager puis remercier le Seigneur, je veux dire, que ces personnes soient là parce que c'est la vie de l'Église puis c'est un peu les charbons là qui sont un peu tièdes puis quelqu'un souffle dessus là puis ça amène de la vie. En tout cas, moi, j'admire Denise, Elena et Silvio, là, bravo à toutes les couples comme ça là, qui se préoccupent des jeunes. Amen.
1: Merci, Mario. Gilles.
6: Oui, moi, la fin de semaine du 3, ben, vendredi le 3 et samedi le 4, j'ai eu, je peux dire la chance, l'opportunité d'assister à deux journées de réflexion organisé par Message Québec pour ses animateurs et les proches de Message. Ça s'intitulait « Avec la force de l'amour, être un témoin lumineux ». Puis il y avait plusieurs blocs dans ça. On a travaillé beaucoup, beaucoup en équipe. Des fois, c'était trois personnes, des fois, seulement deux personnes. Puis il fallait changer constamment de façon à rencontrer tout le monde. Mm-hmm. Pendant les deux journées. Puis à la fin de chaque bloc, on prenait une photo de soi-même dans notre tête, puis il fallait le mettre par écrit. Mais c'était sur l'amour. L'amour universel qui est en trois volets toujours. Hein? Un amour de réciprocité. Moi par rapport à l'autre et l'autre par rapport à moi. Puis il y avait l'amour de sollicitude. Tous les petits services qu'on peut nous rendre ou que l'on rend aux autres personnes. Ça peut être de tenir une porte ouverte pour laisser passer quelqu'un, ralentir pour quelqu'un entre dans le trafic. Tous ces petits gestes-là, la personne qui vient t'apporter ton repas au restaurant. Il y avait aussi l'amour de sagesse. L'animatrice venait de Montréal, là, puis elle est venue bénévolement pour nous rencontrer, là, puis c'est une jeune femme, là, puis chacun est sorti de là enchanté, moi le premier, bien sûr, là. À un moment donné, on m'a même dit que c'est comme si je brillais là, dans les propos que j'avais dit. C'est la première fois que j'entendais dire ça de moi. Là. Ça m'a vraiment abasourdi. Là. Mm-hmm. Mais j'en suis sorti avec un grand bonheur. Voilà.
5: Ah, bravo.
1: Merci, Gilles.
7: Vous êtes.
8: Bonjour à tout le monde. Bonjour. Contente d'être parmi vous aujourd'hui encore. Cette personne qui est dont Gilles parle, elle est demeurée à la maison parce que c'était ma nièce qui venait donner. Elle vient de Montréal, puis elle venait donner cette session-là, afin que la force de l'amour. Mais moi, pour moi, ça a été une véritable visitation parce qu'elle est entière, elle est honnête, elle est belle, elle est musicienne, c'est à tout pour elle. Puis

0: Hein. Mais elle dit, les petites décisions que tu prends jour après jour, c'est là que tu peux montrer ton amour. Tu sais. C'est décider, par exemple, pour accueillir quelqu'un, de faire un bon potage, parce que tu sais, c'est une petite décision puis qui demande un peu de renoncement. Mais c'est là que Dieu nous rejoint, puis c'est là que la force de l'amour peut être incarnée, finalement. Et puis, ce qui m'a beaucoup frappé, puis ça a frappé tout le monde, on était quand même 20-21 participants. Et quand elle est arrivée, elle savait, elle était capable d'appeler toutes les personnes par leur nom.
1: Wow.
0: Elle disait pas, par exemple, toi, la chemise rouge que là, qu'est-ce que tu... Non, non. Toi, Florent. Toi, Hélène. Toi, René. Elle savait déjà tous les noms. Tous les noms. Ben, elle est jeune, là. Elle a encore beaucoup de mémoire. Elle est jeune comme Marisol, là.
2: Alors, voilà. Appliquée.
0: Oui. Mais moi, ça m'a vraiment... Moi, j'anime aussi. Alors, appeler les gens par leur nom. Ou que ça les a frappés, les gens, et qui étaient contents.
1: Mm-hmm.
0: Il y en a qui, moi, j'avais jamais entendu quelqu'un m'appeler comme ça, par mon nom, puis dit, il y avait les larmes aux yeux, là. Appeler les gens par leur nom. Ouais. C'est beau, hein, je trouvais ça formidable. C'est une page d'évangile, ça. Voilà.
1: Merci. Merci, Louisette. Mais pour ma part, la semaine dernière, mon épouse et moi, nous avons fait une approche ou un pardon pour un couple qui est près de nous. Ça faisait des années et des années qu'on ne s'était pas parlé. Alors, on a fait les premiers pas. Et je peux dire que c'est un petit bonheur parce que ça paraissait beaucoup dans leur visage. Puis nous autres aussi, on était heureux que ça soit réglé une fois pour toutes. Mais j'espère. Alors, c'est ça, des fois, on a des gens qu'on n'ose pas parler parce qu'il y a eu des choses qu'on n'a jamais acceptées. Mais à un moment donné, il faut tourner la page puis se dire qu'il y a plus beau à venir que qu'est-ce qui s'est passé au niveau d'une différence ou autre. Alors...
3: Chapeau.
1: le Saint-Esprit est avec
0: nous. Ah oui, qui travaille les cœurs.
1: Oui. Alors, nous allons présenter maintenant, nous allons proclamer l'évangile du jour, qui est Luc 18, 1 à 8. Louisette.
0: Bien. En ce temps-là, Jésus disait à ses disciples une parabole sur la nécessité pour eux de toujours prier, sans se décourager. Il y avait dans une ville un juge qui ne craignait pas Dieu et ne respectait pas les hommes. Dans cette même ville, il y avait une veuve qui venait lui demander « Rends-moi justice contre mon adversaire. » Longtemps, il refusa. Puis il se dit « Même si je ne crains pas Dieu et ne respecte personne, comme cette veuve commence à m'ennuyer, je vais lui rendre justice pour qu'elle ne vienne plus sans cesse m'assommer. » Le Seigneur ajouta « Écoutez bien ce que dit ce juge dépourvu de justice. » Et Dieu ne ferait pas justice à ses élus qui crient vers lui jour et nuit? Les fait-il attendre? Je vous le déclare, bien vite, il leur fera justice. Cependant, le Fils de l'homme, quand il viendra, trouvera-t-il la foi sur la terre? »

0: Alors maintenant, nous allons partager la parole de vie. Alors, je vais donner la parole à Louisette qui est à ma droite, partager cet évangile.
1: Oui, il y a beaucoup de choses dans cet évangile. Il y a d'abord Jésus qui dit au début la nécessité de la prière, de prier toujours sans se décourager. Et puis ensuite, il y a à la fin qu'il va faire justice sans attendre. Alors, peut-être la prière pour commencer. Je trouve que prier sans se décourager, c'est important. Puis les personnes, des fois, nous-mêmes, des fois on prie, puis on se dit, j'ai entendu ça souvent, moi. J'ai prié longtemps, je prie beaucoup, mais il me semble que le Seigneur, il ne m'exauce pas. J'entends souvent des phrases comme ça. Et puis des fois, c'est vrai qu'on ne comprend pas que le Seigneur, ce n'est pas un magicien. Et qu'il ne va pas exaucer exactement ce qu'on demande. Parce que c'est vrai que des fois, on demande, mais on ne sait pas trop quoi demander, puis on demande des choses. Le Seigneur, il nous exauce toujours, mais pas de la même façon qu'on l'exige. Voilà, ce n'est pas une exigence. Hein? Tu vas me donner ça, puis c'est ce que je veux. Je pense que Dieu, il sait d'abord ce qu'on a besoin, et puis... Ça ne veut pas dire qu'il ne faut pas faire des prières de demande. C'est ça, les prières de demande sont importantes. Jésus le dit aussi, de demander. Mais il connaît nos besoins, et puis il connaît ce qui est bon pour nous. C'est notre Père, là. C'est un Père aimant, là. Il sait ce qui est bon pour ses enfants. Les papas de la terre, même si l'enfant demande une crème glacée à 5 heures du soir, ils ne vont pas y donner. Parce qu'ils vont dire, ben là, tu vas gâcher ton souper, là. Tu ne peux pas manger de crème glacée à 5 heures du soir. Là, l'enfant dit, mon papa, il ne m'aime pas. Il m'a pas obéi. Des fois, malheureusement, des fois, on croit que Dieu est comme ce juge qui n'écoute pas, ce juge oppresseur qui dit, il est bien tannante, celle-là. On pense que Dieu est comme ça, mais non. Dieu, c'est notre papa, c'est notre père, et puis il nous aime pour toujours, alors, et puis il n'oublie personne. Alors, la qualité de notre prière, hein. C'est très, très important. Puis moi, je pense que je vais terminer avec ça pour l'instant. Mon mari, lui, il y avait des livres qu'il distribuait en anglais, puis des fois en français. C'était des livres, ça fait un vieux livre, ça fait longtemps que ça existe, là. Ça s'appelle « La puissance de la louange ». Et Merlin Carothers, qui est un pasteur américain, il a vu ça, lui, dans les prisons, que la louange était bien importante. Avant de demander toutes sortes de choses au bon Dieu, on dit « Je te rends grâce, je te remercie pour tout ce que tu me donnes, pour la vie que tu me donnes. » Pensez que la plus belle des prières, c'est toujours la prière de gratitude et d'action de grâce. Tout le temps. Il ne faut jamais perdre ça de vue. Voilà.
0: Merci, Louisette. Mon ami Gilles.
2: Moi, j'aime bien, quand je lis l'Évangile, j'aime bien aller comparer avec ce qu'un juif peut en dire. Ah. Puis, il y a la Bible de Chouraki. Puis, quand je lis certains mots dans le français courant et que je vais relire dans la Bible de Chouraki, je redécouvre un nouveau sens. Dans l'Évangile d'aujourd'hui, je disais « sans se décourager ». Lui, il dit « sans perdre cœur ».
1: C'est plus beau.
2: Il me semble que, en tout cas, moi, c'est venu me chercher, ne pas perdre cœur. Ça m'a rappelé un épisode de l'automne passé, quand mon épouse était très malade. Je suis descendu à la chapelle, à l'hôpital. Mm. Puis, bien sûr, j'étais tout seul dans la pièce. Puis là, je me suis dit, qu'est-ce que je dois prier? Puis finalement, je n'ai pas prié. Je suis resté là dans le silence, tranquillement. Je n'étais pas capable de prier, de façon ou d'une autre. Puis quand je suis remonté, j'étais en paix. La prière, souvent, c'est une prière de demande. Mais comme disait Louisette, ça peut être aussi de remerciement. J'essaie, moi, de remercier le Seigneur dans ce qui m'arrive, dans ma vie, d'être un priant qui remercie. J'aime pas demander. Je suis fait de même. Mais je prie tout le temps. Je suis sur la rue, je marche, puis je vais prier pour les automobilistes, pour les piétons, pour les cyclistes. C'est comme si je me trouvais un thème, puis je pars sur ça pour prier, pour rendre grâce à Dieu pour ces gens-là. Puis je demande au Seigneur, ben c'est une demande, mais donne-leur la sagesse d'eux. Faut pas se décourager. Hein? Prier sans cesse, sans perdre cœur. Avoir la foi dans le Seigneur. Avoir la foi qu'on va être exaucé, quelle que soit la prière. Puis quelqu'un me disait récemment de prier le Saint-Esprit. Le Saint-Esprit ne peut pas dire non. J'essaie d'orienter plus vers l'Esprit-Saint, mes prières. Dans la confiance, bien sûr. Puis, moi, je n'exige pas des réponses. Je fais confiance au Seigneur pour qu'il me guide. C'est qu'à la maison, vous qui êtes là, ne vous découragez pas si vos prières ne sont pas toujours exaucées. Continuez à prier. Ayez confiance. Voilà.
0: Merci, Gilles. Mario, mon ami.
3: Ben, c'est sûr qu'à la prière, c'est une relation avec Dieu. Et je pense, moi, à ma relation que j'ai avec mon épouse, le soir, on aime bien ça, s'asseoir l'un contre l'autre, puis écouter un petit film là, de douceur. Là. Mais je me dis, à ce moment-là, j'ai rien besoin de demander. Juste besoin d'être bien avec elle, puis d'être en relation. Puis je pense que si on est dans l'Esprit de Dieu, on n'a rien besoin. On est en relation avec lui, puis tout ce qui va arriver, ça va être pour le mieux. Donc, je veux dire, la prière, pour moi, c'est d'être en relation.
4: Amen.
3: Oui. Amen.
4: C'est beau.
0: Merci, Mario.
4: C'est vraiment beau. Et puis, ça
0: rend...
4: Oui, merci. Merci, Gilles. En ce sens-là, Mario, je trouve que... Ben, quand Gilles disait, j'étais allée à la chapelle, mais j'étais pas capable de prier, j'ai pas prié. Je pense que tu priais. Ne serait-ce que d'être là, c'était un acte de prière, d'être présent. Puis cette relation-là avec le Seigneur, c'est ce qui sous-tend toute forme d'autre prière après ça qui peut se déployer en soit en remerciement ou en demande ou en intercession aussi. Et qui sait toutes les bénédictions que le Seigneur va avoir déployé, va avoir semé avec toutes ces prières qu'on fait en chemin ici et là, puis toutes les personnes qui se recommandent à notre prière. Mais moi, c'est quelque chose qui me frappe dans cette parole-là, c'est que le Seigneur nous demande de ne pas se décourager, certainement, et j'avais tendance avant à comprendre cette parole-là comme s'il voulait que je sois fatigante envers lui. Comme si, c'est ça qui est comique un peu, parce que le Seigneur se compare, il se compare par contraste, là, justement, il n'est pas comme le juge, qu'on dit le juge inique, là, sans justice, mais n'empêche qu'il se compare quand même en premier lieu à lui. Pour mettre en relief que la veuve, elle va le voir, puis elle insiste. Puis donc, je comprenais cette parole-là comme si... Il faut que j'insiste auprès du Seigneur jusqu'à ce qu'il m'exauce. Jusqu'à ce qu'il se tente de m'entendre rabâcher.
1: Ça ressemble à ça un peu.
4: C'est une lecture rapide, c'est ça qu'on comprend.
1: Exactement.
4: Puis je me rendais compte que, ça marche pas. C'est pas ça qu'a dit la parole, premièrement. Puis c'est pas ça que le Seigneur veut. Il nous le dit lui-même, il dit « rabâchez pas comme les païens qui, à force de paroles, vont obtenir, dans le fond, ce qu'ils demandent. » Alors, je reste là-dessus pour le moment. Je pense qu'on a déjà commencé à élaborer qu'est-ce que le Seigneur dit dans cette parole-là. Mais déjà, d'entrée de jeu, comment je le comprenais, je me rends compte que, oups, il y avait quelque chose à réajuster.
0: Merci, merci. Alors, pour ma part, moi, je pense que lorsqu'il arrive des choses qui sont pas courantes dans la vie, les gens peuvent dire, c'est le hasard qui... C'est le hasard, c'est arrivé. On ne pense pas à ce moment-là que Dieu fait partie de ce hasard-là, d'une certaine façon. Alors, pour moi, c'est ça. Puis, si je demande, je peux pas avoir une réponse définitive, dire, c'est dans 2 jours, dans 1 an, dans 6 mois. Non, il faut laisser le Seigneur décider quand il peut nous exaucer, parce qu'en fait... il répond à nos demandes à sa façon, mais c'est sûr, d'après Jésus, qu'il répond à notre demande.

0: Alors, vous êtes toujours à Radio Galilée, au niveau de la parole attendue. Et nous continuons notre partage ici en équipe. Et ceux qui nous entendent actuellement partager en équipe, mais je crois et je pense aussi que le Saint-Esprit va vous rejoindre. Alors, on va refaire, on va proclamer de nouveau l'Évangile de ce jour, qui est Luc 18, 1 à 8, et je demande à Mario de proclamer cet Évangile.
1: En ce temps-là, Jésus disait à ses disciples une parabole sur la nécessité pour eux de toujours prier sans se décourager. Il y avait dans une ville un juge qui ne craignait pas Dieu et ne respectait pas les hommes. Dans cette même ville, il y avait une veuve qui venait lui demander « Rends-moi justice contre mon adversaire ». Longtemps, il refusa. Puis il se dit, même si je ne crains pas Dieu et ne respecte personne, comme cette veuve commence à m'ennuyer, je vais lui rendre justice pour qu'elle ne vienne plus sans cesse m'assommer. Le Seigneur ajouta, écoutez bien ce que dit ce juge dépourvu de justice. Et Dieu ne ferait-il pas justice à ses élus qui crient vers lui jour et nuit? Les fait-il attendre? Je vous le déclare, bien vite, il leur fera justice. Cependant, le Fils de l'homme, quand il viendra, trouvera-t-il la foi sur la terre?
0: Moi, c'est la dernière phrase, là. Cependant, le Fils de l'homme, quand il viendra, trouvera-t-il la foi sur la terre? Alors, si vous avez une idée, oui. Ben bien ça, Louisette en particulier.
2: Oui, bien, il faut lire avant, tu vas comprendre, parce que, et Dieu n'a, bon, écoutez bien ce que dit ce juge, il a dit, ben je vais lui rendre justice, elle est bien tannante, mais il dit, il va plus loin Jésus, et Dieu ne ferait pas justice à ses élus qui crient vers lui jour et nuit, les fait-il attendre, je vous le déclare, bien vite, il leur fera justice. Qu'est-ce que c'est que Jésus est en train de dire? C'est le chapitre 18 de Saint-Luc. Hein? Jésus, il raconte cette parabole à la fin de sa dernière montée vers Jérusalem, où il va être crucifié puis il va donner sa vie. Il marche là, vers sa passion et sa croix. Puis pour Jésus, la justice qui nous est rendue, l'ajustement qu'il nous propose, le mot justice veut souvent dire ajustement dans la Bible, c'est Dieu va mourir pour Dieu, et Jésus va mourir pour nous donner cet ajustement que nous crions jour et nuit vers lui pour avoir. Hein? Que Dieu ait pitié de nous, qu'il nous délivre du mal, qu'il nous délivre de la souffrance, qu'il nous délivre de la mort. C'est ça notre prière, les grands qui dit ces gens qui prient, qui crient vers moi jour et nuit. Bien vite, il leur fera justice, affirme Jésus. Ouais, bien vite, voilà, Jésus parlait de sa passion. C'est drôle, il faut savoir situer le texte. Après ça, ben, Jésus dit, est-ce que je vais trouver assez de foi sur la terre? Là? Je donne ma vie, là. C'est ça, faire justice pour Jésus. Donner sa vie pour nous ajuster dans l'amour, puis pour nous délivrer de la mort, puis de la souffrance, puis de tout ce qui nous fait crier vers lui. Alors, et puis il dit, mais oui, bien sûr, je vais donner ma vie, mais est-ce que cette vie-là, est-ce que ça va... Est-ce que vraiment Jésus, il se pose la question. Est-ce que vraiment ça va... Dans le fond, est-ce que ça va servir à quelque chose, finalement? Est-ce que la foi en ce que je fais va grandir partout sur la terre après que je serai parti? Je trouve ça fantastique, la fin, là. Il s'agit de situer juste l'évangile de Luc dans son contexte.
3: Et le contexte juste avant aussi, parce que c'est... À la fin du discours, d'un des discours apocalyptiques de Luc. Donc, c'est vraiment la fin des temps. Il annonce son retour. Donc là, on parle de cette justice finale, totale. Oui, il y a une justice absolue. Dieu est juste. Il n'est pas juge dans le sens d'un juge avec la matraque, là. Justement, avec cette manière qu'on a des fois de voir... de voir c'est la justice de Dieu, c'est lui qui nous rend juste,
2: Voilà.
3: Et nous demande de l'attendre, de veiller, hein, d'être des veilleurs, de le désirer, de l'attendre et de toujours être tendu vers cette finalité-là. On ne sait pas quand ça va arriver, ça, dans le passage, justement, avant, il le dit bien, s'il y a des gens qui vous disent « Voici, c'est ici, voilà, c'est là, écoutez-les pas, partez pas, ne les écoutez pas, c'est vos prophètes. » Mais vraiment d'être prêt à chaque moment, dans l'ici, dans l'aujourd'hui de ma vie, dans cette relation de confiance avec le Seigneur qui est toute simple et qui fait que j'attends tout de lui. Parce qu'il m'aime et qu'il veut mon bien. Il veut le bien de chaque personne. Alors, toutes les personnes qui écoutent, le Seigneur est là présent avec vous. Il connaît vos soucis, il connaît vos besoins. Et tout est toujours ordonné en fonction de cette finalité bienheureuse à la fin de nos jours. Quelqu'un peut avoir un cancer, par exemple. On peut prier pour sa guérison, certainement. Puis ça peut arriver, il y en a eu des guérisons. Mais cette personne-là, même si elle était guérie de son cancer, bien, elle va mourir un jour. Donc l'enjeu est toujours là, c'est le salut final. Donc, c'est ce que je pense qui est pointé là, me semble-t-il, dans cette parole-là.
0: Oui, je pense que tu as touché un point important. Lorsqu'on est malade, surtout, si on se réfère à... Si on demande à Jésus, à Dieu, de nous aider, ben, à 100%, il le fait. Ça, c'est sûr, ça. Parce qu'il ne laisse pas souffrir personne sur cette terre. Alors, Mario?
1: Mais c'est un peu bizarre dans le sens que Jésus nous présente un exemple d'une veuve. Hein, c'est une personne désespérée là, dans la situation. Mais je trouve que Jésus manque de foi à la fin. Il vient nous apprendre à croire, mais à la fin, il se pose une question, trouverait-il la foi sur la terre? Ben, je suis un peu déçu de Jésus.
3: C'est peut-être pour nous provoquer.
1: Ouais, c'est peut-être une question parce qu'il veut qu'on reconfirme notre foi en lui. Là.
2: Tout le temps, chaque jour. Ah.
1: Mais d'ailleurs, c'est ça un peu. Hein? C'est les parents, souvent, vont dire « M'aimes-tu? Hein? »
2: Oui, oui, chaque jour.
1: On va poser ça souvent, des fois, cette question-là. Parce que notre agir, peut-être, ne révèle pas cette foi-là. Mm. Donc, je veux dire, c'est peut-être comme un électrochoc. « M'aimes-tu? Hein? » Donc, mes yeux, « Oui, Seigneur, je t'aime.
0: » Merci, Mario. Alors, mon ami Gilles.
4: Oui. Ouais, plus je relis ce texte-là, c'est important pour Jésus, cette parabole-là. Hein. Elle semble vraiment anodine, mais ça fait la deuxième parabole sur l'urgence de demander. Rappelez-vous celui qui reçoit des amis à l'improviste, puis qui n'a pas de pain, puis qui s'en va frapper à la porte du boulanger, là.
0: Ouais.
4: Puis qui, finalement, il lui donne des pains parce qu'il a insisté. Il ne faut pas attendre qu'il soit trop tard pour demander. Il ne faut pas être au bout extrême. À la fin des temps, la mesure de miséricorde va l'emporter sur la justice aussi. Puis depuis la résurrection de Jésus, nous sommes dans les temps. La fin du monde est arrivée. Jésus est ressuscité. Donc, Jésus ressuscité est là parmi nous à tous les jours. C'est qu'il faut continuer à avoir foi dans son annonce, continuer à croire, à demander. Il ne faut pas attendre. Un jour, à la fin des temps, on va être ajusté à lui. Non, c'est dès maintenant qu'il faut tourner notre regard. Ne pas se laisser décourager. Être ouvert aux autres aussi. Être capable de donner une petite tape sur l'épaule de son voisin et puis dire « Tu es important. Hein? » Je suis content que tu existes. Pierre-René Côté dit souvent ça. Hein? Merci d'exister là, quand il croit. Il va à l'épicerie puis il dit ça à la personne qui emballe ses choses. Merci d'exister.
2: C'est vrai.
4: Jésus est ressuscité. vivons aussi en ressuscité. Ça ne sera pas dans 1000 ans là, qu'on va être rendu dans le paradis. Là. C'est au décès hein, qu'on choisit d'être avec lui ou de ne pas être avec lui.
0: Mm-hmm.
4: Voilà.
2: C'est beau ce que vous avez, comme Marisol disait tantôt. Il faut toujours prier sans se lasser. Saint-Luc, il veut nous amener loin, là. Demander. Quoi demander? C'est Jésus qui crie jour vers lui, jour et nuit. Tu sais, on est appelé à crier vers lui jour et nuit. Pour demander quoi? Oui, bien sûr, peut-être pour demander du pain, mais pour aller creuser notre désir. C'est important ce qu'on demande. On faut creuser notre désir à ce moment-là. Délivre-moi du mal. Délivre-moi de la peur de la mort. Délivre-moi du fait que je ne suis pas capable d'aimer. Moi, je crie jour et nuit vers lui, moi. Mmh. Vraiment, j'ai conscience de crier jour et nuit vers lui pour lui demander ça. C'est notre foi, ça. Et puis, je disais, je termine avec ça, c'est pas compliqué, il disait, attendez pas à demain. Je vais le faire demain. Oh, je vais prier demain. Attendez pas, parce que le faire plus tard, c'est trop tard.
0: Mm-hmm.
2: Et remettre à plus tard, c'est trop tard. Si j'avais, moi, ça m'aide, là, c'est quand des fois, même de juste faire mon ménage, de le faire plus tard. Je vais le faire plus tard, puis je me dis, le faire plus tard, c'est trop tard.
0: Ah, oui.
2: C'est dans les petites choses de la vie. Hein?
0: Oui, c'est vrai.
2: Voilà, c'est pas dans les grandes affaires non plus, c'est les petites choses de la vie. Saluer quelqu'un, même qui nous déplaît, être la bienveillance, tout ça. C'est les petites choses de la vie, voilà.
0: Mario?
1: Ben, en fait, on parle aussi de ici, là, chercher la justice avec foi.
2: Justement.
1: Mais c'est quoi la justice? Moi, je regarde dans le monde aujourd'hui, là, on a les guerres un peu partout. C'est qui va arrêter? Parce qu'il y a des injustices bord et bord, de tous les côtés, là. Puis si t'arrêtes pas, ben, ça va continuer de plus en plus à s'engraver. Donc, c'est quoi la justice? Mes yeux, justice vont probablement dire être en relation. Pour moi, c'est être en relation avec Dieu. C'est ça, la justice.
2: Ben oui, l'ajustement.
1: L'ajustement, comme tu disais tout à l'heure. Ouais.
2: Ben,
1: c'est le défi de se ramener à ça et non juste chercher les différences là, qui en entourent de nous, mais chercher le point de contact, de relation, l'ajustement, la justice. Là,
4: oui. C'est comme la mère qui prend son bébé, là, puis qui le prend dans ses bras, ou le père. Il y a des pères aussi qui prennent leurs enfants. Là. Ma petite fille est venue récemment, là, puis elle me colle, là, puis après ça, elle se recule, puis elle croise les bras, là, puis elle se brasse, puis elle dit « je t'aime, grand-père ». C'est ça, là, l'ajustement. Là. La justice, c'est pas le juge qui est là, comme dans l'exemple, là. De l'Évangile, c'est celui qui vient nous ajuster.
0: Avant de passer à la musique, j'aurais une question, puis je ne sais pas si vous allez être capable d'y répondre, je crois que oui.
1: As-tu un pointage?
0: J'ai au moins 90. Alors, c'est l'implication des autres, l'influence des autres. Est-ce que ça nous aide qu'ils nous répondent d'une certaine façon? Oui, je vais prier pour toi ou quelqu'un est indifférent. Alors, ça, c'est important.

0: Alors, vous êtes toujours à Parole attendue à Radio Galilée. Avant les musiques, j'ai posé une question à mes amis autour de la table. L'implication des autres pour nos demandes, si on peut dire, l'influence que les gens peuvent porter, peuvent nous apporter. Alors, pour ma part, juste une chose que moi j'ai vécu cette chose-là, avoir été à l'hôpital puis être opéré à ce moment-là, le médecin qui m'a opéré d'une certaine façon, il y avait la foi, énormément la foi, puis ça a aidé. Ça a aidé, moi je pense que ça a aidé, parce que je dis pas que ceux qui l'ont pas la foi, qui guérissent des gens, non, je dis que si on rencontre quelqu'un qui il peut nous amener sur le bon, et peut-être parfois sur le mauvais. Alors,
1: moi, maintenant, je choisis ce que je veux écouter, par exemple, à la télévision.
0: Je choisis.
1: Je ne prends pas des émissions de télévision, par exemple, qui pour moi, il y a des meurtres, puis il y a des choses pas belles. Moi, je choisis mes émissions. Mm-hmm. Souvent, des émissions des documentaires ou des choses comme ça.
0: Ouais.
1: Des émissions qui me font du bien. Mm-hmm. La victoire de l'amour, par exemple. Mm-hmm. Je réécoute tout le temps, le dimanche, je réécoute tout le temps l'Eucharistie, la messe à la télévision. Je reprends l'homélie. Je l'enregistre, puis quand j'arrive, je la réécoute dans la semaine. Mm-hmm. Je choisis ce que je veux bien écouter.
0: Exact.
1: Puis un autre aspect aussi des autres, ça m'a fait penser à ça. Prier seul, c'est bien, bien bon. Mm-hmm. Mais prier avec d'autres... Mm-hmm. Ah, oh, ça, c'est merveilleux, hein?
2: Ouais.
1: C'est prier avec d'autres. Je vis ça souvent. À foi et partage, par exemple. On prie ensemble. On fait l'adoration du Saint-Sacrement ensemble. Mmh. On sent cette unité-là dans le groupe. Avec message, c'est pareil. C'est toutes mes amies, ça. Mes enfants, ils n'en reviennent pas, aux autres. Comment je suis bien entourée. Puis, et comme ils ont dit, maman, toi, t'as des amis, ça n'a pas de bon sens.
0: Mmh.
1: Oui, j'ai des amis, c'est vrai. Puis, c'est les autres, c'est mes autres. Je sais qu'ils prient pour moi, on prie ensemble. Ça aide énormément.
0: Mm-hmm.
2: Ouais. Et surtout, je veux dire, quand on est dans une difficulté, on peut se sentir seul.
1: Oui.
2: Donc, quand on est plusieurs, ben là, c'est... Mm. Le support est très essentiel même, puis vital.
1: Tout à fait.
2: C'est là qu'on voit que la communauté est importante.
0: Mm-hmm.
1: Oh oui.
2: Il ne faut pas rester seul.
0: Oui, définitif. Oui.
3: Ça n'a pas besoin d'être très explicite, dans le sens qu'il y a des gens qui prient pour nous sans même nous connaître.
1: Oui.
3: Puis je vais les rencontrer. Comment ça, heureusement, tu étais aimable, mon cher Mario.
2: Heureusement qu'il y en a qui prient pour nous autres.
3: Ah, voilà. Mais... Puis nous-mêmes, on intercède pour des gens qu'on connaît pas, en fait. Mais qu'on va rencontrer un jour. on va être réunis un jour. Mais cette communion-là se vit dans l'invisible déjà maintenant. Puis c'est sûr que ça aide quand quelqu'un en chair et en os nous dit, ben oui, je vais prier pour toi. On en a besoin aussi de cette solidarité. Puis le Seigneur aime à passer par cet amour concret où on se serre les coudes. C'est l'amour vécu, là. C'est l'amour concret. Là. C'est son amour qui se déploie et qu'on se sent donc soutenu hein, dans ce temps-là. Même si la personne a dit « Je me sens donc bien impuissante, je ne peux pas t'aider, je ne peux pas régler ta situation. Je vais prier pour toi. »
1: Ah, oui,
3: ben, écoute, la force de Dieu se donne dans ce temps-là.
2: On a des exemples dans les saints. Saint-Augustin, sa mère a prié combien d'années?
3: 30 ans.
1: Une trentaine d'années, 20 ans peut-être.
2: Fait que nous autres, il faut peut-être aussi penser à prier pour nos enfants, puis que ça peut prendre du temps.
1: Oui, pas se décourager.
4: Donc, Sainte-Monique, là, elle rentre bien dans la parole d'aujourd'hui.
1: Sans
4: là,
1: hein, perdre cœur.
4: Elle a demandé pendant longtemps.
0: Mm-hmm.
4: Moi, ce que je trouve important aussi, c'est quand je m'engage à prier pour quelqu'un, il faut que je continue à prier pour cette personne-là. Mm-hmm. Puis souvent... le temps passe, puis on oublie pour qui on prie. Hein. C'est que j'essaie, à un moment ou l'autre, de me dire, regarde, Seigneur, là, j'ai dit que je prierais pour bien des personnes. Là. Aujourd'hui, j'en prends conscience, puis je renouvelle cet engagement-là. Puis il y a des personnes qui prient pour nous aussi.
0: Mm-hmm.
4: Mais comme disait Louisette, là, la prière en groupe aussi, c'est très revigorant là, pour la foi. Là. Puis, moi, récemment, j'ai demandé à quelqu'un là, d'être ma sœur. J'ai dit, j'aimerais ça que tu sois ma sœur. C'était une amie, mais je voulais que ça soit plus que ça. Là. Puis, la personne m'a dit oui. Ça me fait du bien à mon moral. Puis, j'ai trouvé que ça me... Pépé. Des vrais amis, là. On peut être sœurs et frères dans la foi, mais c'est important.
2: Mais je pense qu'aussi, il faut que la prière soit active, dans le sens que j'ai une sœur, moi, qui a demandé l'aide à mourir. Puis à mes yeux, je me suis dit, à un moment donné, qu'est-ce que je peux faire pour elle? Ouais. Et dans mon cœur, c'est venu dire, va la voir.
1: Ben oui. C'est une prière aussi.
2: Visiter quelqu'un, appeler quelqu'un, être présent pour un moment pour cette personne-là en particulier. Là.
0: Oui. Et aussi, dans le texte qu'on peut lire, peut-être, c'est que faut s'entendre qu'il y a des choses qui se passent lorsqu'on prie. On rencontre des gens aussi qui peuvent dire justement... je vais prier pour toi, ou d'autres, c'est nous autres qui lui dit, on va prier pour toi. Alors, si la réponse vient, puis qu'à ce moment-là, la personne, ou moi, je change, bien, ça peut aider aussi de rester, comme je dirais, en bon Québécois, là, collé sur Jésus, dans le fond.
1: Oui. Puis quand nos décisions sont prises dans la prière, il me semble que c'est des meilleures décisions.
2: C'est un bon discernement. Ça.
1: Oui, c'est ça. Oui. Ça nous réconforte, puis ça nous rend libre aussi.
2: Ça nous éclaire aussi.
1: Et voilà, puis ça nous rend libre aussi. Ouais. Moi, maintenant, j'essaye de prendre mes décisions dans la prière. Mm-hmm. Un petit moment, là, ça ne prend pas se mettre les bras en croix dans le coin. Mm-hmm. C'est vraiment de dire, cette décision-là que je prends, je te la donne. Et puis, voilà, je la prends dans la prière, dans la confiance.
0: Il y a une autre chose aussi que je pose une question, le silence envers les autres... souffrir, voir la personne souffrir, nous autres souffrir, est-ce qu'on doit garder silence, prier intérieurement, ou tout simplement le laisser passer, ou lui dire, je prie pour toi. Est-ce que le silence peut être bon des fois? On ne sait pas quoi. On ne sait pas de quelle façon de prier. On ne sait pas. C'est très difficile, à un moment donné, on patauge d'une idée à l'autre, là, mais... Je pense que le silence envers une autre personne peut aider aussi. Mm. Pas simplement des mots, mais faire voir que on est avec lui ou avec elle.
2: Ça, le silence, mais par avoir présence et silence.
0: Exact. Ouais.
2: Quand tu es présent à écouter quelqu'un, c'est mieux que de peut-être chatter.
0: Tu disais ça tout à l'heure, ouais, Mario.
3: Et heureusement, on a l'Esprit Saint qui est là, qui nous apprend à prier.
0: Oui.
3: Comme il faut, comme on dit. Ben, c'est Saint Paul qui dit ça, oui. Il nous apprend à prier par des gémissements ineffables. Ben, on ne sait pas des fois ce qu'une personne a besoin. Est-ce qu'elle a besoin d'une parole? Est-ce qu'elle a besoin d'une présence silencieuse? Puis on se sent dépassé. Puis heureusement, ben, on peut prier l'Esprit Saint de venir toucher cette personne-là, puis de venir inspirer aussi notre action envers cette personne-là, venir inspirer notre prière, et devenir inspirer aussi nos propres demandes, de tout ce que l'on demande, que ce soit la volonté du Seigneur qui veut. C'est ce qu'il veut, c'est sa volonté qui est amour, c'est le bien pour chacun, chacune, y compris dans sa volonté. Puis je pense aussi que le Seigneur nous éduque dans... l'attente qui peut nous faire vivre des fois.
2: Il nous fait réfléchir, hein? L'attente, ça fait réfléchir.
3: Oh oui, puis ça creuse en dedans. Ça fait pousser des racines. Oui, vraiment. Je peux en témoigner. J'ai vécu une situation qui n'était pas facile, mais vraiment qui apparaissait comme hors d'atteinte. T'sais, humainement parlant, là, tu dis ça ne peut pas se régler par mes moyens. Il faut que Dieu intervienne. Est-ce qu'il va intervenir ici-bas ou ça va être à la fin des temps? Je ne le sais pas, mais c'est au-dessus de mes forces. Mais on continue à prier, puis on continue à prier. Puis un jour est venu le miracle. Vraiment. Dieu est intervenu. Mais pendant toutes ces années, ça a pris 18 ans. Mm-hmm. Ben toutes ces années-là, on a vu à quel point le Seigneur a travaillé la confiance en lui, de s'appuyer sur lui, espérer contre toute espérance. Tu sais, ça veut dire qu'il n'y a pas de raison d'espérer, là, dans le sens humainement parlant, là, que ceci, cela, ça va se régler, puis je vais faire ceci, puis ça va aider, puis non. Ça, là, des fois, il y a des situations qui échappent à notre, même à notre action, mais là, on s'appuie uniquement sur Dieu. Rendu là, on ne peut plus rien faire d'autre.
2: C'est, ce qui est, c'est le choix qu'on fait, mais c'est le choix qui va être le meilleur choix. Parce qu'à ce moment-là, on va recevoir, pas peut-être ce qu'on s'attend, mais on va recevoir quelque chose de divin.
3: Oui, absolument. Absolument. Alors, il nous demande de la patience.
4: On reçoit une abondance à ce moment-là.
2: En plus.
1: Puis la prière, elle n'a pas toujours besoin d'être parfaite. Là.
0: Non.
1: La parfaite petite prière. Là. Des fois, c'est juste un cri, c'est juste un...
2: Ben, ce matin, c'est ça qu'il nous présente, là, crier. Là, fait, donc, c'est d'exprimer simplement tout ce qui nous dérange ou nous bouleverse, puis dire, Seigneur, je suis mal prêt avec ça, mais je sais que toi, tu vas trouver une solution, puis tu vas m'aider, puis tu vas m'éclairer. Puis je te remercie d'avance là, pour ce qui va arriver.
1: Mm-hmm. Ça me touche, moi, les mots de la parole. Là. Dieu ne ferait-il pas justice à ces élus qui crient vers lui? Ça me touche beaucoup, moi. Ça me touche beaucoup.
0: Surtout quand on est fait à ressemblance de Dieu.
1: Oui.
0: On est divin. On est tous divins.
2: Et d'ailleurs, on le voit, moi, si j'ai un enfant qui me demande de supplier quelque chose... ça sera pas long, ils veulent l'avoir.
0: Papa, grand-papa gâteau. Alors, il nous reste 4-5 minutes. On pourra terminer avec une phrase, un mot, peu importe, qu'on pourra partager ensemble pour l'année, peut-être pas pour l'année, mais pour le mois prochain, d'ici au mois prochain. Est-ce qu'il y a des choses que vous aimeriez laisser? Oui.
3: Ben, il y a une ressemblance avec le mot entre le mot prier et crier.
1: Mm-hmm. Oh. C'est vrai.
3: Oui. Et puis, ben, que le Seigneur entende le cri de chacun de nos cœurs qui aspire à plus de justice, plus d'amour, plus de bien. Parce qu'on appelle son règne. Hein, c'est dans notre Père hein, que ton règne vienne. Mm-hmm. Seigneur, j'appelle ton règne. Dans telle et telle situation, puis après ça, on élargit, là. On commence par ce qu'on vit, puis après ça, poup, puis finalement, ben on peut pas s'arrêter, on peut pas dire j'arrête à mon deuxième voisin, mais non, c'est finalement toute l'humanité, et toutes les souffrances qui se vivent, mais voilà, cessez de crier vers lui jour et nuit, parce qu'il est fidèle et répond.
0: Mario.
2: Ben, je veux dire, j'avais préparé quelque chose dans le sens de ma prière, c'est « Seigneur, donne-moi la foi de la veuve, hein? La patience dans l'attente et la confiance en ta justice. Que je ne me décourage jamais et que ma prière soit un cri d'amour qui monte vers toi jour et nuit. Amen.
3: Amen.
0: Merci, Mario. Gilles.
4: Demandez.
0: Demandez.
4: Sans attendre de réponse immédiate, demander, puis redemander, puis redemander. Ayez confiance.
0: Oui.
4: Le Seigneur, des fois, il veut nous éprouver dans notre patience, puis savoir si on demande vraiment. Il
2: on
4: faut
2: est
4: pas
2: sincère,
4: se gêner de redemander.
0: Les deux sept.
1: Moi, je pense que la prière, elle vient rendre notre vie plus féconde. Elle vient comme féconder la poignée de main, le sourire qu'on va faire à quelqu'un. Elle vient féconder aussi, je sais pas moi, la poignée de main qu'on va donner à quelqu'un, l'accueil de la personne. Elle va venir féconder aussi notre réaction quand on est fatigué.
0: Oui.
1: Elle va venir nous aider à renouveler notre être. Et puis elle va venir tout féconder notre vie. Elle va rendre notre vie féconde, c'est-à-dire qu'elle va donner de la vie à notre vie. Elle va donner un surcroît de vie à notre vie. Parce qu'on est plus que ce qu'on croit, puis on est meilleur que ce qu'on croit aussi. Mon mari, il disait toujours ça. Vous êtes t'es meilleur que ce que tu penses. C'est dans les petites choses, là. T'es meilleur que ce que tu penses. Fais-le, t'es capable. T'es meilleur que ce que tu penses. Mm-hmm. Puis ça vient, c'est la prière, moi, je pense, qui vient féconder nous. Mm-hmm.
0: Alors, moi, je par hasard, j'ai pensé, alors, je suis prise. Je ne me rappelle pas où j'avais lu ça, là. Mais c'est quelqu'un qui tombe dans le cap, si je peux dire, là, dans les roches. Puis là, il crie, Seigneur, sauve-moi, sauve-moi. Oui, mais je vais te sauver, mais il y a encore une autre branche. Lâche-la, puis je vais te pogner sur l'autre. Alors, je pense que c'est ça, dans le fond. Ne jamais résister, puis avoir la confiance dans notre prière.
2: Et tout alors, tout à l'heure, on parlait de crier, puis on parlait de prier. Mm. Mais c'est drôle, quand on dit crier, c'est le mot « c'est », le mot « Christ
0: ouais. ».
2: On crie au Christ. Mm. Et quand on est en relation avec le Père, c'est prier.
1: Oh, c'est vrai. Mario, et pour pire, c'est le Mario.
3: C'est moyen pédagogique.
0: Oui, alors merci, puis merci de nous avoir entendus, partager la parole de Dieu.
1: Bonne chance à tout le monde.
0: Bonne chance, la semaine prochaine, vous allez avoir un autre groupe.
2: Merci aussi à ceux qui nous ont aidés.
0: Merci à Yannick et à Jacqueline Sanson pour la musique.

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2: Laudetur Jesus Christus.
3: L'Eucharistie, l'antidote aux tensions qui minent le monde, le pape l'a assuré aux fidèles et pèlerins venus écouter sa catéchèse en ce jour d'audience générale. On y revient juste après les titres. À la une, la défense européenne. Ils ont échoué à se doter d'un avion de chasse, mais fabriqueront bien un char en commun. L'Allemagne rejoint la France au capital de l'entreprise KNDS. Elle placera 20% de ses titres en bourse début juillet, apprend-on ce matin. En Espagne, Pedro Sanchez défend l'action de son gouvernement contre la corruption depuis son arrivée au pouvoir en 2018, encore, alors que ces dernières semaines, les enquêtes judiciaires touchant son entourage sont en train de s'accumuler. Et puis enfin, 7 pays européens s'inquiètent à leur tour du sort des habitants de la ville assiégée d'El Obeid, un bastion de l'armée situé dans le Kordofan, au centre du Soudan.
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3: Bonjour à tous, il est 13h à Rome et sous un grand soleil, 25 000 fidèles ont pris part ce matin à l'audience générale. Le pape a prononcé une quatrième catéchèse sur la constitution Sacrosanctum Concilium, poursuivant ainsi son cycle sur les fruits de Vatican II. Ce matin, Léon XIV a souligné combien l'Eucharistie enseigne à adopter le mode de vie de Jésus marqué par le don gratuit de soi, le pain du chemin qui nous conduit vers la patrie céleste, a assuré le Saint-Père. On écoute le compte-rendu d'Alexandra Sirgan.
5: L'Eucharistia è così il sacramento del regno che viene.
6: L'Eucharistie est le sacrement du royaume à venir, a assuré le Saint-Père. C'est le pain de la route qui nous conduit vers la patrie céleste jusqu'au jour béni où Dieu sera tout en tous. En y participant, les fidèles apprennent à s'offrir eux-mêmes et jour après jour à être incorporés au Christ dans l'unité avec Dieu et entre eux. Ce sacrement leur enseigne à adopter le mode de vie du Seigneur Jésus lui-même, marqué par le don gratuit de soi.
5: Contrassegnato dal dono gratuito di sé.
6: Le Sauveur, lors de la dernière scène, institue le sacrifice eucharistique de son corps et de son sang afin de perpétuer à travers les siècles jusqu'à son retour le sacrifice de la croix et de confier ainsi à l'Église le mémorial de sa mort et de sa résurrection. En saluant les pèlerins de langue française venus du Cameroun, de Belgique et de France, le pape a appelé les fidèles à puiser dans l'Eucharistie les forces nécessaires pour susciter la concorde et la charité dans nos familles et nos communautés souvent marquées par des conflits et des divisions.
5: Nelle nostre famiglie e nelle nostre comunità, spesso segnate da conflitti e divisioni.
3: Alexandra Sirgan, un compte-rendu à retrouver sur notre site vaticannews.va. Et puis avant de se rendre place Saint-Pierre ce matin, le pape a reçu des écrivains venus des quatre coins du monde à l'occasion des 100 ans de la maison d'édition du Vatican, la Libreria Editrice Vaticana. Parmi eux, le Nobel norvégien John Foss, les Pulitzer américaines Marilyn Robinson et Elisabeth Strout ou encore le dramaturge français Éric-Emmanuel Schmitt. « Nous avons besoin de vous », leur a dit le pape, « de votre imagination, de votre fantaisie, de votre vivacité. Nous en avons besoin pour créer », a-t-il dit, des espèces de liberté, d'authenticité au sein desquelles la grâce divine puisse faire résonner une promesse de consolation et de paix. L'Église appelle les fidèles en Inde à une journée de prière le 28 juin prochain. Les évêques s'inquiètent de voir les organisations catholiques, qu'elles soient caritatives, sanitaires ou éducatives, être fortement pénalisées par un nouveau tour de vis sur les financements étrangers des organisations non gouvernementales. Le gouvernement vient en effet de publier de nouveaux amendements réglementant encore davantage ces fonds. La Corée du Nord nomme ses objectifs face au réarmement de Washington et Séoul. Kim Jong-un annonce équiper ses navires militaires d'armes nucléaires. C'était ce matin lors de l'inauguration d'un des deux navires de guerre de 5000 tonnes mis à l'eau l'an dernier par Pyongyang. La Corée du Nord est un état nucléaire irréversible, une déclaration répétée sur place depuis l'échec du sommet de 2019 entre Kim Jong-un et Donald Trump. Il y a les échecs passés et les espoirs à venir. Qu'en sera-t-il des négociations entre Washington et l'Iran? Les pourparlers techniques reprennent la semaine prochaine, annonce le médiateur pakistanais ce matin. L'Iran se déclare en position de force, le mémorandum en discussion étant, selon ses mots, les mots de son négociateur en chef, la déclaration de défaite de l'Amérique. Ici, pas de trêve. L'Ukraine lance ce matin une série d'attaques de de drones. Elles ont fait 3 morts en Russie, privant d'électricité aussi la ville de Sébastopol en Crimée. Kiev, dont une partie des alliés se retrouve aujourd'hui à Berlin pour évoquer l'avenir. Et quant à la défense de l'UE, l'Allemagne et la France ont donc renoncé à un avion de chasse commun, mais confirment avancer sur un projet de char. L'État allemand va rentrer au capital, en effet, de l'entreprise franco-allemande KNDS qui fabrique les chars Léopold ou encore les canons César. L'entreprise entrera même en bourse à Paris et Francfort à la mi-juillet. Delphine Herbollier.
7: KNDS multiplie les annonces. Cette entreprise de défense, fondée en 2015 et dirigée à égalité par l'État français et une famille allemande, a annoncé en début de semaine l'arrivée au capital de l'État fédéral. Le but est que les deux gouvernements à Paris et Berlin aient un droit de regard sur la production de chars de cette entreprise. La prochaine étape, qui devrait avoir lieu en juillet, est l'introduction en bourse de 20% du capital. Les 80% restants seront répartis à égalité entre Paris et Berlin. Ce rapprochement entre les deux pays confirme la volonté politique d'agir de concert dans un secteur clé pour la défense européenne, la fabrication de chars. Le but affiché est de créer à terme un char commun entre les deux pays qui remplacera le char allemand Léopard et le français Leclerc. L'arrivée au capital de l'État allemand et la mise en bourse de KNDS devraient pousser ce projet très symbolique pour la coopération franco-allemande. Il pourrait aussi faire oublier le fiasco d'un autre projet franco-allemand, le SCAF, l'avion de combat du futur, qui a été abandonné en partie début juin en raison de dissensions entre les entreprises Dassault et Airbus. Berlin, Delphine Herbollier pour Radio Vatican.
3: Et puis autre information sur les capacités de défense de l'Allemagne. Le pays annonce ce matin abandonner son programme de frégates F-126 à cause de retards considérables et à une explosion des coûts. Le Premier ministre espagnol entend rester au pouvoir 2 jours après la condamnation de son ex-ministre des Transports à 24 ans de prison. Au moment où s'accumulent les affaires judiciaires dans son entourage, Pedro Sanchez se défend. Il dément ce matin toute corruption généralisée autour de son gouvernement de gauche et du Parti Socialiste. À Barcelone, Luis Marsans.
8: Il est arrivé au pouvoir en 2018 à la faveur des scandales de corruption qui éclaboussaient les conservateurs alors au pouvoir. 8 ans après, Pedro Sanchez pourrait lui aussi chuter à cause de la corruption autour de lui. Les affaires se multiplient. Lundi, l'un de ses anciens ministres a été condamné à 24 ans de prison pour corruption. Samedi, sa femme a été placée sous contrôle judiciaire. Elle s'est vue retirer son passeport. Dans le cadre d'une enquête, la visant pour trafic d'influence. Un peu plus tôt, le frère du chef du gouvernement socialiste a lui aussi été jugé pour trafic d'influence. Enfin, et c'est sans doute l'affaire la plus embarrassante, José Luis Rodríguez Zapatero, mentor de Pedro Sanchez et ancien Premier ministre, est lui aussi inculpé pour corruption. Alors malgré ces scandales, Pedro Sanchez a démenti ce matin devant les députés toute corruption généralisée. « Je n'ai jamais été au courant ni toléré aucune de ces pratiques. Nous sommes très sereins », a assuré le socialiste. L'opposition réclame sa démission, mais tant que les nationalistes basques et catalans n'appuient pas une motion de censure contre Pedro Sanchez avec la droite et l'extrême droite, le socialiste, habitué à rebondir, pourra se maintenir au pouvoir. Barcelone, Luis Marsans pour Radio Vatican.
3: 8 lettres, 4 syllabes, canicule. Le mot est sur toutes les lèvres en France. Le pays a battu hier son record de température maximale.

0: Norvège et le Royaume-Uni ont appelé les FSR à arrêter immédiatement leurs attaques sur El Obeid. La capitale du Kordofan du Nord, partiellement assiégée depuis des mois, est en effet devenue la cible de frappes de drones qui s'intensifient ces dernières semaines. Contrôlée par l'armée régulière, El Obeid pourrait ainsi tomber aux mains des paramilitaires des FSR. Si les deux camps multiplient les exactions à l'encontre des civils depuis le début de la guerre en avril 2023, ce sont les FSR qui se sont rendus coupables de massacres qui ont été qualifiés de possibles génocide dans deux chefs-lieux du Darfour. Le dernier en date, perpétré par les FSR à El Fasher fin octobre 2025, comprend des similarités avec le scénario redouté à El Obeid. Les analystes les plus optimistes espèrent toutefois que les massacres à caractère ethnique seront cette fois évités, dans la mesure où El Obeid abrite une majorité de civils non armés, tandis que de nombreux habitants d'El Fasher, en particulier ceux appartenant à la communauté des Arawa, avaient pris les armes pour se battre aux côtés de l'armée. Augustine Passy pour Radio Vatican.
1: Le Soudan où la guerre a fait des dizaines de milliers de morts depuis 2023. Voilà, c'est la fin de ce journal. Merci de l'avoir suivi. Merci de votre fidélité aux ondes de Radio Vatican. Une excellente journée à vous.

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Seigneur notre Dieu, tu nous invites à la joie, cette joie de te connaître et de pouvoir t'appeler Père, Abba. Une joie qui n'a aucune mesure avec aucune des joies du monde. Cette joie qui est la certitude que nous venons de toi, que tu es notre vie, la source de toute existence. Nous te bénissons, Père, pour la joie que nous apporte la connaissance de Jésus, ton envoyé, ton Fils, notre Rédempteur. Jésus qui nous a dit qu'il voulait nous donner cette joie parfaite, cette joie qui est de le connaître, de te connaître, mais aussi d'être en lui et de garder ses paroles. Nous te bénissons, Esprit Saint. C'est toi qui, en nous, souffle ce bonheur de savoir que nous sommes aimés du Père et du Fils. Tu es l'Esprit du Père et du Fils qui nous anime et qui féconde tous nos efforts et toute notre existence. Marie, toi qui es habitée par cette joie, toi qui es comblée de grâce, tu es aussi comblée de joie en apprenant tout ce que Dieu attend de toi.

Au nom du Père, du Fils et du Saint-Esprit. Amen. Premier mystère lumineux, le baptême de Jésus. Oui, Seigneur, tu es le livre ouvert. En toi s'est écrit toute l'histoire de notre salut. Et cette histoire est une immense espérance qui va se rassembler autour de Jean le Baptiste près du Jourdain. Et tu vas y aller, Jésus, pour être baptisé, toi aussi, comme ces milliers de personnes qui acceptent le chemin de la repentance. Nous savons bien, Jésus, que tu es innocent, que tu es pur, que tu es juste, mais tu es l'agneau de Dieu qui porte le péché du monde, et tu acceptes d'entrer et de nous faire entrer dans cette immense espérance. Marie, toi la mère des vivants, sois avec nous, nous qui désirons tant espérer contre toute espérance. Notre Père qui es aux cieux, que ton nom soit sanctifié, que ton règne vienne, que ta volonté soit faite sur la terre comme au ciel. Donne-nous aujourd'hui notre pain de ce jour. Pardonne-nous nos offenses comme nous pardonnons aussi à ceux qui nous ont offensés. Et ne nous laisse pas entrer en tentation, mais délivre-nous du mal. Je te salue, Marie, pleine de grâce. Le Seigneur est avec toi. Tu es bénie entre toutes les femmes, et Jésus, le fruit de tes entrailles, est béni. Sainte Marie, Mère de Dieu, prie pour nous, pécheurs, maintenant et à l'heure de notre mort. Amen. Je te salue, Marie, pleine de grâce. Le Seigneur est avec toi. Tu es bénie entre toutes les femmes, et Jésus, le fruit de tes entrailles, est béni. Sainte Marie, Mère de Dieu, prie pour nous pécheurs, maintenant et à l'heure de notre mort. Amen. Je te salue, Marie, pleine de grâce, le Seigneur est avec toi. Tu es bénie entre toutes les femmes, et Jésus, le fruit de tes entrailles, est béni. Sainte Marie, Mère de Dieu, prie pour nous pécheurs, maintenant et à l'heure de notre mort. Amen. Je te salue, Marie, pleine de grâce, le Seigneur est avec toi. Tu es bénie entre toutes les femmes, et Jésus, le fruit de tes entrailles, est béni. Sainte Marie, Mère de Dieu, prie pour nous pécheurs, maintenant et à l'heure de notre mort. Amen. Je te salue, Marie, pleine de grâce, le Seigneur est avec toi. Tu es bénie entre toutes les femmes, et Jésus, le fruit de tes entrailles, est béni. Sainte Marie, Mère de Dieu, prie pour nous pécheurs, maintenant et à l'heure de notre mort. Amen. Je te salue, Marie, pleine de grâce. Le Seigneur est avec toi. Tu es bénie entre toutes les femmes, et Jésus, le fruit de tes entrailles, est béni. Sainte Marie, Mère de Dieu, prie pour nous pécheurs, maintenant et à l'heure de notre mort. Amen. Je te salue, Marie, pleine de grâce. Le Seigneur est avec toi. Tu es bénie entre toutes les femmes, et Jésus, le fruit de tes entrailles, est béni. Sainte Marie, Mère de Dieu, prie pour nous pécheurs, maintenant et à l'heure de notre mort. Amen. Je te salue, Marie, pleine de grâce, le Seigneur est avec toi. Tu es bénie entre toutes les femmes, et Jésus, le fruit de tes entrailles, est béni. Sainte Marie, Mère de Dieu, prie pour nous pécheurs, maintenant et à l'heure de notre mort. Amen. Je te salue, Marie, pleine de grâce, le Seigneur

pour les siècles des siècles. Amen. Deuxième mystère lumineux, les noces de Cana. Seigneur, nous sommes dans un monde de sécheresse. Nous cherchons des puits d'eau, des puits de lumière. Et Marie est celle qui, par la puissance de sa prière, nous aide à trouver les sources vives, les sources d'eau. Comme aux noces de Cana, elle a su trouver la source, c'est-à-dire ton cœur. Nous lui demandons à cette mère, à ta mère Jésus, de continuer de te dire en notre nom que nous manquons de vin. Notre Père qui es aux cieux, que ton nom soit sanctifié, que ton règne vienne, que ta volonté soit faite sur la terre comme au ciel. Donne-nous aujourd'hui notre pain de ce jour, pardonne-nous nos offenses comme nous pardonnons aussi à ceux qui nous ont offensés. Et ne nous laisse pas entrer en tentation, mais délivre-nous du mal. Je te salue Marie, pleine de grâce. Le Seigneur est avec toi. Tu es bénie entre toutes les femmes, et Jésus, le fruit de tes entrailles, est béni. Sainte Marie, Mère de Dieu, prie pour nous pécheurs, maintenant et à l'heure de notre mort. Amen. Je te salue, Marie, pleine de grâce, le Seigneur est avec toi. Tu es bénie entre toutes les femmes, et Jésus, le fruit de tes entrailles, est béni. Sainte Marie, Mère de Dieu, prie pour nous pécheurs, maintenant et à l'heure de notre mort. Amen. Je te salue, Marie, pleine de grâce. Le Seigneur est avec toi. Tu es bénie entre toutes les femmes, et Jésus, le fruit de tes entrailles, est béni. Sainte Marie, Mère de Dieu, prie pour nous pécheurs, maintenant et à l'heure de notre mort. Amen. Je te salue, Marie, pleine de grâce. Le Seigneur est avec toi. Tu es bénie entre toutes les femmes, et Jésus, le fruit de tes entrailles, est béni. Sainte Marie, Mère de Dieu, prie pour nous pécheurs, maintenant et à l'heure de notre mort. Amen. Je te salue, Marie, pleine de grâce. Le Seigneur est avec toi. Tu es bénie entre toutes les femmes, et Jésus, le fruit de tes entrailles, est béni. Sainte Marie, Mère de Dieu, prie pour nous pécheurs, maintenant et à l'heure de notre mort. Amen. Je te salue, Marie, pleine de grâce. Le Seigneur est avec toi. Tu es bénie entre toutes les femmes, et Jésus, le fruit de tes entrailles, est béni. Sainte Marie, Mère de Dieu, prie pour nous pécheurs, maintenant et à l'heure de notre mort. Amen. Je te salue, Marie, pleine de grâce. Le Seigneur est avec toi. Tu es bénie entre toutes les femmes, et Jésus, le fruit de tes entrailles, est béni. Sainte Marie, Mère de Dieu, prie pour nous pécheurs, maintenant et à l'heure de notre mort. Amen. Je te salue, Marie, pleine de grâce. Le Seigneur est avec toi. Tu es bénie entre toutes les femmes, et Jésus, le fruit de tes entrailles, est béni. Sainte Marie, Mère de Dieu, prie pour nous pécheurs, maintenant et à l'heure de notre mort. Amen. Je te salue, Marie, pleine de grâce. Le Seigneur est avec toi. Tu es bénie entre toutes les femmes, et Jésus, le fruit de tes entrailles, est béni. Sainte Marie, Mère de Dieu, prie pour nous pécheurs, maintenant et à l'heure de notre mort. Amen. Je te salue, Marie, pleine de grâce. Le Seigneur est avec toi. Tu es bénie entre toutes les femmes, et Jésus, le fruit de tes entrailles, est béni. Sainte Marie, Mère de Dieu, prie pour nous pécheurs, maintenant et à l'heure de notre mort. Amen. Gloire au Père et au Fils et au Saint-Esprit, au Dieu qui est, qui était et qui vient, pour les siècles des siècles. Amen.

Troisième mystère lumineux, l'annonce du règne de Dieu. Cette annonce est ta propre personne, Jésus, qui nous rencontre. Comme un jour tu as rencontré ces 10 lépreux, ces exclus, ces gens défigurés, sans visage, sans main, les clochettes accrochées à leur corps pour annoncer leur misère et leur exclusion. Et voilà qu'ils se présentent et tu les guéris tous. Un seul va revenir pour se prosterner à tes pieds. Marie, Jésus est ainsi ce guérisseur, non seulement de nos corps mais de nos âmes. Il est celui qui pardonne les péchés. Notre Père qui es aux cieux, que ton nom soit sanctifié, que ton règne vienne, que ta volonté soit faite sur la terre comme au ciel. Donne-nous aujourd'hui notre pain de ce jour. Pardonne-nous nos offenses comme nous pardonnons aussi à ceux qui nous ont offensés. Et ne nous laisse pas entrer en tentation, mais délivre-nous du mal. Je te salue Marie, pleine de grâce, le Seigneur est avec toi. Tu es bénie entre toutes les femmes, et Jésus, le fruit de tes entrailles, est béni. Sainte Marie, Mère de Dieu, prie pour nous pécheurs, maintenant et à l'heure de notre mort. Amen. Je te salue Marie, pleine de grâce, le Seigneur est avec toi. Tu es bénie entre toutes les femmes, et Jésus, le fruit de tes entrailles, est béni. Sainte Marie, Mère de Dieu, prie pour nous pécheurs, maintenant et à l'heure de notre mort. Amen. Je te salue Marie, pleine de grâce, le Seigneur est avec toi. Tu es bénie entre toutes les femmes, et Jésus, le fruit de tes entrailles, est béni. Sainte Marie, Mère de Dieu, prie pour nous pécheurs, maintenant et à l'heure de notre mort. Amen. Je te salue Marie, pleine de grâce, le Seigneur est avec toi. Tu es bénie entre toutes les femmes, et Jésus, le fruit de tes entrailles, est béni. Sainte Marie, Mère de Dieu, prie pour nous pécheurs, maintenant et à l'heure de notre mort. Amen. Je te salue Marie, pleine de grâce, le Seigneur est avec toi. Tu es bénie entre toutes les femmes, et Jésus, le fruit de tes entrailles, est béni. Sainte Marie, Mère de Dieu, prie pour nous pécheurs, maintenant et à l'heure de notre mort. Amen. Je te salue Marie, pleine de grâce, le Seigneur est avec toi. Tu es bénie entre toutes les femmes, et Jésus, le fruit de tes entrailles, est béni. Sainte Marie, Mère de Dieu, prie pour nous pécheurs, maintenant et à l'heure de notre mort. Amen. Je te salue Marie, pleine de grâce, le Seigneur est avec toi. Tu es bénie entre toutes les femmes, et Jésus, le fruit de tes entrailles, est béni. Sainte Marie, Mère de Dieu, prie pour nous pécheurs, maintenant et à l'heure de notre mort. Amen. Je te salue Marie, pleine de grâce, le Seigneur est avec toi. Tu es bénie entre toutes les femmes, et Jésus, le fruit de tes entrailles, est béni. Sainte Marie, Mère de Dieu, prie pour nous pécheurs, maintenant et à l'heure de notre mort. Amen. Je te salue Marie, pleine de grâce, le Seigneur est avec toi. Tu es bénie entre toutes les femmes, et Jésus, le fruit de tes entrailles, est béni. Sainte Marie, Mère de Dieu, prie pour nous pécheurs, maintenant et à l'heure de notre mort. Amen. Je te salue Marie, pleine de grâce, le Seigneur est avec toi. Tu es bénie entre toutes les femmes, et Jésus, le fruit de tes entrailles, est béni. Sainte Marie, Mère de Dieu, prie pour nous pécheurs, maintenant et à l'heure de notre mort. Amen. Gloire au Père et au Fils et au Saint-Esprit, au Dieu qui est, qui était et qui vient, pour les siècles des siècles. Amen. Quatrième mystère lumineux, la transfiguration de Jésus. Une expérience de lumière éblouissante. Transfiguration, transfigurée par cette communion avec Dieu, avec le Père, qu'on ne voit pas. Nul n'a vu le Père, si ce n'est le Fils. C'est toi, Jésus, le Fils. On ne voit pas le Père, mais on l'entend.
Celui-ci est mon Fils bien-aimé, écoutez-le. Que nous puissions, Marie, écouter Jésus dans sa descente vertigineuse qui va le mener jusqu'au calvaire. L'écouter. L'écouter dans la souffrance, l'écouter dans le rejet, le voir comme le serviteur souffrant qui sauve l'humanité souffrante. Par ses blessures, nous sommes guéris. Notre Père qui es aux cieux, que ton nom soit sanctifié, que ton règne vienne, que ta volonté soit faite sur la terre comme au ciel. Donne-nous aujourd'hui notre pain de ce jour. Pardonne-nous nos offenses comme nous pardonnons aussi à ceux qui nous ont offensés. Et ne nous laisse pas entrer en tentation, mais délivre-nous du mal. Je te salue Marie, pleine de grâce, le Seigneur est avec toi. Tu es bénie entre toutes les femmes, et Jésus, le fruit de tes entrailles, est béni. Sainte Marie, Mère de Dieu, prie pour nous pécheurs, maintenant et à l'heure de notre mort. Amen. Je te salue Marie, pleine de grâce, le Seigneur est avec toi. Tu es bénie entre toutes les femmes, et Jésus, le fruit de tes entrailles, est béni. Sainte Marie, Mère de Dieu, prie pour nous pécheurs, maintenant et à l'heure de notre mort. Amen. Je te salue Marie, pleine de grâce, le Seigneur est avec toi. Tu es bénie entre toutes les femmes, et Jésus, le fruit de tes entrailles, est béni. Sainte Marie, Mère de Dieu, prie pour nous pécheurs, maintenant et à l'heure de notre mort. Amen. Je te salue Marie, pleine de grâce, le Seigneur est avec toi. Tu es bénie entre toutes les femmes, et Jésus, le fruit de tes entrailles, est béni. Sainte Marie, Mère de Dieu, prie pour nous pécheurs, maintenant et à l'heure de notre mort. Amen. Je te salue Marie, pleine de grâce, le Seigneur est avec toi. Tu es bénie entre toutes les femmes, et Jésus, le fruit de tes entrailles, est béni. Sainte Marie, Mère de Dieu, prie pour nous pécheurs, maintenant et à l'heure de notre mort. Amen. Je te salue Marie, pleine de grâce, le Seigneur est avec toi. Tu es bénie entre toutes les femmes, et Jésus, le fruit de tes entrailles, est béni. Sainte Marie, Mère de Dieu, prie pour nous pécheurs, maintenant et à l'heure de notre mort. Amen. Je te salue Marie, pleine de grâce, le Seigneur est avec toi. Tu es bénie entre toutes les femmes, et Jésus, le fruit de tes entrailles, est béni. Sainte Marie, Mère de Dieu, prie pour nous pécheurs, maintenant et à l'heure de notre mort. Amen. Je te salue Marie, pleine de grâce, le Seigneur est avec toi. Tu es bénie entre toutes les femmes, et Jésus, le fruit de tes entrailles, est béni. Sainte Marie, Mère de Dieu, prie pour nous pécheurs, maintenant et à l'heure de notre mort. Amen. Je te salue Marie, pleine de grâce, le Seigneur est avec toi. Tu es bénie entre toutes les femmes, et Jésus, le fruit de tes entrailles, est béni. Sainte Marie, Mère de Dieu, prie pour nous pécheurs, maintenant et à l'heure de notre mort. Amen. Je te salue Marie, pleine de grâce, le Seigneur est avec toi. Tu es bénie entre toutes les femmes, et Jésus, le fruit de tes entrailles, est béni. Sainte Marie, Mère de Dieu, prie pour nous pécheurs, maintenant et à l'heure de notre mort. Amen. Gloire au Père et au Fils et au Saint-Esprit, au Dieu qui est, qui était et qui vient, pour les siècles des siècles. Amen.

Cinquième mystère lumineux, l'institution de l'Eucharistie. Ceci est mon sang, le sang de l'Alliance, nouvelle et éternelle, qui sera versé pour vous. Faites ceci en mémoire de moi. Ceci est mon corps, livré pour vous. Ce sont là des paroles de feu. Jésus se livre, Jésus se donne. Jésus construit l'Église, qui est son corps. Et nous qui mangeons ce corps et qui buvons ce sang, nous devenons ce corps du Christ, qui continue d'aimer, qui continue de servir, qui continue d'éclairer le monde. Marie, toi qui as tissé le corps humain de ton Fils Jésus, continue d'être cette mère qui nous tisse, nous, à notre tour, nous qui sommes tes enfants. Notre Père qui es aux cieux, que ton nom soit sanctifié, que ton règne vienne, que ta volonté soit faite sur la terre comme au ciel. Donne-nous aujourd'hui notre pain de ce jour. Pardonne-nous nos offenses, comme nous pardonnons aussi à ceux qui nous ont offensés. Et ne nous laisse pas entrer en tentation, mais délivre-nous du mal. Je te salue, Marie, pleine de grâce. Le Seigneur est avec toi. Tu es bénie entre toutes les femmes, et Jésus, le fruit de tes entrailles, est béni. Sainte Marie, Mère de Dieu, prie pour nous, pécheurs, maintenant et à l'heure de notre mort. Amen. Je te salue, Marie, pleine de grâce, le Seigneur est avec toi. Tu es bénie entre toutes les femmes, et Jésus, le fruit de tes entrailles, est béni. Sainte Marie, Mère de Dieu, prie pour nous, pécheurs, maintenant et à l'heure de notre mort. Amen. Je te salue, Marie, pleine de grâce, le Seigneur est avec toi. Tu es bénie entre toutes les femmes, et Jésus, le fruit de tes entrailles, est béni. Sainte Marie, Mère de Dieu, prie pour nous, pécheurs, maintenant et à l'heure de notre mort. Amen. Je te salue, Marie, pleine de grâce, le Seigneur est avec toi. Tu es bénie entre toutes les femmes, et Jésus, le fruit de tes entrailles, est béni. Sainte Marie, Mère de Dieu, prie pour nous pécheurs, maintenant et à l'heure de notre mort. Amen. Je te salue, Marie, pleine de grâce. Le Seigneur est avec toi. Tu es bénie entre toutes les femmes, et Jésus, le fruit de tes entrailles, est béni. Sainte Marie, Mère de Dieu, prie pour nous pécheurs, maintenant et à l'heure de notre mort. Amen. Je te salue, Marie, pleine de grâce. Le Seigneur est avec toi. Tu es bénie entre toutes les femmes, et Jésus, le fruit de tes entrailles, est béni. Sainte Marie, Mère de Dieu, prie pour nous pécheurs, maintenant et à l'heure de notre mort. Amen. Je te salue, Marie, pleine de grâce. Le Seigneur est avec toi. Tu es bénie entre toutes les femmes, et Jésus, le fruit de tes entrailles, est béni. Sainte Marie, Mère de Dieu, prie pour nous pécheurs, maintenant et à l'heure de notre mort. Amen. Je te salue, Marie, pleine de grâce, le Seigneur est avec toi. Tu es bénie entre toutes les femmes, et Jésus, le fruit de tes entrailles, est béni. Sainte Marie, Mère de Dieu, prie pour nous pécheurs, maintenant et à l'heure de notre mort. Amen. Je te salue, Marie, pleine de grâce, le Seigneur est avec toi. Tu es bénie entre toutes les femmes, et Jésus, le fruit de tes entrailles, est béni. Sainte Marie, Mère de Dieu, prie pour nous pécheurs, maintenant et à l'heure de notre mort. Amen. Je te salue, Marie, pleine de grâce. Le Seigneur est avec toi. Tu es bénie entre toutes les femmes, et Jésus, le fruit de tes entrailles, est béni. Sainte Marie, Mère de Dieu, prie pour nous pécheurs, maintenant et à l'heure de notre mort. Amen. Gloire au Père et au Fils et au Saint-Esprit, au Dieu qui est, qui était et qui vient, pour les siècles des siècles. Amen.

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Le ministère de l'apôtre. Chapitre 2, Épître aux Corinthiens. Nous ne nous prêchons pas nous-mêmes, mais nous prêchons Jésus-Christ notre Seigneur. Et quant à nous, nous nous regardons comme vos serviteurs pour Jésus. Parce que le même Dieu qui a commandé que la lumière sortît des ténèbres est celui qui a fait luire la clarté dans nos cœurs, afin que nous puissions éclairer les autres par la connaissance de la gloire de Dieu, selon qu'elle paraît en Jésus-Christ. Or nous portons ce trésor dans des vases de terre, afin qu'on reconnaisse que la grandeur de la puissance qui est en nous est de Dieu et non pas de nous. Nous sommes pressés de toutes sortes d'afflictions, mais nous n'en sommes pas accablés. Nous nous trouvons dans des difficultés insurmontables, mais nous n'y succombons pas. Nous sommes persécutés, mais non pas abandonnés. Nous sommes abattus, mais non pas entièrement perdus. Portant toujours en notre corps la mort de Jésus, afin que la vie de Jésus paraisse aussi dans notre corps. Car nous qui vivons, nous sommes à toute heure livrés à la mort pour Jésus, afin que la vie de Jésus paraisse aussi dans notre chair mortelle. Ainsi sa mort imprime ses effets en nous et sa vie en nous. Et parce que nous avons un même esprit de foi, selon qu'il est écrit « J'ai cru ». C'est pourquoi j'ai parlé. Nous croyons aussi, nous autres, et c'est aussi pourquoi nous parlons, sachant que celui qui a ressuscité Jésus nous ressuscitera aussi avec Jésus et nous fera comparaître avec vous en sa présence. C'est pourquoi nous ne perdons point courage, mais encore que dans nous, l'homme extérieur se détruise, néanmoins, l'homme intérieur se renouvelle de jour en jour. Car le moment si court et si léger des afflictions que nous souffrons en cette vie produit en nous le poids éternel d'une souveraine et incomparable gloire. Ainsi, nous ne considérons point les choses visibles, mais les invisibles, parce que les choses visibles sont temporelles. Mais les invisibles sont éternels. Pierre et Paul face aux païens. Épître aux Galates, chapitre 2. 14 ans après, j'allais de nouveau à Jérusalem, avec Barnabé, et je pris aussi Tite avec moi. Or j'y allais suivant une révélation que j'en avais eue. Et j'exposais aux fidèles, et en particulier à ceux qui paraissaient les plus considérables, l'évangile que je prêche parmi les gentils. On n'obligea point Tite, que j'avais amené avec moi, et qui était gentil, de se faire circoncire. Ceux qui paraissaient les plus considérables, ayant reconnu que la charge de prêcher l'évangile aux incirconcis m'avait été donnée, comme à Pierre, celle de prêcher aux circoncis. Ceux, dis-je, qui paraissaient comme les colonnes de l'Église, Jacques, Képhas et Jean, ayant reconnu la grâce que j'avais reçue, nous donnèrent la main à Barnabé et à moi, pour marque de la société et de l'union qui était entre eux et nous, afin que nous prêchassions l'Évangile aux gentils, et aux circoncis. Ils nous recommandèrent seulement de nous ressouvenir des pauvres, ce que j'ai eu aussi grand soin de faire. Or, Képhas étant venu à Antioche, je lui résistai en face parce qu'il était répréhensible. Car avant que quelques-uns qui venaient d'avec Jacques fussent arrivés, Képhas mangeait avec les gentils.
Mais après leur arrivée, il se retira secrètement et se sépara d'avec les gentils, ayant peur de blesser les circoncis. Les autres Juifs usèrent, comme lui, de cette dissimulation, et Barnabé même s'y laissa aussi emporter. Mais quand je vis qu'il ne marchait pas droit selon la vérité de l'Évangile, je dis à Képhas devant tout le monde: si vous, qui êtes juifs, vivez comme les gentils et non pas comme les juifs, pourquoi contraignez-vous les gentils de judaïser? Nous sommes juifs par notre naissance, et non du nombre des gentils qui sont des pécheurs. Et cependant, sachant que l'homme n'est point justifié par les œuvres de la loi, mais par la loi en Jésus-Christ, nous avons nous-mêmes cru en Jésus-Christ pour être justifiés par la foi que nous aurions en lui, et non par les œuvres de la loi. Mais je suis mort à la loi, par la loi même, afin de ne vivre plus que pour Dieu. J'ai été crucifié avec Jésus-Christ, et je vis. Ou plutôt, ce n'est plus moi qui vis, mais c'est Jésus-Christ qui vit en moi. Et si je vis maintenant dans ce corps mortel, j'y vis en la foi du Fils de Dieu qui m'a aimé et qui s'est livré lui-même à la mort pour moi.

Bénédiction trinitaire. Épître aux Éphésiens, chapitre 1. Béni soit Dieu, le Père de notre Seigneur Jésus-Christ, qui nous a comblés en Jésus-Christ de toutes sortes de bénédictions spirituelles pour le ciel, ainsi qu'il nous a élus en lui avant la création du monde, par l'amour qu'il nous a porté, afin que nous fussions saints et irrépréhensibles devant ses yeux. Nous ayant prédestinés par un pur effet de sa bonne volonté, pour nous rendre ses enfants adoptifs par Jésus-Christ, afin que la louange et la gloire en soient données à sa grâce, par laquelle il nous a rendus agréables à ses yeux en son Fils bien-aimé, dans lequel nous trouvons la rédemption par son sang et la rémission des péchés, pour nous faire connaître ainsi le mystère de sa volonté fondée sur sa bienveillance, par laquelle il avait résolu en soi-même que, les temps ordonnés par lui étant accomplis, il réunirait tout en Jésus-Christ comme dans le chef, tant ce qui est dans le ciel que ce qui est dans la terre. C'est aussi en lui que la vocation nous est échue, comme par sort, ayant été prédestinés par le décret de celui qui fait toutes choses, selon le dessein et le conseil de sa volonté, afin que nous soyons la gloire et le sujet des louanges de Jésus-Christ, nous qui avons les premiers espéré en lui. Et c'est en lui que vous-même, après avoir entendu la parole de vérité, l'évangile de votre salut, et y avoir cru, vous avez été scellés du sceau de l'Esprit-Saint, qui avait été promis, lequel est le gage et les arts de notre héritage, jusqu'à la parfaite délivrance du peuple que Jésus-Christ s'est acquis pour la louange de sa gloire. Témoignage de Paul sur lui-même. Épître aux Philippiens, chapitre 3. Au reste, mes frères, réjouissez-vous en notre Seigneur. Gardez-vous des chiens, gardez-vous des mauvais ouvriers, gardez-vous des faux circoncis. Car c'est nous qui sommes les vrais circoncis, puisque nous servons Dieu en esprit, et que nous nous glorifions en Jésus-Christ, sans nous flatter d'aucun avantage charnel. Ce n'est pas que je ne puisse prendre moi-même avantage de ce qui n'est que charnel, et si quelqu'un croit le pouvoir faire, je le puis encore plus que lui. Ayant été circoncis au huitième jour, étant de la race d'Israël, de la tribu de Benjamin, né hébreu, de père hébreu, pour ce qui est de la manière d'observer la loi, ayant été pharisien, pour ce qui est du zèle du judaïsme, en ayant eu jusqu'à persécuter l'Église, et pour ce qui est de la justice de la loi, ayant mené une vie irréprochable. Mais ce que je considérais alors comme un gain et un avantage m'a paru depuis, en regardant Jésus-Christ, un désavantage et une perte. Je dis plus, tout me semble une perte au prix de cette haute connaissance de Jésus-Christ, mon Seigneur, pour l'amour duquel je me suis privé de toutes choses, les regardant comme des ordures, afin que je gagne Jésus-Christ. Que je sois trouvé en lui, n'ayant point une justice qui me soit propre et qui me soit venue de la loi, mais ayant celle qui naît de la foi en Jésus-Christ. Cette justice qui vient de Dieu, par la foi, et que je connaisse Jésus-Christ avec la vertu de la résurrection et la participation de ses souffrances, étant rendu conforme à sa mort, pour tâcher enfin de parvenir à la bienheureuse résurrection des morts. Ce n'est pas que j'ai déjà reçu ce que j'espère, ou que je sois déjà parfait, mais je poursuis ma course pour tâcher d'atteindre
où le Seigneur Jésus-Christ m'a destiné en me prenant. Non, mes frères, je ne pense point encore avoir atteint où je tends. Mais tout ce que je fais maintenant, c'est qu'oubliant ce qui est derrière moi et m'avançant vers ce qui est devant moi, je cours incessamment vers le bout de la carrière pour remporter le prix de la félicité du ciel à laquelle Dieu nous a appelés par Jésus-Christ.

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1: Évangile de Jésus-Christ selon saint Matthieu, chapitre 7, versets 21 à 29. Comme les disciples s'étaient rassemblés autour de Jésus sur la montagne, il leur déclarait : Il ne suffit pas de me dire Seigneur, Seigneur, pour entrer dans le royaume des cieux. Mais il faut faire la volonté de mon Père qui est aux cieux. Ce jour-là, beaucoup me diront « Seigneur, Seigneur, n'est-ce pas en ton nom que nous avons été prophètes? En ton nom que nous avons chassé les démons? En ton nom que nous avons fait beaucoup de miracles? » Alors je leur déclarerai « Je ne vous ai jamais connu. Écartez-vous de moi, vous qui faites le mal. » Tout homme qui écoute ce que je vous dis là et le met en pratique est comparable à un homme prévoyant qui a bâti sa maison sur le roc. La pluie est tombée, les torrents ont dévalé, la tempête a soufflé et s'est abattue sur cette maison. La maison ne s'est pas écroulée, car il était fondé sur le roc. Et tout homme qui écoute ce que je vous dis là sans le mettre en pratique est comparable à un homme insensé qui a bâti sa maison sur le sable. La pluie est tombée, les torrents ont dévalé, la tempête a soufflé, elle a secoué cette maison. La maison s'est écroulée et son écroulement a été complet. Jésus acheva ainsi son discours. Les foules étaient frappées par son enseignement, car il parlait en homme qui a autorité et non pas comme leurs scribes.

Dans cet extrait de l'évangile de Matthieu, nous sommes d'abord étonnés parce qu'il y a tellement de personnes qui annoncent le nom de Dieu, qui annoncent le nom du Christ. Il y a tellement de personnes aussi qui veulent faire du bien et qui en font. Et là, on est étonné parce que le Seigneur indique qu'on a beau dire « Seigneur, Seigneur », c'est-à-dire prononcer son nom, et on sait que prononcer le nom de Dieu était quelque chose qui ne se faisait pas. C'est le grand prêtre, une fois par année, qui entrait dans le Saint des Saints et qui pouvait prononcer le nom de Dieu, parce qu'il y a toujours le danger de posséder Dieu, de le prendre en otage pour nos fins personnelles, de le mettre de son bord. Alors Dieu est à la fois le tout proche, mais aussi le tout autre, le très grand. Dieu, c'est Dieu. Alors Jésus dit, il y a beaucoup de personnes qui pensent qu'en prononçant mon nom, Seigneur, Seigneur, eh bien, ils entreront dans le royaume des cieux. Non. Et les gens sont étonnés parce qu'ils disent, on a fait ceci en ton nom, on a été prophète en ton nom, on a délivré des personnes possédées en ton nom, on a guéri des malades, on a même fait des miracles en ton nom. Et le Seigneur répond, non, je ne vous connais pas, vous qui faites le mal. Comment peut-on en arriver là? Quand on agit et qu'on croit agir au nom de Dieu, et c'est ce qui ressort dans ce texte, les gens n'ont pas vraiment la capacité de saisir qu'ils ont travaillé en dehors de lui et non pas avec lui. Un jour, un grand prédicateur me dit ceci. Il avait perdu beaucoup de santé. Et j'étais avec lui et dans une sorte d'aveu, dans l'intimité et je pense la conscience profonde de son être, je vous le dis, c'était un grand prédicateur, un homme qui attirait des milliers de personnes, des foules. Et il me dit ceci, « J'en ai trop mis. » J'étais étonné d'entendre cet homme me dire ce qu'il me disait. Et là, je réfléchis, je me dis, « Mais qu'est-ce qu'il a trop mis ?» Il a trop mis de lui-même. Voilà ce que j'ai pensé. Il voulait dire, je me suis trop investi personnellement. J'ai trop usé de mes talents. J'ai trop voulu faire passer à ma manière les idées où je me suis servi de ma façon d'être pour annoncer Dieu, pour annoncer des choses et faire en sorte que oui, la bonne nouvelle est proclamée et que les milliers de personnes s'en retournent par la suite parce qu'il a fait un bon show. Mais il a eu l'humilité de reconnaître qu'il en avait trop mis. Alors c'est ce que Jésus dit. Vous avez beau dire « Seigneur, Seigneur », eh bien ça ne suffit pas. Il faut faire la volonté du Père. Quelqu'un peut penser qu'il est prophète, mais il annonce sa vision à lui, sa vision de Dieu, sa vision de l'Église, sa vision du monde, sa vision. Donc on est dans son monde. Il fait écran à ce qu'il doit laisser aux autres comme étant la seule vision donnée par Dieu et donnée par le Père. Des personnes aussi qui vont chasser les démons, oui, mais des personnes peuvent fort improviser des dons, où ils improvisent des paroles fortes. Et là, tout le monde est saisi parce qu'ils entendent une parole forte. Mais est-ce qu'elle a vraiment une incidence? Est-ce qu'elle produit vraiment une vraie libération? Là aussi, on se pose des questions. Donc, ces tentations de prendre les devants, de se mettre à la place de Dieu, elles seront toujours présentes. Et l'autre partie de l'Évangile nous invite à justement débusquer la tentation. On est tenté par quoi? On est tenté par le manque d'écoute. La maison qui s'écroule là, c'est parce qu'on n'a pas écouté. Et la maison qui reste debout malgré les difficultés et les tempêtes, c'est parce qu'il y a eu cette attitude d'écouter à la manière de Dieu, d'écouter la volonté du Père, d'écouter ce qu'il nous demandait de faire. Faire la volonté du Père, c'est renoncer à soi-même. C'est ne pas se mettre en avant.
c'est le suivre, c'est porter sa croix quotidiennement, et c'est être heureux à cause du bonheur que Jésus lui-même est en mesure de nous donner. Soyons au service du Seigneur des prophètes, oui, qui annoncent la parole d'un autre, la parole de Dieu, la sienne. Soyons des personnes qui chassons les démons par la parole du Christ et au nom de Jésus, la délivrance par le sang du Christ de toutes ces possessions qui contaminent le cœur humain. Eh bien, c'est redonner espérance à quelqu'un qui n'en avait plus, c'est être là parfois en silence, ne rien dire, mais aimer à la manière de Jésus.

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0: 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À la vue des foules, Jésus monta dans la montagne. Il s'assit et ses disciples s'approchèrent.
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Ce que l'âme est dans le corps, les chrétiens le sont dans le monde. Cette affirmation lumineuse, quant à moi, vient d'un texte ancien, écrit vers 180 après Jésus-Christ. C'est une lettre écrite par un chrétien anonyme qui est adressée à Diognète, qui n'est pas plus connu que son nom. Il s'appelle Diognète, mais c'est un païen qui s'informe de la vie des chrétiens. Des chrétiens qui ne se distinguent des autres hommes ni par le pays, ni par le langage, ni par les coutumes. L'auteur écrit à Diognète que les chrétiens sont en tout comme les autres citoyens. Ils sont tellement en tout qu'ils ne forment pas un autre peuple. Peuple de Dieu, là, c'est pas encore dans le vocabulaire, ça. Et peuple de Dieu, ça ne veut pas dire non plus que nous sommes une autre nation, un autre pays, un autre gouvernement. Et c'est cela qui m'a amené à choisir le titre de notre série. Ce que l'âme est dans le corps, les chrétiens le sont dans le monde. Pourquoi j'ai choisi ça? Parce qu'il y a quelque chose qui se termine dans notre temps et qui est pénible à vivre, surtout pour les gens qui ont un certain âge, c'est la fin de la chrétienté. Ça fait drôle, ça fait massif comme affirmation, mais c'est la fin d'une invention qui vient de 392 après Jésus-Christ. Ce n'est pas Jésus qui a inventé la chrétienté. Jésus, on pourrait dire, a mis au monde le christianisme. Être juif à la manière de Jésus, être dans le peuple de Dieu grâce à Jésus, et un peuple de Dieu qui s'élargit non seulement à l'ethnie juive, mais qui va s'ouvrir à tous les peuples, mais ils vont faire partie du peuple de Dieu, tout en étant au milieu des nations, tout en étant des citoyens ordinaires, en respectant les lois civiles des pays où ils se trouvent, la culture locale aussi. Donc, cette période historique majeure de la chrétienté se termine sous nos yeux. Cette chrétienté inventée par Théodose Ier en 392, lorsque l'empereur décide que le christianisme va être la religion officielle de l'Empire romain et unique, non seulement officielle, mais la religion unique de l'Empire romain. C'est une césure magistrale dans l'histoire humaine de l'Occident. C'est Théodose qui est rendu à Constantinople parce que Constantin a déménagé la capitale de Rome à Constantinople. C'est à Constantinople maintenant qu'est la capitale de l'Empire romain. Et c'est de là que l'empereur Théodose décrète que le christianisme sera la religion officielle de l'Empire. De là naît la chrétienté, une situation sociale, politique, juridique, géographique qui fait qu'une partie du monde professe la foi chrétienne et que c'est la religion de l'État et que le christianisme sert à gouverner. Ça, c'est moi qui l'invente, vous ne trouverez pas ça dans les textes. C'est que la politique va profiter du fait que les gens sont chrétiens parce que le christianisme a déjà une manière de vivre, une manière de croire, une manière surtout de pratiquer les vertus fondamentales, les commandements de Dieu. Ces commandements de Dieu vont devenir en quelque sorte partie prenante de la législation de l'État. C'est facile de légiférer pour dire « tu ne voleras pas, tu ne tueras pas ». Si c'est déjà dans les commandements de Dieu et que c'est imposé à tout le monde, peu importe la race, la nation, la population où vous êtes, que vous soyez au nord, au sud, à l'est, à l'ouest, dans l'Empire romain, vous êtes obligé d'être des chrétiens. C'est l'invention donc de la chrétienté. On peut dire que depuis la Renaissance, cette chrétienté a subi des coup répété, parce qu'on ouvre la culture à d'autres civilisations, à d'autres rencontres. On va commencer à explorer le monde, on va découvrir l'Afrique, les Amériques, l'Asie.
ça change la perspective un peu, de trouver d'autres peuples, certains qui ont de grandes cultures et qui ne sont pas chrétiens. Il y a affrontement à ce moment-là. Il y a affrontement en bonne partie à cause de la chrétienté, pas à cause du christianisme, à cause de la chrétienté, de cette force de pouvoir qui impose le christianisme à tous les citoyens de l'Empire romain. Et on fera pareil quand on ira à l'étranger. Même lorsque l'Empire romain d'Occident sera amputé, à partir de avant les années 500, toute la section occidentale de ce qui était proprement l'Empire romain latin, toute cette section-là va être sectionnée de l'Empire romain byzantin. De sorte que nous sommes soumis aux barbares qui se sont emparés de tous les pays, de tous les territoires qui sont dans l'Empire romain du côté occidental. Et là, cette situation des barbares, dans les années 400, ça fait que les chrétiens sont privés du droit romain, qui était considéré comme une valeur presque mythique. Le droit romain, ça permettait à tous les citoyens de l'Empire, qu'ils soient venus des pays du Nord barbares, ou qu'ils soient du Sud, ou qu'ils soient de Rome même, tous les citoyens sont comme égaux par rapport à la loi. Ils ont la loi romaine qui les protège et qui garantit leur sécurité et leur façon de vivre dans l'Empire. Les barbares ne partagent pas cette vision romaine et ils vont s'emparer de Rome, de l'Occident. Et à partir de là, le territoire va être morcelé en différents territoires, en différents pays. Et entre les deux, il y aura des rivalités, il y aura des petites guerres. C'est la perte du droit romain. On a une idée de cette déconstruction-là chez des chrétiens de l'époque qui sont des martyrs, qui sont des témoins courageux. On a une idée de tout ce monde-là aussi. Lorsque on voit Saint Benoît, par exemple, Saint Benoît qui connaissait les expériences mystiques de son temps, les expériences monastiques déjà, ou quasi-monastiques, de chrétiens qui s'en allaient, même à l'époque de Rome, s'en allaient dans des monastères ou s'en allaient au désert, fondaient des communautés qui pratiquait l'Évangile de façon un peu plus sérieusement, prenait à cœur l'Évangile et le pratiquait dans la vie quotidienne, parfois avec des excès de pénitence, se jeter dans des buissons épineux, faire des jeûnes prolongés, réciter le psautier au complet chaque jour, des choses un peu bizarres que Benoît avait pu voir. Mais quand Benoît décide de fonder un monastère, lui, il vient d'une famille romaine qui a perdu sa propriété dans Rome, qui vit donc dans les montagnes. Il est de famille noble, une famille qui était bien installée à Rome. Et là, maintenant, ils vivent sous les barbares. Benoît fait ses études de droit, mais ce n'est pas le droit qu'il va pratiquer. Il prend l'Évangile au sérieux, fait ses petites expériences avec d'autres et décide de fonder lui-même un ordre de moines. C'est la règle de Saint Benoît que l'on continue de pratiquer dans tous les monastères bénédictins et que plusieurs fidèles aussi, sans être moines, sont affiliés à des monastères ou même sont des oblats bénédictins qui vivent dans la société que vous connaissez, qui sont des laïcs, hommes ou femmes, qui sont mariés ou célibataires, peu importe, mais qui vivent leur vie spirituelle à la lumière de la règle de Benoît. Si je vous dis ça dans mes mots pratiques, là, ce qui m'a fasciné dans la règle de Saint Benoît, c'est l'équilibre. Il y a dans la journée, trois grands moments, et on respecte l'équilibre entre les trois.
prière, travail, repos. Et il y a de l'équilibre. Alors, des fantaisies, comme avaient certains moines qui passaient la journée à réciter tout le psautier en entier, des choses comme ça, se tenir sur un pied toute une journée ou aller vivre au sommet d'une colonne. Ces fantaisies-là, Benoît veut qu'on oublie ça. On vit en communauté fraternelle, on prie ensemble, on travaille pour gagner son pain et le gagner assez pour qu'on puisse même aider les voyageurs, ceux qui viennent recevoir l'hospitalité, et même les pauvres que nous connaissons. Alors, normalement, les bénédictins sont généreux, ils pratiquent l'aide aux pauvres, parce qu'ils ont gagné eux-mêmes par leur travail, leur nourriture et leurs moyens de subsistance. Travail, repos aussi. Et un repos qui est ajusté selon les saisons. Quand on vit à Rome ou en Méditerranée, il n'y a pas une très grande différence entre l'hiver et l'été quant à la lumière. Mais plus vous allez au nord, quand vous allez en Irlande, quand vous allez en Écosse, évidemment, à ce moment-là, les nuits sont beaucoup plus courtes en été et ce sont les jours qui sont plus courts en hiver. Si vous vivez au Canada, si vous vivez au Québec, eh bien, vous savez à quel point c'est vrai. Il y a une très grande différence entre les journées d'été puis les journées d'hiver. Mais Benoît avait trouvé un moyen, même dans sa règle, de trouver un équilibre pour qu'on puisse travailler un peu plus l'été, parce qu'on a la lumière un peu plus longtemps, mais on peut se reposer davantage en hiver. Mais c'est toujours l'équilibre entre prière, repos, travail. La merveille de Benoît. Pourquoi je vous dis ça? Parce que la spiritualité, le christianisme, va trouver sa persistance dans des communautés chrétiennes monastiques, en Occident. Parce qu'en Occident, la chrétienté disparaît dans les années 400. Disparaît lorsque les barbares s'emparent du territoire et ils ne gouvernent pas avec l'Évangile, ne gouvernent pas avec les principes chrétiens. Donc, on a connu dans très peu de temps la chrétienté à cette époque-là. Elle reviendra lorsque les rois se convertiront au christianisme et reprendront, eux aussi à leur manière, l'Évangile pour imposer l'ordre social. Tout cela se termine maintenant.

Ça se termine maintenant, parce que maintenant, ce qui se préparait depuis la Renaissance aboutit à la séparation finale entre l'État et l'Église. Ce n'est pas par violence maintenant que ça se fait. À certaines époques, ça s'est fait par violence. Une violence intellectuelle, un peu à la Renaissance, quelques auteurs prennent leur distance par rapport aux idées, aux principes, à la morale, à la gouvernance, à l'intrusion du pouvoir religieux dans le gouvernement des pays, l'intrusion du Vatican, du pape ou des évêques dans les lois, ou la fabrication ou l'application des lois, et la connivence entre la noblesse et le clergé. Cette connivence-là a commencé à s'effriter à partir de la Renaissance, mais va trouver son modèle parfait de révolte dans la Révolution française. À la Révolution française, tout à coup, il y a une séparation non seulement intellectuelle, mais physique. Il y a une révolte, il y a un massacre, on va tuer des leaders chrétiens, catholiques, on va laïciser les églises, on va célébrer des cultes à la raison, par exemple, dans des églises. Il n'y a plus de Dieu, on va profaner les choses saintes, les vases sacrés, les habits du clergé, on va habiller un âne avec les vêtements d'un évêque. On fait vraiment des choses qui massacrent l'expérience chrétienne, catholique. Il y a une profanation qui va laisser des traces dans l'histoire. La religion catholique ne pourra plus être, comme avant, influente dans la politique française. Il y aura toujours, même lorsque le catholicisme aura droit de citer, il y aura toujours une distanciation entre la gouvernance de l'État et l'Église catholique. Il n'y a plus de fusion entre les deux. Mais dans les pays qui sont d'origine européenne, même les pays colonisés par l'Espagne, par le Portugal, par la France, par la Belgique, ces pays-là qui ont été, par l'Angleterre, les pays qui ont été gouvernés par des pays chrétiens, ces pays-là eux-mêmes, qui sont des pays d'origine chrétienne, ont gardé une sorte de respect pour la religion. Dans les pays catholiques, en particulier pour le catholicisme, mais aussi même en Allemagne, des pays plutôt protestants, il y a un grand respect pour la religion. Et l'Église, si elle n'est plus catholique au sens latin du mot, elle est catholique quand elle est anglicane. C'est la fin donc du pouvoir de l'Église comme influence politique. Le pouvoir de l'Église aussi dans l'organisation et la présence dans l'éducation. C'est fini. La fin de la chrétienté, ce n'est pas nécessairement une tragédie. Ça veut dire aussi l'émancipation du christianisme. Et c'est pour ça, moi, que j'ai pensé à cette série d'émissions. L'émancipation du christianisme. Et comme une chose positive, évidemment, on voit tout ce qu'il y a de négatif, toutes les pertes que nous subissons. Mais au plan positif, il y a quelque chose de fort qui nous arrive. Nous serons minoritaires, bien sûr. Nous serons appauvris en influence, en importance et même au plan financier. Nous allons être dépouillés d'édifices, d'institutions, de larges communautés sociales. Nous serons, pour plusieurs, en désarroi pendant un certain temps. Nous aurons des inquiétudes. Qu'est-ce que nous allons devenir? Il n'y a plus de religion. Donc, on constate qu'il y a plusieurs points négatifs. Mais positivement, et c'est ça, moi, que je vois, et c'est ça que je voudrais vous appeler à voir, la foi connaît un renouvellement. Elle est renforcée parce qu'elle devient plus personnelle. Il y a un ressourcement biblique, théologique, qui est de plus en plus répandu. Plusieurs mouvements, plusieurs groupes s'efforcent de donner de la formation, de l'accompagnement pour ce ressourcement.
Il y a des nouveaux regroupements en communauté chrétienne qui ne sont pas nécessairement en paroisse, qui se réunissent régulièrement ou mensuellement ou aux 15 jours. Mais ce supraparoissial, ça rejoint des catholiques d'un peu partout, parfois même des chrétiens qui ne sont pas catholiques, qui viennent se joindre à eux pour des moments de culte, de prière. Pas toujours d'ailleurs, et vous le savez, ce n'est pas toujours l'Eucharistie, surtout si vous êtes loin, si vous êtes en campagne. Il y a parfois l'Eucharistie une fois par mois, mais ce que je crois arriver, ce que je souhaite arriver, c'est que même s'il n'y a pas d'Eucharistie, les chrétiens, la communauté des chrétiens se réunit quand même. Ça arrive. Je voudrais que ce soit partout comme ça, que la communauté se rencontre. Je dis même en farce, à la limite, on louera une salle aux Normandins. On va aller dans un restaurant, se réunir. On n'est pas obligé que ça ait l'air d'une église ou que ce soit une grande salle paroissiale. Un local qui convient au nombre de personnes que nous sommes, c'est la communauté qui est l'église. Ce n'est pas l'édifice, ce n'est pas la salle. Ça, c'est à revenir. Nous avons à nous regrouper comme on l'a fait au début de l'église. Une chose qui s'en vient aussi, et que vous connaissez peut-être dans le milieu où vous êtes, c'est la préparation d'adultes au baptême. Et ça, vous savez bien à quel point c'est un point important pour plusieurs paroisses, pour plusieurs communautés qui existent encore. La préparation d'adultes au baptême, préparation lointaine parfois. Et parmi les communautés qui ont de la créativité aujourd'hui, puis qui manifestent une belle fécondité, vous en connaissez, qui sont dans le néo-catéchuménat, dans le renouveau charismatique, dans la communauté de l'Emmanuel, par exemple. Alors, il y a du renouveau, mais ce renouveau-là nous oblige à être des personnes engagées. Je reviens sur ma lettre à Diognète. On a commencé à lire le texte la dernière fois. On s'était arrêté à cette déclaration de l'auteur de la lettre à Diognète. « Ce que l'âme est dans le corps, les chrétiens le sont dans le monde. » Parce que l'auteur avait décrit à quel point les chrétiens sont comme tout le monde. Ils ne sont pas différents des autres. Mais ce qu'ils vivent, c'est particulier. Et c'est là que je reprends notre rencontre d'aujourd'hui. Je reprends où nous avons déjà lu pour avoir encore à nouveau cette fameuse déclaration que ce que l'âme est dans le corps, les chrétiens le sont dans le monde. Ils sont dans la chair, mais ils ne vivent pas selon la chair. Ils passent leur vie sur la terre, mais ils sont citoyens du ciel. Ils obéissent aux lois établies, et leur manière de vivre est plus parfaite que les lois. Ils aiment tout le monde, et tout le monde les persécute. On ne les connaît pas, mais on les condamne, on les tue, et c'est ainsi qu'ils trouvent la vie. Ils sont pauvres et font beaucoup de riches. Ils manquent de tout, mais ils ont tout en abondance. On les méprise, et dans ce mépris, ils trouvent leur gloire. On les calomnie, mais ils y trouvent leur justification. On les insulte et ils bénissent. On les outrage et ils honorent. Alors qu'ils font le bien, on les punit comme des malfaiteurs. Tandis qu'on les châtie, ils se réjouissent comme s'ils naissaient à la vie. Les Juifs leur font la guerre comme à des étrangers et les Grecs les persécutent. Ceux qui les détestent ne peuvent pas dire la cause de leur hostilité. En un mot, ce que l'âme est dans le corps, les chrétiens le sont dans le monde. L'âme est répandue dans les membres du corps, comme les chrétiens dans la cité du monde. L'âme habite dans le corps, et pourtant elle n'appartient pas au corps, comme les chrétiens habitent dans le monde, mais n'appartiennent pas au monde. L'âme invisible est retenue prisonnière dans le corps visible. Ainsi les chrétiens, on les voit vivre dans le monde, mais le culte qu'ils rendent à Dieu demeure invisible. Ces chrétiens qu'on voit vivre dans le monde rendent un culte à Dieu qui demeure invisible. C'est vous aujourd'hui. Nous continuerons notre prochaine rencontre à explorer ce que c'est que de vivre dans le christianisme. Au revoir.

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0: Nous sommes le jeudi 25 juin 2026, il est 8 heures. Bonjour mesdames et messieurs, j'espère que votre journée a bien commencé. Nous vous accompagnerons jusqu'à 9 heures avec des segments variés et significatifs et des choix musicaux qui célèbrent la belle saison. Qui allons-nous recevoir? Eh bien, Martine Dumais, historienne et grande lectrice, aura une recension du livre de Timothée de Fombelle à nous présenter vers les 8h45, livre intitulé « La vie entière » et c'est paru aux éditions Gallimard. À la chronique Jardins intérieurs, le père Bernard Bastian parlera d'une expérience qui lui est arrivée alors qu'il était médecin, la rencontre avec une personne malade qui lui a permis de cerner une partie de la souffrance intérieure. De même, le frère Maxime Allard, à la chronique Reflet, nous parlera d'un voyage qu'il a fait en Afrique du Sud. Il sera avec nous après le bulletin de nouvelles. Je poursuivrai aussi ma lecture des souvenirs de Monique Boucher-Matt quand la mémoire s'en mêle. Elle évoquera ce beau lapin blanc qu'ils élevaient dehors à la campagne. Et pour bien débuter cette émission, eh bien, on laisse la place aux journalistes de la section francophone de Radio Vatican.
1: Laudetur Jesus Christus.
2: Double tremblement de terre au Venezuela hier soir. En début de soirée, le centre du pays a été frappé par deux secousses d'une magnitude de plus de 7,2. Un premier bilan fait état de 32 morts et de nombreux dégâts matériels. Nous ferons le point juste après les titres. Keiko Fujimori, nouvelle présidente du Pérou. Elle promet de gouverner comme son père dans les années 1990. Un sombre souvenir pour de nombreux Péruviens, surtout dans les Andes. Son adversaire ne reconnaît toutefois pas encore sa défaite. Donald Trump est l'art du chantage. Le président américain ne signera une loi bipartisane sur le logement que si le Congrès modifie les conditions d'accès au vote. Ses adversaires y voient une manœuvre pour écarter les minorités. L'Ukraine semble avoir repris la main dans la guerre qui l'oppose à la Russie. Sa stratégie d'attaque en profondeur avec des drones en territoire russe ou en Crimée commence à payer. Littérature, création, vérité, foi, autant de thèmes abordés hier par Léon XIV lors de sa rencontre avec des auteurs du monde entier et réunis pour les 100 ans de la maison d'édition du Saint-Siège. Nous en parlerons avec Éric Emmanuel Schmitt, l'invité de notre dossier.
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2: Bonjour. Le Venezuela, doublement frappé par un séisme hier soir. Selon un bilan provisoire, il y aurait 32 morts et 700 blessés, sans compter les dégâts matériels très importants. Pour l'instant, l'heure est à la recherche des survivants coincés sous les décombres. La présidente par intérim, Delcy Rodriguez, a décrété l'état d'urgence pour faciliter les secours, principalement dans l'état de La Guaira, situé non loin de la capitale, Caracas, et qui est, Cécile Mérieux, la région la plus touchée.
4: Oui, Xavier, les deux puissants séismes ont frappé coup sur coup. Une première secousse de magnitude 7,2 est survenue à 18h heure locale, à environ 200 km à l'ouest de Caracas. Une deuxième de magnitude 7,5 a frappé 32 secondes plus tard à 45 km de là, suivie d'une vingtaine de répliques. Ces secousses ont été ressenties jusqu'à Bogota en Colombie, pourtant distante de 1000 km à vol d'oiseau. À Caracas, les murs ont tremblé, les vitres explosé et des immeubles se sont effondrés, parfois hauts de plusieurs dizaines d'étages. S'en sont suivies des scènes de panique dans la capitale. Le ministre de l'Intérieur a ordonné la coupure de l'alimentation en gaz pour éviter l'accumulation d'accidents. L'aéroport de Caracas, gravement endommagé, a été fermé. Selon le service sismologique états-unien, la catastrophe devrait avoir une ampleur considérable. L'Institut prévoit un bilan lourd et des dégâts importants. Le secrétaire général de l'Organisation des États américains a assuré le soutien des pays voisins. Donald Trump a proposé l'aide des États-Unis à ses nouveaux et formidables amis, a-t-il écrit sur son réseau Truth Social, à la faveur du rétablissement des relations diplomatiques avec Caracas. Washington annonce se l'envoie immédiat de secouristes.
2: Cécile Mérieux et nous vous tiendrons bien évidemment au courant de l'évolution de la situation dans nos prochaines éditions. Au Pérou, le suspense électoral touche à sa fin. Plus de deux semaines après le second tour de l'élection présidentielle, la candidate de droite autoritaire semble avoir pris suffisamment d'avance dans le décompte des voix pour être maintenant quasi certaine de s'imposer. Un peu plus de 40 000 voix la séparent de son adversaire de la gauche rurale, Roberto Sanchez. 26 ans après, Alberto Fujimori, c'est donc sa fille Keiko qui devrait diriger le pays. À Lima, Martin Chabal.
5: Keiko Fujimori, 51 ans, devrait entrer au palais présidentiel le 28 juillet prochain. Elle promet de gouverner comme son père, Alberto Fujimori, autocrate du Pérou entre 90 et 2000 et condamné en 2009 pour crimes contre l'humanité. Un pari gagnant dans un pays divisé en deux entre le nord et le sud en témoigne l'infime écart entre elle et son adversaire de gauche Roberto Sanchez de seulement 40 000 voix. Cette victoire, elle la doit notamment à sa promesse de rétablir l'ordre dans un pays où la criminalité a atteint des niveaux records, tout en convoquant le souvenir de son père qui a lutté contre le terrorisme du Sentier Lumineux dans les années 90. Mais pour l'autre moitié du pays, qui s'est tournée vers Sanchez, Fujimori, c'est aussi des massacres et des stérilisations forcées. Dans les Andes, où la majorité des exactions ont eu lieu, l'arrivée de Keiko Fujimori au pouvoir est une catastrophe. Beaucoup s'inquiètent d'ailleurs d'une dérive autoritaire. Le parti de Keiko Fuerza Popular a déjà placé des proches à la tête d'importantes institutions judiciaires et obtient maintenant le pouvoir exécutif. Pour Roberto Sanchez, cette perspective est inacceptable. Voyant la victoire lui échapper peu à peu, il a confirmé ne pas reconnaître les résultats de l'élection si Keiko l'emportait dans les prochains jours et ses soutiens pourraient manifester leur colère dans les grandes villes du pays. Martin Chabal pour Radio Vatican à Lima.
2: La politique migratoire de Donald Trump mise en cause par les ONG Human Rights Watch et Physicians for Human Rights. Selon leur rapport publié aujourd'hui, le taux de mortalité des détenus de la police américaine de l'immigration, la désormais bien connue ICE, a atteint son plus haut niveau depuis plus de 10 ans, depuis le 1er janvier 2025, soit le début du second mandat de Donald Trump. Déjà 52 personnes sont décédées dans les centres de rétention américains. Rien que pour l'année 2025, le taux de mortalité a bondi de 140% par rapport à 2024. En cause, des défauts d'accès aux soins médicaux s'expliquant en partie par la surpopulation des centres et l'allongement de la détention. Selon l'administration en charge de la sécurité intérieure, il n'y a eu aucune flambée des décès. Mais le président américain a d'autres problèmes à gérer, notamment son bras de fer avec les élus du Congrès. Hier, Donald Trump a refusé de promulguer une loi phare sur le logement, pourtant adoptée de façon bipartisane. Le locataire de la Maison-Blanche fait une forme de chantage en réclamant qu'un texte imposant des restrictions sur les modalités d'accès au vote

0: mesure rendrait plus difficile le vote des minorités, assurent ses détracteurs. Selon les leaders républicains au Congrès, le parti n'a pas suffisamment de voix pour assurer l'adoption du texte, ce qui agace le président. Pour ce qui est de la loi sur le logement, elle devrait être automatiquement promulguée dans 10 jours si le président n'oppose pas son veto. Gwendal Abin à New York, Radio Vatican.
1: Pendant ce temps, le secrétaire d'État américain est en tournée dans le Golfe Persique pour rassurer les alliés des États-Unis sur le protocole d'accord avec l'Iran. Hier, il était au Koweït et aux Émirats Arabes Unis. Aujourd'hui, il est à Bahreïn pour une réunion du Conseil de coopération du Golfe. Marco Rubio doit convaincre ses interlocuteurs que Washington continuera de protéger leurs intérêts. Au Liban, le cessez-le-feu, lui, est toujours un état très relatif. Un drone israélien a ouvert le feu hier dans le sud du pays, tuant 2 personnes, ce qu'a dénoncé le Hezbollah. L'armée israélienne a assuré avoir visé 2 membres du mouvement chiite qui représentaient une menace près de Nabatieh. Pas de cessez-le-feu en Ukraine, dont l'armée enregistre depuis plusieurs semaines plusieurs succès derrière la ligne de front, ce qui a contribué à l'échec de l'offensive de printemps de la Russie. Depuis plusieurs semaines, les frappes de drones ukrainiens se sont multipliées en territoire russe, parfois très loin de la frontière. Elles ont mis à l'arrêt de façon au moins temporaire certaines des 2 grandes raffineries de pétrole de la Russie, et cela jusqu'à Moscou. Les explications à Kiev d'Emmanuel Chaz.
2: Le but pour Kiev, frapper au cœur de l'économie russe, mais pas seulement. L'Ukraine compte aussi paralyser toute la logistique militaire russe. En Crimée, illégalement occupée depuis 2014, ces frappes ont fortement impacté l'approvisionnement en essence et en diesel, et les pompes sont à sec pour les civils. Le pont de Kerch, une construction russe aussi illégale, a également été fermé à la circulation suite à des frappes. Il relie la péninsule au territoire russe. Le commandant en chef des systèmes sans pilote ukrainien, les drones, Robert Brovdy, a révélé qu'au cours d'une seule opération, plus de 60 sites militaires russes avaient été frappés en Crimée. Il s'est également adressé à la population autochtone de la péninsule ukrainienne pour les enjoindre à la patience et s'excuser du stress occasionné par ces frappes. Tandis que sur les réseaux sociaux russes, certains des colons russes illégalement installés en Crimée depuis 2014, ils pourraient être jusqu'à 1 million, expriment désormais le souhait de quitter la péninsule. Emmanuel Chaz, Kiev, RFI pour Radio Vatican.
1: Et une nouvelle preuve de l'efficacité de cette stratégie, un incendie s'est déclaré dans un dépôt de carburant de Krasnodar dans le sud de la Russie, touché par un débris de drone ukrainien. C'est ce qu'ont annoncé ce matin les autorités locales russes. Nous avons besoin de vous, de votre imagination, de votre fantaisie narrative, de la vivacité de votre pensée. Nous en avons besoin pour créer des espaces de liberté et d'authenticité au sein desquels la grâce divine puisse faire résonner une promesse de consolation et de paix. Ces paroles de Paul VI, Léon XIV, les a reprises à son compte hier matin en recevant des auteurs de renommée internationale à l'occasion des 100 ans de la Lève, la maison d'édition du Saint-Siège. Écrire tel que vous le faites est un acte de vérité, de révélation. Écrire révèle qui nous sommes, ce en quoi nous croyons et espérons, le monde vers lequel nous tendons, l'avenir dont nous rêvons. La vérité, encore souligné Léon XIV, n'est pas un territoire à défendre, mais un bien à partager. Parmi les écrivains présents, Éric Emmanuel Schmitt, auteur de nombreuses pièces de théâtre, de romans et d'essais. Au milieu de ses collègues des lettres, il nous a partagé ce qu'il a retenu du discours du pape et nous parle du rapport à la vérité.
3: Ce qui m'a touché dans ce qu'a dit Léon XIV, c'est qu'il nous a dit que nous travaillons de concert pour provoquer de l'empathie. Le propre d'un narrateur, d'un romancier, d'un dramaturge, c'est de devenir tous les personnages qu'il amène dans son histoire, et c'est de faire en sorte que le spectateur ou le lecteur devienne tous ces personnages. C'est-à-dire cette expérience fondamentale d'une humanité partagée, d'une altérité qu'on approche, du désir de la fréquentation de l'autre et de son mystère. Et c'est vrai que pour moi, la notion d'empathie est la première qualité que je pense que doit avoir un écrivain.
4: Le pape affirme qu'écrire, en fait, c'est un geste d'humanité. Est-ce que vous aussi, comme Alexandre Dumas, quand Porthos est mort sous sa plume, vous pleurez sur le sort de vos personnages ?
3: Oh oui. Quand j'ai écrit la dernière lettre de Oscar et la Dame Rose, les lettres à Dieu d'un enfant malade, et que la dernière lettre est celle de la Dame Rose qui annonce que l'enfant est parti, j'ai demandé à ma famille de quitter la maison en leur disant « Laissez-moi toute la maison, je vais pleurer aujourd'hui ». Un auteur, ce n'est pas un démiurge, ce n'est pas un créateur, c'est un interprète.

0: c'est quelqu'un qui transmet une vie qui lui arrive et qui la transmet aux autres puisqu'il la raconte aux autres. Mais on n'est que des courroies de la vie, que des courroies de la singularité. Et ce qui est très important aussi dans ce qu'a dit Léon, c'est qu'il a parlé de la mosaïque humaine. C'est vrai que ce que fait un écrivain, c'est construire des mosaïques humaines, raconter l'histoire d'êtres qui sont en relation les uns avec les autres, ou qui ont du mal à avoir des relations, ou qui ont fait une entorse dans la relation, etc. Mais on ne parle que de ça, que du lien, et c'est l'essentiel de ce qu'est une humanité vivante. Et c'est ce que ne fait que singer l'intelligence artificielle.
1: L'écrivain, il écrit d'abord et avant tout des fictions.
2: Oui.
1: C'est pas la réalité absolue, on va dire. Mais dans ce cas-là, comment on peut parler de vérité, comme le pape vous a, on va dire, incité à le faire?
0: J'ai envie de prendre comme exemple un de mes livres, qui est l'Évangile selon Pilate. Je raconte dans le prologue, du point de vue de Jésus lui-même, au Jardin des Oliviers, qui se dit « comment est-ce que je suis arrivé là ?» Et puis ensuite, le gros du roman, qui est l'Évangile selon Pilate, c'est-à-dire l'enquête de Pilate sur ce cadavre qui disparaît puis qui réapparaît. J'ai marqué « roman », et c'est extrêmement important, c'est-à-dire je n'ai aucune prétention à dire la réalité. Je ne suis pas en train de vous dire « ça s'est passé comme ça ». Mais je suis en train de vous stimuler, parce que pour moi c'est ça. La relation d'un écrivain avec son lecteur, c'est la stimulation de son imagination, bien sûr, mais c'est aussi la stimulation de son intellect, de son esprit, en lui disant « tiens, voilà, je te propose une autre version que celle que tu as toujours entendue. Je te rafraîchis la scène et je la regarde avec une autre perspective. » Donc, la vérité, c'est pas ce que je dis. La vérité, c'est le mouvement qui va se passer dans l'âme de celui qui lit. C'est-à-dire que tout d'un coup, lui va devenir un constructeur, lui aussi, de discours, de pensée. Et c'est ce travail-là.
1: Est-ce que vous diriez, comme le pape, qu'écrire, ça a à voir avec Dieu ?
0: Écrire, ça a à voir avec Dieu, parce que écrire, c'est essayer de dire l'ineffable. C'est essayer de s'approcher de ce qu'on nomme pas dans l'existence, chez un être, les failles, les troubles, la zone obscure. Et l'écriture, elle est cet instrument de recherche et qui ne vise pas du tout à faire disparaître ce qui nous échappe, mais à en faire sentir la densité. Par exemple, je vous évoquais l'Évangile selon Pilate. Je n'ai pas écrit ce livre pour résoudre le mystère du Christ sur Terre, mais pour rendre palpable et tangible ce mystère. À ce moment-là, quand on est au service du mystère, pour moi, on est au service de Dieu.
1: Éric Emmanuel Schmitt, auteur notamment du Défi de Jérusalem, était ce matin l'invité de Radio Vatican. Voilà, c'est la fin de cette édition. Excellente journée à toutes et à tous.
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À la chronique Reflet, j'accueille le frère Maxime Allard, dominicain, philosophe et professeur, et son enseignement intitulé « Espérer quand tout vacille ». Comment peut-on se rassurer par l'espérance ?

Alors, comment on peut passer d'un monde dans lequel je me sécurise, je me rassure ou je mets les choses en place pour que autrui soit en sécurité et soit rassuré à l'espérance? Dans un premier temps, il faut se rendre compte que l'espérance, la sécurité, aussi bonne que ça puisse, puis aussi importante que ça puisse être, c'est une passion triste. Je suis passé en Afrique du Sud en 2004, après y avoir vécu début des années 90, donc 10 ans après la fin de l'apartheid. Je suis allé voir de mes anciens étudiants et étudiantes qui vivaient dans un quartier emmuré, protégé avec une entrée qu'il fallait passer par une guérite avec policiers et tout, de laisser mon passeport à l'entrée. Il y avait des gardes qui nous accompagnaient en voiture parce qu'on ne pouvait pas y aller à pied jusqu'à la maison. Là, on arrive à la maison était entourée d'un haut mur, au-dessus duquel il y avait des éclats de verre. Le tout était garni de barbelés électrifiés. On téléphonait, la police téléphonait, on nous ouvrait le portail, on entrait, etc. Et à l'intérieur, il y avait un système de sécurité magnifique, je n'avais jamais rien vu comme ça. Et les gens nous disaient, on est en sécurité. Ah bon? Vous sentez en sécurité? Bien sûr, t'as vu, on a notre mur et tout. Et aussi, ils avaient des chiens. Genre Doberman, là, dans la cour. Je les aurais pas salués puis flattés. Mais ils étaient en sécurité, ils se disaient en sécurité, et ils l'étaient, d'une certaine manière. Mais leur vision du monde, c'était le monde est là pour nous attaquer. Il y a du mal, et le mal s'en prend à nous, à nos biens, à nos corps, à notre esprit et tout. Et toute leur vie était structurée autour de le mal est ce qui ronge le monde, et il faut se protéger contre ça. Donc, bien sûr, sécurité, rassurement et tout. Alors, il n'y avait plus rien qui vacillait dans leur vie. Leur vie était bien. Mais c'était une bulle dans laquelle ils se disaient en sécurité. Mais lorsqu'on creusait un peu, on se rendait compte à quel point ça générait de la nervosité. On n'osait plus aller marcher le soir. Et si on va marcher, il faut être accompagné avec le chien, puis avoir averti les gardes qui se promenaient toujours dans le compound, comme on appelait ça en Afrique du Sud. Il fallait les avertir, leur dire de telle heure à telle heure, je serai dans le parc, puis il y avait quelqu'un qui surveillait le parc à ce moment-là. Alors, voyez, vous pensez votre vie à partir de ce qui vous fait peur et vous fait mal, et de fait, vous fait vaciller, vous fait perdre pied autrement. Alors, comment on passe de ça à l'espérance? En deux temps. Le premier temps, dit Thomas d'Aquin, c'est on espère un bien. Donc, il faut revoir notre façon de se voir, de se penser, de penser notre environnement, notre entourage, le monde. Le monde n'est pas une machine à nous rendre débiles et à nous écraser, à nous submerger ou à nous balloter à droite et à gauche. Non, dans le monde, il y a de bonnes choses.

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1: On prend un petit temps d'arrêt pour faire la lecture de ce récit de vie « Quand la mémoire s'en mêle » de Monique Boucher-Matt, paru aux éditions du Septentrion. Dans le chapitre qui nous occupe, eh bien, c'est la marraine de la narratrice qui leur a fait cadeau d'un petit lapin blanc aux yeux roses.

Animaux. Ma marraine habitait la campagne. C'est elle qui nous fit cadeau une année d'un beau petit lapin blanc aux yeux roses, quelques jours avant notre départ pour notre maison d'été. Le soin à donner à un lapin diffère passablement de ceux que requiert un chat. Il n'était pas question de le laisser courir partout, ni dans la maison, ni même au dehors. Pour l'empêcher de prendre la clé des champs, on lui fit confectionner une jolie cage d'un mètre sur deux, en broche à poule, montée sur un cadre de bois sans fond, que nous pouvions déplacer à volonté sur la pelouse, selon le temps qu'il faisait ou l'endroit où nous souhaitions le voir auprès de nous. C'était l'attraction du coin. Tous nos voisins étaient soit des estivants comme nous, soit des résidents permanents qui travaillaient à Montréal, mais pas des cultivateurs. Ces derniers avaient leur ferme à l'intérieur des terres, à plusieurs kilomètres de chez nous. Pour les enfants du voisinage, c'était donc assez rare de posséder un lapin comme animal domestique, et notre petit Jeannot avait bien des admirateurs. Il faut reconnaître qu'il était vraiment mignon, surtout lorsqu'il s'asseyait sur son arrière-train, en ramenant ses deux petites pattes de devant dans la pose caractéristique des lapins. Hélas, il n'avait pas que des admirateurs. Le berger allemand du maire, qui habitait non loin de chez nous, était son ennemi juré. À plusieurs reprises, l'énorme chien vint tourner autour de la cage en l'aboyant de façon inquiétante. Comme mes sœurs et moi craignions déjà ce chien, nous tremblions encore plus pour notre pauvre petit lapin qui se jetait littéralement sur les parois de sa cage, en y laissant parfois quelques touffes de poils au cours de ses échauffourées. C'était toujours maman, munie de son balai et sortie en trombe de la maison, qui arrivait à chasser l'agresseur en le poursuivant parfois jusque dans la rue, après quoi elle revenait à la maison essoufflée mais satisfaite. Elle, que nous savions déjà atteinte d'une lésion au cœur, n'avait pourtant pas trop l'air de détester cet exercice. À mes yeux, et probablement aussi à ceux de mes sœurs, elle personnifiait en ces moments-là l'image même du courage et du sang-froid. Madeleine de Verchères et ses exploits ne s'en inspiraient pas davantage. Tout comme nos chatons, notre lapin, entouré par nos soins attentifs, grossissait en beauté et devenait de plus en plus futé. Son plus grand désir était de se retrouver hors de sa cage, malgré tous les périls qui l'attendaient. Ainsi, un beau jour, nous retrouvâmes la cage vide. Il avait réussi à creuser un trou sous le cadre de bois, probablement après avoir mangé tout le gazon, puis gratter la terre. « Alerte générale, où est passé notre lapin ?» Il ne devait pas être sorti depuis longtemps, car nous l'aperçûmes dans le champ de foin juste à côté de la maison. On ne voyait dépasser que deux oreilles blanches. De temps en temps, il se redressait sur ses pattes de derrière pour mieux y voir. Comme il était joli. On aurait dit la chèvre de M. Seguin, ivre de liberté. Il nous fallait le récupérer au plus tôt, sinon gare au loup. Ou plutôt, gare au berger allemand. Après l'avoir encerclé, mes sœurs et moi, l'une de nous réussit à s'approcher doucement et même le poursuivre sous un sonnelier où il s'était réfugié. Hélas, ma pauvre sœur ressortit de sous l'arbre aux longues épines avec des éraflures aux bras et aux jambes, mais tenant victorieusement son lapin par les oreilles. À partir de ce moment, nous avons dû redoubler de prudence et vérifier souvent les assises de sa cage. Il réussit pourtant à se sauver encore à une ou deux reprises et nous dûmes chaque fois le chercher un peu plus loin et un peu plus longtemps. L'été tira à sa fin et maman commença à songer à disposer du lapin. Pour elle, disposer du lapin voulait dire l'accommoder en civet. Malheureusement, nous n'avions jamais mangé de lapin chez nous. C'était bien mal commencé l'expérience. Tout se fit le plus discrètement du monde. Le livreur du magasin général vint le prendre en douce à notre insu, à nous les filles. Là où les choses se gâtèrent, c'est quand je me présentai à la boucherie peu après. Le fils du propriétaire, pour se rendre intéressant, s'empressa d'aller chercher la peau du lapin quand il me vit entrer. « Regarde ton lapin !» me lança-t-il, au grand déplaisir de son père et de tous ceux qui se trouvaient dans la boutique.
Hélas, j'avais eu le temps d'apercevoir la pauvre petite dépouille ensanglantée avant de tourner les talons et de repartir à bicyclette encore plus vite que j'étais venue. Heureusement, la route était déserte, car je pleurais tellement que je ne voyais plus mon chemin. Revenue à la maison, maman me demanda de ne pas parler de mon aventure, d'accord ? Mais lorsque, 2 jours plus tard, elle présenta sur la table un ragoût qui sentait fort bon, mes sœurs eurent beaucoup de réticence avant d'y goûter, du bout des dents. Quant à moi, je n'en mangeais pas du tout.

À la chronique Jardins intérieurs, on va maintenant entendre le père Bernard Bastian et son enseignement Pardon et Libération. Il nous parle aujourd'hui d'un malade qui était atteint d'un cancer, mais dont l'expérience de son licenciement a été très difficile à vivre et c'est de cela qu'il parlait.

Prenez par exemple quelqu'un qui a été licencié pour un motif futile. Moi, je me rappelle, comme j'étais 10 ans au Bonnet d'hôpital et dans une chambre où il y avait un malade cancéreux, un cancer de la gorge. Alors, c'est très émouvant parce qu'avec ces personnes-là, la communication est très longue puisqu'il faut qu'ils écrivent sur un petit tableau et puis après ils effacent. Vous savez, les ardoises magiques, comme on dit, hein, ils écrivaient. Et en fait, cet homme ne m'a jamais parlé de son cancer de la gorge. Mais il m'a parlé de son licenciement. Il était chaudronnier dans une entreprise. Et ensuite, il était, comme on dit, cette maladie, cette formule est terrible comme une maladie. Il était atteint par la limite d'âge. C'est-à-dire la limite d'âge, non pas de la retraite, l'âge que l'entreprise voulait mettre comme vitrine. Donc, au bout d'un moment, on a dit, vous êtes trop vieux. Alors que cet homme, il a travaillé dans son entreprise comme si c'était la sienne. Vous savez, l'ouvrier modèle, j'imagine, du coup, je l'ai fait m'expliquer la chaudronnerie et tout ça, et quelles étaient les difficultés, l'art qu'il fallait, à quoi il fallait être vigilant. Eh bien, j'imagine que tout ce qui sortait de ses mains, ça devait être un bijou, quoi. Artisanalement parlant. Et puis on l'a viré pour une question d'âge, quoi. Voilà. Alors qu'il avait encore tellement de choses à transmettre et tout ça. Et il pleurait, cet homme. Un ouvrier alsacien costaud, comme ça. Il pleurait en me disant ça. Alors vous voyez, le motif lui paraissait complètement futile. Et puis ensuite, il comprend qu'on s'est moqué de lui. Il a cru que les responsables de son entreprise étaient comme lui, des gens honnêtes, droits, qui apprécient la valeur du travail, etc. Et ils se rendent compte qu'ils étaient motivés par d'autres choses que simplement ça. Bien sûr, peut-être, par exemple, par l'argent et la productivité. C'est tout simple, hein. Mais ça, c'est un autre problème. En tout cas, il était trahi. Donc, quand on lui disait, quand on lui remettait des médailles, qu'on disait c'était l'ancien de la boîte, en fait, on s'est moqué de lui. Bon, pensait-il. On l'a trahi. Et alors, la souffrance et l'émotion grandissent. Et quand la souffrance et l'émotion grandissent, on commence à plus réfléchir correctement. Parce qu'après, on finit par croire qu'on en veut à la personne tout entière. Et alors, on commence à douter de ses capacités. Mais donc, en fait, je croyais que je valais quelque chose, en fait, je ne vaux pas grand-chose. Hein? Voilà. Et puis, comme plus personne ne veut m'employer, je suis un bon à rien. Et finalement, le licenciement abusif devient, je ne vaux rien. Je suis bon à être jeté. N'empêche que c'est dans ce cadre-là qu'il a fait son cancer. Voyez? Et son être tout entier devient prisonnier d'un mépris. Et ainsi de suite, vous voyez ce que je veux dire? Vous voyez comme ça fait des ronds dans l'eau, hein? Il y a le point d'impact du caillou dans l'eau, et ensuite il y a des ronds, il y a des ronds. Et ça vous explique quelque chose. Ça explique que vous avez parfois l'impression de revenir toujours à nouveau sur la même offense. Et vous dites, mais pourtant, j'ai déjà pardonné. Et en fait, vous avez pardonné l'impact. Vous avez pardonné le premier rond. Mais il y a un deuxième rond qui suivait derrière. Donc, il faut aussi pardonner à cause du deuxième rond. Et voyez, et chaque nouvelle souffrance occasionnée par cette vague qui se propage et qui surfe sur l'émotion et sur le trouble, eh bien, elle demande qu'on redonne le pardon. Mais c'est pas je recommence. C'est je le donne dans un contexte nouveau. Vous voyez, c'est pas je recommence. Il ne faut jamais recommencer au sens de c'est plus vous refaites toujours la même démarche, plus ça devient complètement obsessionnel et vous finissez par tourner en rond autour de ça. Ça c'est pas juste. Mais donner le pardon pour le point d'impact, c'est-à-dire la parole, on va dire tu es un imbécile. Bon, ça c'est le point d'impact. Mais je ne suis qu'un imbécile, c'est plusieurs ronds plus loin. Hein. Je ne suis qu'un imbécile. Hein. Personne ne m'a dit ça. Mais ça finit par devenir ça. Et ce qui fait qu'au bout d'un moment, je reproche à celui qui a dit la parole de départ d'être à l'origine de mon ressenti de je ne suis qu'un imbécile. Eh bien là, à partir de là, je pardonne. C'est pas pareil que pardonner juste une parole. Vous sentez ce que je veux dire, hein? Chaque souffrance a besoin de son pardon. À chaque souffrance correspond un pardon. Donc, voyez, la croissance de l'émotion grandit subjectivement l'offense. J'ai plus mal qu'avant, donc je pense que l'offense est plus grave. Hein? Mon émotion grandit, mais donc elle me déforme
l'offense objective de départ, et ça devient de plus en plus grave. Et on le voit bien dans certaines relations, il s'est passé un incident, bon, qui est pas chouette, bon, ok, mais disons rien de dramatique, mais voilà. 3-4 ans après, ces personnes ne peuvent même plus se voir. On a l'impression qu'avec les années, l'offense est de plus en plus grave. Mais c'est une illusion optique. C'est-à-dire que les ronds dans l'eau font leur travail de destruction et d'amplification de l'émotion, et ça déforme le regard, et ça fait que on considère l'offense de départ comme aussi grave que l'émotion ressentie. Et ça, c'est une illusion optique, c'est pas vrai. C'est pas vrai. Je ne suis pas en train de disculper l'offenseur. Je dis, il faut faire attention de ne pas prêter, de ne pas faire peser sur l'offenseur plus qu'il n'a à emporter. Hein? Ça, vous suivez toujours, là. Bon. Je suis conscient que c'est un peu technique, mon affaire, mais je crois qu'il faut aussi un peu rentrer dans les détails, parfois. Hein? Sinon, on est toujours dans le flou et dans l'émotion pure.

0: Nous avons rendez-vous avec l'historienne, la lectrice en résidence et la professeure Martine Dumay tous les jeudis pour la chronique « Qui lira verra ». Bonjour Martine.
1: Bonjour Dani.
0: Comment allez-vous?
1: Très bien.
0: Les classes ont fini?
1: Oui, et les corrections aussi.
0: Ah, bravo. Donc, vous vous êtes remise à la lecture de façon intense. Vous nous présentez aujourd'hui un livre paru chez Gallimard en 2025 de Timothée de Fombelle, intitulé « La vie entière ».
1: Oui, c'est un tout petit ouvrage paru fin 2025. En fait, il a été distribué dans les librairies début 2026, donc c'est probablement un cadeau de Noël d'une certaine façon. Donc, c'est un écrivain français qui est né en 1973. C'est un ancien enseignant qui a décidé de consacrer sa vie à écrire des ouvrages pour la jeunesse. Et dans ce domaine-là, il est très connu. C'est aussi un dramaturge. Et il a fait plusieurs ouvrages primés et traduits dans de nombreuses langues. Son premier livre, Jeunesse pour les ados, paru en 2006, a été traduit en 29 langues.
0: Oui, c'est quelque chose.
1: C'est quelque chose. Et en 2016 et 2024, tous ses livres qu'il a publiés ont été mis en nomination pour le prix suédois prestigieux, le prix commémoratif Astrid Lindgren. On se souvient que c'est l'auteur des Fifi Brin d'Acier. Donc, et à chaque année, il y a eu un de ses livres qui a été mis en nomination. Donc, il a développé, je dirais, un public fidèle qui le suit chez les jeunes. Et il se sert beaucoup de son imaginaire dans son enfance, dans son adolescence, les étés en famille, pour alimenter. Je vais juste donner un exemple. Il a fait une trilogie qui s'appelle Alma, qui a été très populaire et encensée d'une certaine façon. Il s'agit d'une jeune fille africaine de la fin du 18e siècle qui est née dans une famille que l'esclavage va faire exploser et qui part à la recherche. Et là, aventure, émotion, tout ce que vous voudrez. Et ça donne lieu à 3 livres de 400 pages, donc une saga de 1200 pages pour adolescents.
0: Okay,
1: donc, on voit le genre.
0: Oui, oui, c'est quand même riche. Là.
1: C'est très riche. Mais parfois, il se met à écrire pour les adultes. Il y a eu un premier livre qui a été fait il y a quelques années. Et là, il vient d'en refaire un, donc en 2025. C'est un livre qui est court et dense, contrairement à cette saga de trilogie de 1200 pages. Ici, on a 80 pages. Donc, on dirait un ouvrage qui est très, très intense, dense, court, et où on tient toute une vie dans ces 80 pages-là, d'où le titre « La vie entière ». Parce qu'il y a, c'est écrit à la première personne, et le tout se déroule à peu près en une nuit. Ça se passe durant la Deuxième Guerre mondiale, en 1944. On a une jeune femme de 19 ans, la narratrice Claire, qui a été recrutée pour écrire à la dactylo, quelque chose qui est d'une autre époque, donc à la dactylo, un petit journal clandestin pour la résistance. Et donc, elle a comme son chef de réseau, qui est surnommé Blanche, c'est un nom de guerre, on ne sait pas comment il s'appelle réellement, qui vient, lui, à 5 heures tous les jours, lui dicter, puis après ça, il repart. Et donc, elle va tomber en amour avec cet homme, évidemment, mystérieux au possible. Il n'y a pas une relation tangible entre les deux, mais tout est dans un non-dit. Et surtout, la relation dans le livre est toujours du point de vue de Claire, puisque c'est elle qui est la narratrice. Elle aime en silence, on pourrait dire, d'une certaine façon. Et dans cette nuit particulière, elle pense à ce qu'a été sa vie avant la rencontre avec Blanche, est-ce qu'elle est à l'époque de la Deuxième Guerre mondiale, et surtout, ce qu'il y a d'extraordinaire, est-ce qu'elle pourrait être. Donc, la vie rêvée, d'une certaine façon. Et tout ce qu'on voit à travers ça, c'est la fragilité de la vie. Il y a un moment donné, elle va rencontrer une autre personne qui collabore à la résistance et il va avoir une phrase très, très forte, je trouve. On va dire qu'ils sont recrutés parce qu'ils n'ont pas d'attache.
0: Oui.
1: Donc, on les choisit pour pas qu'on puisse avoir de mettre de la pression sur eux parce qu'ils ont une famille, etc.
0: Comme les espions. Là.
1: Exactement. Donc, à ce moment-là. Et c'est toute sa vie qu'elle imagine d'une certaine façon. On passe d'hier à aujourd'hui, en 1944, à demain, avec cette attente. La nuit où ça se passe, il est en retard et il n'est jamais en retard. Fait que là, elle imagine toutes sortes de scénarios qui ont pu se passer, évidemment. Et il y a comme une urgence de vivre puis une urgence d'écrire dans ce livre-là. Donc, on voit les odeurs, on voit les images. Timothée de Fombelle a dit « C'est un double objectif. D'une part, il n'y a que ça qui compte dans la vie. Les sensations sont le cœur de la vie pour moi. D'autre part, il y a toujours le fabricant d'histoire, le petit artisan, qui sait que par ces sens-là, le lecteur va reconnaître quelque chose de familier, qui le lira à l'auteur qu'il va suivre dans ce pari improbable de pouvoir rêver sa vie comme un acte de résistance. » Et ce petit bout de phrase-là résume tout. Rêver sa vie comme un acte de résistance. À mon sens, c'est vraiment un très bon résumé. Parce que là-dedans, Claire s'évade du quotidien, du danger, en pensant à cette vie future.
0: Oui.
1: C'est une écriture tout en retenue. Et on a mis en exergue au début une citation de T.S. Eliot, qui est morte durant la guerre en 1943, qui dit « Et ne vivons-nous pas chaque jour une vie entière? Oui. » Et ce qui a donné son titre donc, au livre. On va lire quelques extraits, parce que c'est toujours comme ça qu'on veut illustrer le mieux le livre. Donc, à la page 12, elle parle justement au jeu, on le voit très bien, et de l'écriture, ce que ça veut dire pour elle.
0: « J'ai des souvenirs d'avance. Je les écris dans le désordre très vite pour rester vivante. Quand ils n'ont pas encore existé, je les invente. »
1: Et là aussi, il y a des petites phrases courtes, hein, c'est pas des phrases longues. C'est très rare, il y en a quelques-unes. Mais ici, « Quand ils n'ont pas encore existé, je les invente. » Et toute la vie rêvée est là-dedans. Elle poursuit à la page 12-13 sur le rôle de cette écriture.
0: C'est une machine à écrire royale, avec 49 touches. Elle fait cette nuit sous mes doigts un bruit de machine à coudre ou de mitrailleuse bien graissée. Je sais pourtant qu'il ne faut rien écrire, ne laisser aucune trace derrière moi, quitter l'appartement, disparaître s'il ne vient pas, c'est la règle. Mais je reste là, je déchiffre les bruits de la rue tout en bas. S'il a été pris, pourquoi m'enfuir? Que me resterait-il? Je l'attends. Qu'ont-il fait de lui? J'écris la vie que nous n'aurons pas.
1: Dans cet extrait, on voit l'allusion à la guerre, avec notamment la mitrailleuse, etc. Mais toute cette attente où elle a différents scénarios en tête, et il lui avait bien dit « si je n'arrive pas, tu passes ». Parce que c'est comme si leur cachette a été donc révélée, et elle ne peut pas partir. Et c'est au point où, de fois, on se demande s'il a vraiment existé, ce personnage de Blanche.
0: Soudain, je ne serai plus certaine qu'il existe. J'ai peut-être rêvé tout ce qui précède, notre vie, ses mains, la fin de la guerre, les noces, sa voix, les saisons passées ensemble.
1: C'est très beau quand elle, c'est court, c'est simple hein, comme écriture, mais quand on prend le temps de le lire, c'est très, très beau. Et c'est vraiment le défi de décrire ce qui n'existera pas.
0: Je peux décrire chaque instant de ce qui n'existera pas. La tiédeur de la brique, le vertige là-haut, au-dessus du monde, le goût du vin dans sa bouche, les mots, la nuit blanche, l'averse qui nous chassera du toit avant l'aube. Je peux écrire sans rien avoir connu. Qu'est-ce que je sais des retrouvailles? Qui m'a jamais attendu? Et lui, est-ce que je l'ai déjà vu rire une seule fois?
1: Et en filigrane, à quelques reprises, la guerre reprend l'avant-scène. Et par exemple, à la page 70, on nous parle du contenu des fameuses feuilles volantes, donc cette espèce de journal clandestin qui alimente le réseau sur les informations. Et là, on a un petit contenu de ce qu'est la résistance.
0: Blanche dictait sans jamais se reprendre. Il ne laissait presque pas de silence. Les feuilles volantes, la voix basse, les mots pesés, un par un. Il disait les trahisons, il donnait des dates, des noms. Il parlait des sacrifices, des victoires, des jeunes gens fauchés au combat. Leurs rêves, le privilège de vie brève restait promesse et désir. Il dictait, j'écrivais. Il parlait des morts. À ceux qui restaient, il commandait de tenir ses promesses laissées par d'autres.
1: C'est vraiment une histoire bouleversante, à mon sens, qui va très loin dans l'intime, surtout quand tu mets à rêver de ce que pourrait être notre vie. C'est un livre qui peut être un peu déconcertant parce qu'on passe d'une époque à l'autre sans préalable. Et j'ai oublié de mentionner, il n'y a pas de chapitre dans ce livre-là. 75 pages d'un flot.
0: C'est comme un film.
1: Oui, tout à fait. Et donc, comme une méditation, je dirais, sur le temps qui passe, sur la vie réelle, la guerre, la résistance, la clandestinité, mais aussi cette vie rêvée où les mots deviennent poétiques davantage, sur le temps rêvé. Donc, il y a un travail sur la temporalité. Et on voit vraiment que pour Claire, écrire, c'est un acte de résistance. Donc, avec une économie de mots et avec l'imagination de l'auteur, on a droit à un ouvrage tout en retenue et en intensité qui nous parle de ce temps de guerre, mais aussi de ce temps rêver. Et je dois dire que le livre a une forme de fin ouverte. On peut s'imaginer, je suis sûre que ma fin que j'ai imaginée n'est peut-être pas celle que vous auriez, Dani.
0: Ça s'intitule donc « La vie entière ». L'auteur est Timothée de Fombelle. Ça s'écrit F-O-M-B-E-L-L-E. Et c'est publié aux éditions

C'est la fin de cette édition. J'espère qu'elle vous a plu, mesdames et messieurs. Je voudrais remercier Martine Dumais, le frère Maxime Allard ainsi que le père Bernard Bastien. Au choix musical et à la réalisation technique, c'était Berthold Bernier que je remercie aussi. Je vous laisse avec une petite citation du sculpteur Auguste Rodin. « Ce que l'on fait avec le temps le respecte ».

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0: Alors, bonjour, Monsieur Thomas de Coninck.
1: Bonjour.
0: Alors, on se retrouve pour une nouvelle capsule sur les repères éblouissants, toujours sur la thématique de l'expérience de l'amour. Puis, à ce sujet-là, j'aimerais savoir si on pourrait parler de l'amour comme une source de connaissance.
1: Il y a différentes choses à dire, là, mais la première qui me vient comme ça, c'est le côté ineffable. Quand on pense à des amoureux, Roméo et Juliette, quand Juliette dit à Roméo, Roméo, Roméo, wherefore art thou Roméo, Roméo, Roméo, pourquoi es-tu Roméo? C'est comme dire, finalement, on ne peut répondre à la question de l'amour ou de l'amitié que par un renvoi au singulier, aux personnes singulières concernées. Ainsi, le mot que j'ai déjà cité dans d'autres entretiens, qu'on cite de façon générale d'ailleurs, quand on parle d'amitié, c'est le mot de Montaigne à la mort de la Boétie, son grand ami, on lui demande pourquoi, comment il expliquait cet attachement, cette perte terrible pour lui, Montaigne. Et qui répondait parce que c'était lui et parce que c'était moi. Ça rejoint des choses que nous avons dites dans d'autres entretiens. Mais on est finalement ramené justement à l'ineffable des personnes singulières qui sont là. C'est pas à partir d'une définition, c'est pas à partir de je ne sais quelle théorie, explication générale, ou une explication d'ordre général qu'on peut répondre à ça. Quand on est rendu au singulier, le singulier est ineffable. Le singulier, les philosophes l'ont déclaré depuis l'aube des temps, le singulier ne se définit pas. Hein. Toute définition se donne l'universel. Vous définissez l'être humain, mais vous ne pouvez pas définir au sens d'une définition classique. Un singulier comme Socrate ou qui que ce soit, on peut le décrire, bien sûr, et tout le reste, mais écrire sa biographie. Mais on ne peut pas prétendre démontrer, pouvoir pénétrer jusqu'au fond d'une personne. Toute personne humaine est ineffable. Et c'est pourquoi les sages ont pu dire, comme Pascal, le cœur a ses raisons, que la raison ne connaît pas, c'est-à-dire de cœur à cœur. Comme dit l'Écriture, il y a des réalités qui se découvrent, qui peuvent être perçues, éclairées par l'amour. L'amour comme lumière, hein. Je pense qu'on peut dire ça. Plus on aime une personne, mieux on la comprend. C'est une source de connaissance. Et ça s'applique entre autres de façon exemplaire aux mystiques, aux grands mystiques, par rapport à la connaissance de Dieu. Dieu est inconnaissable, inconcevable, comme le dit Saint Jean Chrysostome dans une œuvre célèbre, l'incompréhensibilité de Dieu. La raison ne peut pas comprendre Dieu. Mais l'amour peut aller au-delà de la simple pensée. Elle peut pénétrer de plus en plus dans le mystère.

0: vous aviez terminé là en parlant du fait que l'amour peut dépasser la raison là. Alors j'aimerais savoir si vous pourriez développer un peu plus ce sujet-là du dépassement de la raison par l'amour.
1: Oui, mais je pensais entre autres aux mystiques là. Prenons Sainte Thérèse de l'Enfant Jésus, Thérèse de Lisieux, qui est une fille toute simple, hein, qui est devenue un docteur de l'Église, et dont le message, c'est l'amour, hein, essentiellement, et l'amour de Dieu. Et donc, c'est que nous pouvons accéder au divin, au surnaturel, par l'amour, beaucoup mieux que nous ne le pouvons par la pensée comme telle, à partir d'arguments, de preuves, de démonstrations, etc., de repères éblouissants aussi. Mais ça, c'en est un, et c'est peut-être le repère éblouissant le plus grand, la réalité la plus grande. C'est ça, c'est que nous pouvons aimer. Quand nous parlons de la foi, je pense au livre tout récent de Vincent Caro qui s'intitule « Ce que c'est la foi, S-A-I-T ».

0: dans le sens que la pensée, comme on fait en théologie, peut nous aider à mieux cerner de quoi il s'agit, peut beaucoup aider de ce côté-là. Donc la raison peut intervenir ici aussi, comme une sorte de complice, mais Jean-Paul II a une encyclique hein, qui s'intitule Fides et Ratio, foi et raison, et qui commence en disant que la foi et la raison sont les deux ailes sur lesquelles, à partir desquelles nous pouvons accéder à Dieu. Donc l'amour ici se trouve, parce que l'amour qui est présent dans chez celui qui a la foi chrétienne, peut aller très, très, très, très profondément et très, très haut. La pensée peut l'accompagner, c'est une autre aile, comme disait Jean-Paul II. Mais l'amour davantage encore, me semble-t-il. Et ce qui est extraordinaire, c'est ça, c'est que l'amour est accessible à toutes et tous, pas seulement à quelques savantes personnes, théologiens ou historiens ou autres, mais à tous ceux qui ont l'expérience de l'amour, de l'amour proprement dit, là, vraiment, qui dit, mais il est bon que tu existes, etc. De l'amour authentique, de l'amour véritable, comme vous l'avez déjà dit. Ceux qui ont cette expérience-là ont une certaine expérience, ils s'approchent davantage de Dieu lui-même. Et le Christ, dans les évangiles, en parle beaucoup en ce moment dans la liturgie, quand il parle de l'amour du Père pour le Fils pour le Père, etc. À transmettre à tous leurs disciples, à tous les chrétiens, qui va unir tous les chrétiens, etc. Comme c'est dit dans la première lettre de Saint Jean, finalement, Dieu, encore une fois, Dieu est amour lui-même. La meilleure, entre guillemets, définition de Dieu que nous donne l'Écriture sainte, c'est amour. Dieu est amour.
1: Si je vous suis bien, Monsieur de Coninck, au fond, ce qu'on peut dire là, dépasse la raison dans l'amour, ça pourrait être le fait même d'aimer, parce que aimant, on fait comme Dieu qui,
0: Oui.
1: puis comme vous avez dit dans la Trinité, ben le Père aime le Fils aime le Père, puis sans doute la même chose avec
0: L'Esprit Saint, oui,
1: c'est
0: bien
1: ça, le
0: sûr.
1: Saint-Esprit. Mais on réplique, au fond, ce qu'il y a de plus divin en Dieu, si on veut, puis on accède ou on a accès de la sorte à déjà un aspect de la vie divine,
0: Oui.
1: puis en exerçant cet amour et en le vivant pleinement, en acceptant d'accueillir cet amour-là, il y a ça aussi, sans doute,
0: Oui,
1: on dépasse déjà la raison. La raison, c'est comme le mot de Pascal, là,
0: oui. Le cœur a ses raisons que la raison ne connaît pas.
1: Voilà, c'est ça. Il y a quelque chose dans. Ce serait le fait même d'aimer au fond. Puis on parle d'un amour véritable à ce moment-là, mais
0: Ouais.
1: qui est déjà dépassement au fond.
0: Oui, absolument, absolument. Et dont nous avons, l'amour étant une réalité dont nous avons toutes et tous l'expérience, en fait, tous ceux qui aiment, hein. Évidemment, ceux qui n'aiment pas. Il y a un problème, il y a un gros problème.

0: Vous avez parlé comme de quoi tout le monde vit le phénomène de l'amour. C'est en quelque sorte la chose la mieux répandue, ce qui est le plus démocratique, si on veut.
1: Accessible à tout le monde.
0: Et accessible. Et notamment, on pourrait dire aussi, j'aimerais vous entendre à ce sujet-là, aussi pour les gens qui vivent des incapacités aussi.
1: Ah, je comprends. Toute la dignité humaine est toujours présente. Un bon exemple de ça, c'est les enfants trisomiques hein, qui sont capables de, on le voit déjà dans leur sourire, de prodiges d'amitié. Ils méritent d'être considérés comme des humains à part entière, dont la vie mérite entièrement d'être vécue. Nous vivons sous l'empire d'une certaines barbaries de nos jours qui, si on regarde la quantité de pays maintenant où on légalise l'euthanasie, et certains en Europe, notamment la Belgique et les Pays-Bas, l'exécution, enfin l'euthanasie d'enfants handicapés sous prétexte que leur vie ne vaut pas la peine d'être vécue. Qui sommes-nous pour décider que la vie d'un enfant, handicapé ou pas, je veux dire, ne vaut pas la peine d'être vécu? C'est une optique barbare, hein. Les barbares, évidemment, ont toujours exécuté les faibles. Et c'est ce qu'ont fait les nazis à leur tour, les génocides là, des Juifs et des Slaves, je crois que c'est 700 000 Allemands, en fait, handicapés, qui ont été euthanasiés, comme ça, simplement parce qu'ils étaient handicapés. Alors qu'ils sont capables d'amour, ils sont capables d'aimer et d'être aimés comme le sont les. Soi-disant déments, ceux qui souffrent de la maladie d'Alzheimer en fin de vie, dont la loi maintenant voudrait qu'on puisse les exécuter, c'est-à-dire les euthanasier sous l'oxymore l'aide médicale à mourir. Ils sont capables d'aimer, même lorsqu'ils sont si réduits qu'ils soient, et d'être aimés, et d'avoir besoin d'être aimés, comme tout être humain. Nous sommes tous dans cette situation-là. Et c'est là que, justement, se révèle au plus profond d'elle ou d'eux la dignité humaine. Le sommet de l'expérience humaine, c'est incontestablement l'amour, dont nous avons parlé dans ces derniers entretiens, des repères éblouissants. C'est le défi, au fond, hein, de toute l'éthique, déjà l'éthique des Grecs, comme celle d'Aristote, le sommet, c'est l'amitié. Le défi, c'est vraiment, au fond, le défi humain. Le défi du sens par opposition à l'indifférence dont Jean-Philippe a parlé très bien dans un autre entretien, c'est l'amour. Et c'est accessible à tout être humain. Hein. Ça ne veut pas dire que tout être humain y est parvenu, mais il n'y a pas besoin d'être... Un génie pour ça, hein? Pas du tout. Il suffit d'être humain, par opposition au barbare, si vous voulez, parce que le barbare, ben, c'est encore un humain. En tant qu'humain, il a la dignité d'un être humain. en tant qu'humain.
0: Il peut être aimé aussi. Une des indications que nous donne l'Évangile, c'est d'aimer ses ennemis aussi.
1: Oui.
0: Fait que même l'ennemi peut être aimé aussi, peut-être doit être aimé.
1: Oui, tout à fait.
0: Mais aussi, on peut aimer...
1: En tant qu'humain,
0: voilà. Pas pour ses gestes...
1: Non, pas pour ses perversités.
0: Mais aussi, l'être humain a la chance d'aimer s'il n'est pas parvenu au cours de sa vie. Il a la chance jusqu'à la dernière seconde, si on veut, jusqu'au dernier instant.
1: Absolument. Oui. Et c'est ça qui doit d'ailleurs être primordial dans les soins de vie, en fin de vie, me semble-t-il, d'entourer, dans la mesure du possible, par des soins palliatifs. La grandeur des soins palliatifs, c'est de permettre une mort libre, consciente, dans la mesure où la douleur, par exemple, peut devenir tellement grande qu'elle devient aliénante. Il faut enlever la douleur, mais pas le souffrant, la personne qui souffre. Ce n'est pas du tout la même chose. Et nous avons les moyens maintenant, d'après les médecins et les personnes qui ont l'expérience des soins palliatifs, nous avons les moyens maintenant de soulager la douleur que nous n'avions pas jusqu'à il y a peu de temps. Donc il n'y a pas d'excuse pour choisir de tuer.
0: Il ne faut pas réduire l'être humain aux critères de productivité, comme vous le disiez à un autre moment.
1: En plein ça, oui.
0: Mais regardez l'amour.
1: Regardez l'amour et regardez l'humain en tant que tel, en tant que sensible et qui a toute sa vie, le dernier instant, là, c'est l'instant où se récapitule toute la vie. C'est l'instant le plus important d'une vie, à condition qu'il soit vécu en pleine conscience par le patient et pas tué comme ça par une pilule avec un beau sourire et de la belle musique.

0: Lors de nos derniers entretiens, vous avez mentionné que Dieu est le Dieu amour. Est-ce que vous pourriez développer davantage?
1: Oui, c'est-à-dire que c'est ça le prodige de la révélation chrétienne, c'est de nous dire ça, que, de nous révéler. Ça, c'est dans la première épître de Saint Jean, que c'est dit expressément. Que Dieu est amour, l'essence même de Dieu, pour ainsi dire, c'est d'être amour. Et l'amour des personnes de la Trinité, les unes pour les autres, mais amour pour nous, les humains, comme le disent beaucoup les évangiles, surtout pour les petits, pour les pauvres, pour aujourd'hui les migrants comme... Il insiste tellement, notre pape François, à combien juste titre, hein, les déshérités, les malades, les mourants, tous ceux qui sont en situation de détresse, de souffrance, les handicapés, certainement les trisomiques, etc. C'est cette parole du Christ qui est prodigieuse, à savoir que ce que vous faites au moindre des miens, c'est à moi que vous le faites. En somme, où est Dieu pour nous, chrétiens? Il est dans les êtres les plus pauvres, les plus délaissés. Quel message prodigieux qui vient de Dieu lui-même, pour qui, évidemment, croit à la parole de Dieu. C'est le sommet, hein. Il soit amour. Et il y a cette parole qui vient de Saint Jean aussi. Il n'y a pas de plus grand amour que de donner sa vie pour ceux qu'on aime, pour ses amis. Alors ça, c'est aussi ça décrit le message chrétien, Dieu qui donne sa vie pour jusqu'à sa vie et dans les conditions les plus affreuses, de porter les péchés de toute l'humanité, alors que lui est purement innocent.
0: Mais au fond, c'est dans sa mort qu'il nous a démontré, si on veut, oui. C'est dans les faits qu'il nous a démontré son plus grand amour.
1: C'est ça. Dieu est entré dans l'histoire, c'est ça le message chrétien. Mais il a préparé sa venue. Les prophètes en ont parlé pendant longtemps. Tout ça a été préparé avec beaucoup de soin. Il traverse tout l'Ancien Testament jusqu'au Nouveau Testament. Et ça se réalise dans le Nouveau Testament. Mais comme dit... C.S. Lewis, myth became fact, ce qui pouvait paraître un mythe au départ, que viendrait un sauveur, etc. Là, c'est le mythos, hein, c'est l'histoire qui apparaît plus ou moins fictive et qui finalement se révèle être un fait historique immense qui changera toute l'histoire de l'humanité. Dieu est entré lui-même dans l'histoire. Dieu s'est fait homme. Mais ce Dieu, c'est un Dieu amour, c'est ça. Et comme vous venez de le rappeler, qui va aller jusqu'à donner sa vie à mourir pour.

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1: Bonjour et bienvenue à Vision d'histoire. Je m'appelle Martine Dumais, me fait plaisir de vous retrouver. Aujourd'hui, vous entendrez le deuxième volet d'un entretien avec l'historien et professeur à l'Université de Paris-Ouest Nanterre-la-Défense, Hervé Englebert. Depuis quelques années, début du 21e siècle, il y a eu comme de nouvelles études, de nouvelles synthèses, je devrais dire plus exactement. Je pense à celle de Paul Mvin, de comment le monde antique est devenu chrétien. Il y en a une par l'historien de Basselès. Pourquoi il y a ce renouveau ou ce désir de revenir sur cette question, selon vous?
2: Alors, je pense qu'il y a plusieurs raisons. D'abord, parce que tout simplement, les historiens travaillent et que donc il y a un réel progrès des connaissances, un progrès, on affine les problématiques, on se rend compte qu'on n'avait peut-être pas posé les questions de la manière la plus pertinente, que ce n'était pas là-dessus qu'il fallait insister, mais sur d'autres points. Donc il est logique que de temps en temps, on fasse des synthèses. Après, il faut aussi tenir compte des personnalités. Je veux dire, Paul Mvin est quelqu'un d'excessivement brillant, mais qui... Il le dit lui-même, n'est pas très intéressé par la religion. Donc, disons que lorsque Paul Mvin écrit son livre sur le christianisme, c'est brillant, mais c'est pas forcément toujours son meilleur livre. Bon, mais toujours est-il qu'il développait des idées où fondamentalement le succès du christianisme était lié à un facteur politique, à savoir la décision de Constantin de devenir chrétien, et que c'est l'élément principal qui fait basculer les choses. Contre cela, Marie-Françoise Basselès, qui est, disons, tenant d'une position plus traditionnelle et également plus proche de l'Église catholique, a voulu en revanche insister sur le fait que la politique n'expliquait pas tout et que, au fond, le monde antique allait devenir chrétien pour des tas de raisons qui n'étaient pas seulement que politiques, mais aussi culturelles, voire pourquoi pas religieuses.
1: Professeur Englebert, vous avez produit en équipe avec certains collaborateurs un ouvrage d'un nouvel kilo dont vous dirigez la collection actuellement, si je ne me trompe pas. Mmh. Pour les gens qui nous écoutent, qui sont des auteurs et auditrices qui connaissent moins les livres d'histoire, c'est quoi le mandat de Nouvelle Clio? Parce que c'est une collection célèbre.
2: Alors, la collection Nouvelle Clio, donc des presses universitaires de France, est normalement la collection de référence, si vous voulez, pour le monde francophone dans les études historiques. À savoir qu'il s'agit de produire des ouvrages de synthèse qui sont, disons, des manuels de très haut niveau, mais ce sont des manuels qui sont en même temps des ouvrages de synthèse et qui visent des étudiants qui aujourd'hui seraient plutôt, disons, en second cycle qu'en premier cycle. Bon, en France, ça sert également beaucoup lors de la préparation des concours d'enseignement, effectivement. Ce sont des livres qui, lorsqu'ils sont écrits, généralement ont une durée de vie, disons, d'une génération. C'est-à-dire que lorsque les gens font un nouvel Clio, ils vont effectivement devenir un classique, c'est-à-dire un ouvrage étudié en classe, tout simplement, parce que c'est ça l'origine du terme de classique. Donc, voilà pourquoi les ouvrages de la nouvelle Clio sont des ouvrages généralement importants.
1: Et vous avez eu, je dirais, la chance, parce que ce n'est pas tous les auteurs qui publient la Nouvelle Clio, vous avez eu la chance de publier un ouvrage, Histoire de la situation romaine, qui en soi est un petit peu à part de tous ces autres ouvrages qu'on retrouve dans la collection.
2: Alors, c'est une commande, enfin, on m'a demandé de le faire. Sur l'histoire romaine, il était prévu de faire ça en 6 volumes, à savoir 2 volumes sur la République romaine, 2 volumes sur le Haut Empire romain et 2 volumes sur ce qu'on appelle aujourd'hui l'Antiquité tardive. Alors sur ces 6 volumes, 5 ont été publiés. Le dernier qui manque aujourd'hui est celui sur l'Antiquité tardive en Occident. Mais enfin, on y travaille et j'espère que ça va sortir un jour. Et on m'avait proposé de faire en fait un volume transversal depuis la République jusqu'à l'Antiquité tardive sur tout un tas de thématiques qui n'avaient pas forcément été développées dans les volumes. Parce que les volumes classiques doivent d'abord s'intéresser, bien entendu, doivent donner les grands cadres, donc les grands cadres chronologiques, institutionnels, etc. Donc il y avait certains aspects qui n'avaient pas forcément été traités pour eux-mêmes et qu'il était peut-être plus intéressant de traiter sur une plus longue durée. On m'a donc proposé de faire cet ouvrage transversal. Et c'est quelque chose qui m'intéressait beaucoup parce que la notion de civilisation m'intéresse beaucoup. D'abord, évidemment, en partie à cause de Brodel, mais aussi et surtout parce que pour des raisons personnelles, dans ma biographie, il se trouve que j'ai beaucoup, beaucoup voyagé quand j'étais jeune et étudiant et que j'ai très tôt et beaucoup plus je pense que d'autres, eu la possibilité de faire un comparatisme sur des aires culturelles très différentes, ce qui fait que la notion de civilisation, qui est aujourd'hui parfois discutée, remise en cause, etc., me semble néanmoins toujours utile et pertinente, à condition bien sûr d'en faire un usage raisonné et critique. C'est-à-dire que ce n'est pas le mot qui pose problème, ce sont les usages qu'on en fait comme d'habitude. Mais nous avons tellement peu de mots à notre disposition. C'est-à-dire qu'on n'a que quelques milliers de mots à notre disposition pour un monde d'une complexité toujours croissante. Donc il ne faut surtout pas perdre des mots. Il vaut mieux les conserver, les redéfinir et tout simplement... pour que les lecteurs s'y retrouvent, tout simplement le définir au début. N'importe quel auteur a le droit de définir un mot comme il l'entend, à partir du moment où il le dit clairement dès le début, et après on peut suivre effectivement sa progression, sa démonstration. Le gros problème, c'est l'utilisation des mots sans définition, parce que là on est dans le flou, et c'est comme ça qu'effectivement après les gens ne sont pas d'accord entre eux, mais généralement c'est parce que tout simplement ils ne se sont pas mis d'accord sur la définition.
1: Et là vous voyez venir ma question suivante, quelle est votre définition?
2: Alors, utiliser le terme de civilisation pour parler de Rome post- a priori un problème, puisque le mot en fait apparaît vers 1750. Donc, comment peut-on utiliser un mot du 18e siècle pour décrire une réalité 15 siècles ou 2000 ans antérieure sans faire d'anachronisme, ce qui est la faute absolue et irrémissible des historiens? Alors, la seule possibilité pour faire cela, c'est évidemment de montrer que les Grecs et les Romains avaient des termes qui n'était pas forcément exactement la même chose que ce que nous entendons par civilisation, mais enfin, qui en était suffisamment proche pour que l'utilisation actuelle du terme, en précisant bien sa définition, ne soit pas une erreur de méthode, ce qui évidemment serait absolument catastrophique. Ce qui explique que j'ai un premier chapitre pour expliquer effectivement ce que pouvait bien signifier. Alors déjà la civilisation aujourd'hui, pour que le lecteur comprenne, et ensuite la civilisation dans l'Antiquité. Et à partir de cela, on arrive effectivement, à partir des termes de paideia en grec, d'humanitas en latin, on arrive à trouver quelque chose qui n'est quand même pas extrêmement différent, tout en précisant évidemment qu'il s'agit d'une représentation par les élites grecques et romaines. Mais il faut bien voir qu'utiliser cette représentation pour décrire leur monde n'est pas en fait un effet sociologiquement illusoire, pour une très bonne raison qu'il faut absolument rappeler, c'est que les sociétés antiques sont des sociétés aristocratiques qui se définissent comme telles. C'est-à-dire chez eux, il n'y a pas de différence fondamentale entre la réalité sociale et la description du monde social. Nous avons un gros problème, parce que nous avons une société qui est inégalitaire et nous avons un discours démocratique. Et évidemment, les deux sont contradictoires. Ce qui fait qu'on n'arrive pas à expliquer le monde ou à le comprendre à partir d'une analyse en fait démocratique. En fait, nos valeurs démocratiques sont tellement fausses par rapport à la réalité du monde qu'elles sont totalement inopérantes et qu'elles sont fondamentalement illusoires. Bon, en fait, on comprend beaucoup mieux notre monde si on raisonne à partir des catégories antiques qu'à partir des catégories modernes. Sauf si, à la limite, on est marxiste, puisque les marxistes admettent effectivement une description, disons, beaucoup plus objective et beaucoup moins théorique du monde. Donc, si vous voulez, tout ça explique qu'il était possible d'utiliser le terme de civilisation en comprenant bien qu'il s'agissait certes d'une idéologie aristocratique, mais que cette idéologie concrètement s'appliquait parce que les aristocrates dirigeaient réellement le monde antique. Et que donc on pouvait à ce moment-là insister sur deux choses. Alors d'abord la différence entre une culture et une civilisation. Alors je sais bien que certains diront qu'on n'a pas le droit de faire les... Mais on a tout à fait le droit, parce que de toute façon le droit n'existant pas pour un historien, ce qu'on a le droit de faire, c'est ce que l'on peut démontrer. La vérité est le seul critère et non pas la morale ou le droit qui ne sont que des inventions récentes. Donc, là, ce que l'on peut démontrer, c'est qu'effectivement, toute culture n'est pas une civilisation, non pas d'ailleurs parce que les civilisations seraient des plus hautes cultures, ça c'est une possibilité aussi, mais effectivement celle-là suppose un jugement de valeur qui n'est pas forcément recevable, même s'il y a des critères qui font qu'on pourrait distinguer après tout des cultures et des hautes cultures. Haute culture, c'est le mot allemand, hein, Hochkulturen, c'est pour ça que je l'utilise. Non, en fait, j'utilise là un critère qui vient de Moss. Moss qui avait effectivement eu cette définition que je trouve tout à fait juste, à savoir qu'une civilisation, c'est une culture en fait.

donc la question est de quel type était la civilisation romaine, c'est-à-dire qu'est-ce qui dans le monde romain s'est diffusé et qui permet de parler d'une civilisation romaine. Et là aussi c'est très simple, c'est le lien très particulier qu'il y a entre les cités locales et un pouvoir impérial. Et ce lien, ou plutôt qu'un pouvoir impérial, entre des cités locales et une cité universelle, car après tout, Rome est une cité universelle. Et c'est ce lien très particulier, d'ailleurs, qui permet de distinguer une civilisation romaine de la civilisation grecque, qui effectivement est bien fondée sur la cité, mais qui n'a... Ce sont des cités indépendantes les unes des autres, qui bien sûr peuvent être en rapport avec parfois un pouvoir royal, mais ce pouvoir royal n'est dans son essence quelque chose de tout à fait différent du pouvoir hégémonique qu'exerce Rome. C'est bien sûr une domination dans les deux cas, et là il y aura plein de points communs, mais le problème c'est d'un point de vue idéologique, Rome est une cité et n'est pas un roi. Et que donc il existe une possibilité de citoyenneté universelle, alors qu'il n'a jamais existé dans les royaumes hellénistiques une citoyenneté royale. Donc c'est un point absolument crucial et absolument essentiel qui permet d'une part d'expliquer, parce qu'il y a eu diffusion en particulier du modèle de la cité, des institutions et du modèle de la citoyenneté personnelle, en particulier avec 212, l'extension de la citoyenneté universelle de la citoyenneté romaine par Caracalla. Donc on peut d'une part définir un phénomène de diffusion qui fait qu'on a bien une civilisation et une spécificité romaine qui n'est pas grecque, qui permet donc de parler d'une civilisation romaine. Une fois qu'on a compris ça et que donc la cité est au cœur, et là on retrouve d'ailleurs une expression qu'avait inventée Claude Le Pellet et qui était juste, l'idée d'une civilisation municipale, puisque les municipes étaient effectivement les formes romaines en fait des cités. Et une fois qu'on a compris ça, et que l'on se rappelle que ce sont les aristocrates qui dirigent les cités, et qui dirigent l'Empire, bien entendu, eh bien, vous avez très logiquement, et c'est ça qui est important, très logiquement, vous avez deux choses. La première, c'est que vous avez une série de thèmes qui sont nécessaires. Ça va, il va falloir parler de la ville, il va falloir parler du droit, il va falloir parler de la culture, parce que c'est ça qui définit, effectivement, le monde mental des aristocrates et des références culturelles dans le monde romain. Donc, le plan thématique de ce livre Nouvelle Clio est en fait un plan logique parce qu'il s'agit d'une déduction nécessaire à partir de la définition donnée, ce qui est très différent en fait des autres ouvrages sur la civilisation romaine qui se contentent de mettre une série de chapitres sans expliquer pourquoi ils choisissent cela et pas d'autres. C'est-à-dire que vous prenez différents livres, vous aurez différents plans, chaque auteur au fond semble dire « bon, la civilisation romaine c'est ce qu'il y a dans mon livre ». Oui, mais pourquoi? Et pourquoi c'est différent du voisin? Et là en revanche il n'y a pas de questionnement parce qu'il n'y a pas de réflexion en fait autocritique sur ce que l'on écrit. Et deuxièmement, et c'est le deuxième point essentiel du livre, ça va permettre de faire non pas une description d'une espèce de civilisation romaine idéale et figée, qui généralement est celle du temps d'Auguste et du Haut Empire. Non, ça va permettre d'écrire une histoire de la civilisation romaine. Parce que la civilisation romaine, ça n'apparaît pas avec les origines de Rome. Il a fallu plusieurs siècles pour que les Romains qui à l'origine n'étaient qu'une cité parmi d'autres dans le monde méditerranéen, crée justement cette relation particulière entre une cité locale et une cité universelle. Mais ça ne commence à apparaître que vers 350 avant notre ère, c'est-à-dire quand même 400 ans après les débuts de l'histoire romaine. Donc vous avez, les 400 premières années d'histoire de Rome ne font pas partie de la civilisation romaine. Éventuellement d'une culture romaine, oui, mais pas encore de la civilisation romaine. Et alors, je sais bien que ça va faire un choc pour les latinistes, mais enfin bon. Et ensuite, on peut prolonger la civilisation romaine assez longtemps, et jusqu'à l'Antiquité tardive, c'est-à-dire tant qu'il y a des cités qui fonctionnent, c'est-à-dire jusque, disons, la première moitié du VIe siècle dans certaines régions. Et en plus de ça, cette romanité va pouvoir s'exprimer non seulement en latin, mais également en grec, en syriaque. C'est-à-dire ce qui sont des choses évidemment impensables pour des historiens classiques qui sont uniquement latinistes. Imaginez qu'on puisse être romain en syriaque, Grimal ne l'aurait jamais pensé. Et d'ailleurs, il suffit de lire la

0: civilisation romaine de Grimal qui s'arrête à Dioclétien en expliquant qu'après, c'est plus Rome. Ce qui fait qu'il oublie complètement toute l'Antiquité tardive. Et ça, c'est typique, si vous voulez, de ce que l'on pensait en 1900, sauf qu'on n'est plus en 1900. Voilà.
1: Dans tout ce portrait-là, que faites-vous du christianisme? Parce que là, vous avez parlé de la civilisation romaine, de ses caractères, les aspects. Le mot christianisme n'a pas été prononcé, ce qui fait partie des aspects.
0: Il n'a pas été prononcé parce qu'on n'a pas besoin du christianisme pour comprendre la civilisation romaine. Simplement, il se trouve qu'à un moment donné, historiquement, le christianisme se développe au sein du monde romain. Pas seulement, mais enfin essentiellement au sein du monde romain. Et que l'évidence civilisationnelle du monde romain était telle que tout naturellement, le christianisme s'est coulé à l'intérieur de ce moule. C'est pour ça que vous avez des évêques dans chaque cité. La cité sert de modèle pour ce qu'on appellera plus tard le diocèse épiscopal. C'est également les provinces romaines qui vont servir évidemment de modèle pour ce qu'on appellera plus tard les archevêques.
1: Les diocèses.
0: Enfin, les diocèses, c'est au niveau
1: des circonscriptions de l'Empire romain au départ.
0: Pour les cités, oui, mais les diocèses de l'Empire romain ne sont pas les diocèses ecclésiastiques. Donc. Bon, donc vous avez les grandes villes du monde romain, Rome, Alexandrie, plus tard Constantinople, serviront de référence pour les patriarcats. Donc en fait, il y a la structure civique et administrative du monde romain a servi de modèle pour la structure en fait de l'Église, tout simplement. Donc ça, c'est quand même un point absolument essentiel. Après, du point de vue culturel, il faut bien voir que s'il y a eu quelques chrétiens pour effectivement vouloir rejeter toute la culture romaine comme étant païenne, donc mauvaise, démoniaque, etc., etc., être la culture du dehors, comme on disait à l'époque, il reste que la majorité des lettrés chrétiens a accepté de faire, en fait, alors, une synthèse difficile, parce qu'évidemment, la part biblique était, par définition, plus importante, mais néanmoins, a accepté de prendre une partie de la culture antique et de la mettre au service du christianisme. C'est comme ça qu'on a sauvé en fait un certain nombre de choses de la culture antique. C'est parce qu'on s'est dit à un moment donné en fait, c'est utile. Il est utile de faire de la grammaire latine ou grecque parce que ça va servir pour comprendre le texte biblique. Il est utile de faire de la rhétorique parce que c'est nécessaire pour faire des sermons. Il est utile de faire de la philosophie parce que ça sert à faire de la théologie. Or, si vous sauvez la grammaire, la rhétorique et la philosophie, ben vous sauvez la culture antique, ou du moins une bonne partie. Évidemment, on n'a pas sauvé les épicuriens, on a préféré les stoïciens ou les néoplatoniciens, il y a eu des choix bien entendu. Mais néanmoins, si on a pendant tout l'Antiquité tardive et le Moyen-Âge recopié des textes païens d'origine, ou du moins qui pouvaient être définis comme tels, c'est parce qu'on a pensé qu'ils pouvaient être utiles et nécessaires tout simplement pour pouvoir comprendre la Bible.
1: Et vous avez parlé de diffusion de cette civilisation. Il y a un mot souvent qui est employé et qui est très discuté aujourd'hui qui s'appelle la romanisation. Comment vous vous positionnez par rapport à qu'est-ce que la romanisation et dans quel contexte on peut l'employer?
0: Alors le terme de romanisation est d'abord évidemment il n'existe pas dans l'Antiquité et c'est exactement comme pour la christianisation, à savoir c'est à la fois le processus et le résultat. Donc c'est exactement les mêmes problèmes si vous voulez, qui se posent du point de vue de la méthode. Alors, le gros problème de la romanisation, c'est un terme qui apparaît à la fin du XIXe siècle et qui, c'est tout à fait prodigieux lorsqu'on étudie ça sur 100 ans d'historiographie, à chaque génération prend un sens différent directement en relation avec en fait ce qui se passe à l'époque. Lorsque ça apparaît à la fin du XIXe siècle, c'est compris comme quelque chose comme la russification de la Pologne, c'est-à-dire les Romains qui imposent tout à fait dans un schéma colonial européen. Alors, les Européens arrivent fin 19e et ils imposent leur culture, leur religion, etc., etc. Et donc on a pensé que les Romains avaient fait la même chose. Les Romains n'ont jamais imposé ni leur culte, ni leur culture. Il n'y a jamais eu des écoles où on a obligé les gens à apprendre le latin. Les gens ont bien appris le latin, mais parce qu'ils l'ont voulu, parce qu'ils y avaient intérêt, mais pas parce qu'on les a obligés. Ça n'a rien à voir avec la Troisième République française qui ouvrait des écoles en pleine Afrique noire pour apprendre nos ancêtres les Gaulois à des petits Africains à qui ça devait quand même sembler un peu exotique. Bon, ça ne s'est pas du tout passé comme ça. Mais vers 1900, on croyait, parce que comme c'était le modèle actuel, on a pris les idées contemporaines pour les remettre sur l'ancien. Donc on a fait des anachronismes systématiques. Lorsque ça a été, dans les années 50, le moment des guerres coloniales et donc de décolonisation, à ce moment-là, on a eu toute une série de livres sur la résistance à la romanisation. Et donc, on avait des raisonnements du style, ah bah dans tel village, on ne trouve pas d'éléments romains, ça prouve qu'ils résistent à la romanisation. Ça prouve simplement qu'ils étaient pauvres et qu'ils n'avaient pas les moyens de s'acheter des trucs romains qui, effectivement, étaient généralement plus chers. C'est exactement le même genre de raisonnement si vous allez dans certains pays très pauvres aujourd'hui et que vous ne trouvez pas, je sais pas, un téléviseur, vous allez dire, ils résistent, je sais pas quoi, à la mondialisation. Ils résistent pas, ils n'ont pas les moyens, c'est tout, ça n'a rien à voir. Donc, et vous avez énormément de mauvais raisonnements comme ça. Alors, le gros problème, c'est que si jamais on va lire un peu les textes antiques, il faut distinguer deux choses. Il y a les aspects juridiques et il y a les aspects culturels, mais culturels au sens sociologique du terme d'aujourd'hui, c'est-à-dire que n'importe quoi est culturel.

0: Si on prend les aspects juridiques, là c'est très simple. La romanisation, c'est à titre individuel recevoir la citoyenneté romaine et à titre collectif avoir des institutions civiques de type romain. Donc si jamais effectivement on a ces éléments-là dans telle cité, dans telle région, on peut parler de romanisation, ça ne pose pas de problème majeur, on n'est pas en train de... Il n'y a pas de raison de polémiquer là-dessus, c'est-à-dire c'est assez simple, les critères sont assez clairs. Là où ça devient excessivement beaucoup plus compliqué, c'est lorsqu'on se lance dans les aspects, disons, culturels au sens large, qui sont principalement d'ailleurs connus via l'archéologie. Mais la question est, est-ce que parce qu'on va trouver un tesson de sigillé, on va parler de romanisation ? C'est totalement absurde. Or, le problème, c'est que 90% des gens qui utilisent le terme de romanisation le font comme ça. C'est-à-dire sans absolument réfléchir sérieusement à ce qu'ils font. Et c'est un problème énorme. C'est pas parce que quelqu'un va vénérer à un moment donné un dieu romain qu'il est en phase de romanisation. C'est absurde. Parce qu'un romain qui est en province vénère aussi les dieux locaux. Parce que tout simplement, dans un monde polythéiste, plus vous vénérez Dieu, et mieux ça vaut. C'est pas pour autant que vous vous romanisez ou vous provincialisez. C'est un raisonnement logique et cohérent, mais qui n'a rien à voir avec des raisonnements pseudo-identitaires d'aujourd'hui. En fait, c'est ça le vrai problème. Le problème, c'est qu'aujourd'hui, on croit aux identités collectives, alors c'est une illusion totale. C'est un dérivé moderne qui est malheureusement lié à l'idée de nation qu'a inventée la Révolution française et qu'on a réussi à exporter dans le monde entier, ce qui fait qu'aujourd'hui tout le monde y croit alors qu'en fait ce n'est pas fondé. Voilà, c'est tout. Les identités collectives n'existent pas. Et d'ailleurs, la preuve, si j'ose dire, c'est que ni en grec, ni en latin, ni en hébreu, ni dans n'importe quelle autre langue antique, vous n'avez le terme d'identité dans le sens d'aujourd'hui. Le terme identité existe bien en grec et en latin, mais il a une fonction uniquement logique chez Aristote. Enfin, je veux dire, ça n'a rien à voir avec ce que nous, on appelle les identités collectives. Et ce sont des... Je veux dire, le délire sur les identités, qui est extrêmement important, enfin, je veux dire... y compris dans la politique. Enfin, je viens de France. Il y a quelques années, sous le président Sarkozy, on avait un ministère de l'identité nationale. Et ce que j'explique toujours aux étudiants, mais c'est que c'est un contresens complet. Parce que si jamais vous prenez la carte d'identité, à n'importe quel Français, il est marqué dessus « carte nationale d'identité ». Et pas du tout « carte d'identité nationale ». Pourquoi ? Parce que « carte nationale d'identité », ça veut dire que la carte... parle de l'identité d'une personne. Et ça, ça a du sens. Une identité individuelle, dire que Hervé Englebert est Hervé Englebert, ça a du sens. Mais une identité nationale, c'est-à-dire collective, ça n'a aucun sens d'un point de vue logique. C'est une absurdité totale, c'est une illusion contemporaine, c'est un délire collectif fondé essentiellement sur le nationalisme, mais qui s'étend à plein d'autres domaines. Les gens qui croient qu'une identité de type... lié à un groupe quelconque, qu'il soit de sexe, de genre, de couleur de peau, de race, de classe sociale ou de nation, tous ces raisonnements sont en réalité illusoires et fallacieux.
1: Donc, toutes ces questions identitaires qu'on observe dans l'historiographie récente, ce sont à la fois, je dirais, des questions de polémique, mais c'est aussi un regard très ardent sur le présent.
0: Pour moi, c'est un délire présentiste. Mais non, puisque tout simplement, je ne pense pas que ce soit fondé. C'est-à-dire que je constate que des gens croient à ça, mais je suis absolument persuadé que le fondement de ces croyances n'existe pas. Donc pour moi, c'est un grand délire.
1: L'historiographie vous passionne, c'est clair et net. Vous êtes en train, je pense que c'est très actuel, vous intéressez à cette question de l'Antiquité tardive et de faire des synthèses sur l'évolution du concept, qui est un concept par rapport notamment à la notion de bas-empire. Pour nos auditeurs qui sont moins ferrés là-dedans, pourriez-vous situer ces deux concepts-là rapidement, Antiquité tardive versus Bas-Empire?
0: Alors, jusque vers 1900, on considérait que la fin de l'Antiquité était une période de décadence, de déclin. C'était la chute de l'Empire, on considérait que l'art était totalement décadent, que les valeurs romaines s'étaient effondrées, enfin bref. Et... on désignait ça sous le terme de bas-empire, effectivement, par opposition au haut-empire, beaucoup plus brillant de l'époque d'Auguste. Vers 1900, des historiens de l'art, qui voulaient en fait comprendre comment l'art byzantin était apparu, se sont dit, si on essaie de comprendre l'art de la fin de l'Antiquité par rapport au canon classique de l'époque augustéenne, bah forcément c'est moins bien. Sauf que si on dit c'est moins bien, ça ne nous aide pas à comprendre comment c'est devenu après l'art byzantin qui, lui, après tout, est intéressant. Et vers 1900, il faut bien voir que c'était l'époque où on commençait à ne plus raisonner de manière académique, de manière néoclassique, avec « il y a un idéal grec qui s'est perdu ensuite, c'était le Moyen-Âge, et puis on l'a retrouvé, c'était l'époque Renaissance, et puis ça s'est un peu reperdu après, c'était le baroque, puis on l'a retrouvé, c'était le néoclassique. » Et c'est ce qu'on enseigne dans les écoles, dans les académies, etc. Et ceux qui font pas ça, les impressionnistes, les fauvistes, c'est tous des barbares, c'est tous des décadents, etc. Ça, c'était le discours dominant. Et puis vers 1900, bon, vous avez eu des gens, des artistes qui ont pensé autrement, qui se sont dit, en fait, le point fondamental de l'art, c'est pas l'imitation, mais c'est la cohérence, en fait, de l'œuvre. Et donc, c'est à ce moment-là, par exemple, qu'on a commencé à regarder des masques africains et à se dire, bah, c'est pas des trucs de sauvages, ça a une logique. Et on connaît Picasso, évidemment, à l'époque, qui fait ça et qui va... en partie créé le cubisme grâce à ça. Et bien à la même époque, quelqu'un comme Alois Riegel, beaucoup moins connu que Picasso, mais très très grand historien de l'art autrichien à l'époque, et bien Alois Riegel a eu le même raisonnement. À savoir, il s'est dit, je dois comprendre ces œuvres-là pour elles-mêmes et non pas en comparaison avec d'autres canons esthétiques. Et c'est à ce moment-là que le terme allemand de Spätantike, donc la fin de l'Antiquité, a pris en fait un sens nouveau et différent, qui est celui qui aujourd'hui est celui d'antiquité tardive, à savoir c'est pas seulement la fin de quelque chose, c'est vraiment quelque chose de différent qui existe en soi et pour soi. Donc les historiens de l'art ont été les premiers en fait à concevoir qu'il y avait une période originale à la fin de l'Antiquité qu'on pouvait appeler l'Antiquité tardive, en allemand et en italien tardo antico. Mais les historiens, des institutions, etc., n'ont pas vraiment été intéressés par ça à l'époque. C'est seulement dans les années 40 que certains historiens, comme Santo Mazzarino en Italie, André Pigagnol en France et Henri-Irénée Maroux surtout, se sont intéressés à ça et se sont dit « bah oui, tout compte fait, c'est pas une époque de décadence, même pour les institutions, même pour ceci, même pour cela. » Et donc, il faut comprendre cette époque-là en elle-même. Et le plus important, en fait, de tous ces auteurs, ça a été, en 1949, Henri-Irénée Maroux, qui avait, 10 ans plus tôt, publié une thèse sur Augustin et la fin de la culture antique, où il expliquait qu'Augustin était un lettré de la décadence. En 1949, Maroux republie sa thèse, mais il rajoute 100 pages, qu'il intitule « Rétractatio », où il explique qu'en fait, 10 ans avant, il n'a rien compris. Alors, dans l'histoire de l'université, c'est rarissime hein, que quelqu'un fasse comme ça une espèce d'autocritique. Et alors Maroux explique qu'en fait, il n'a rien compris parce que tout simplement, il a voulu comprendre Augustin par rapport à Cicéron, et que c'est pour ça qu'il pouvait penser qu'Augustin était un lettré de la décadence. Mais qu'en réalité, il avait oublié une chose, c'est qu'Augustin est vit vers 400, c'est-à-dire en gros 400 ans après Auguste, mais aussi 400 ans avant Charlemagne, et qu'il est en fait à mi-parcours entre Auguste et Charlemagne. Et que si Auguste, c'est l'Antiquité classique, et si Charlemagne, c'est le Moyen-Âge, eh bien le temps d'Augustin, c'est ni l'un ni l'autre. C'est un temps à part, c'est un temps différent, c'est une autre phase de civilisation, qu'on va donc appeler désormais l'Antiquité tardive, ce qui fait que le terme Antiquité tardive a une connotation beaucoup plus positive et beaucoup plus créatrice, si vous voulez, que Bas-Empire.

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0: Il suffit parfois de quelques mesures d'une chanson pour réveiller tant de souvenirs. En souvenir aujourd'hui, le poinçonneur des lilas, Serge Gainsbourg. En pensant à Serge Gainsbourg, il faut oublier l'image que nous avons peut-être gardée du Gainsbourg vieillissant et retrouver le jeune et timide auteur-compositeur-interprète de grand talent. La chanson « Le poinçonneur des lilas » marque le début de sa carrière en 1958. En revenant d'une soirée bien arrosée avec des copains, Gainsbourg s'arrête devant le poinçonneur de tickets à l'entrée du quai de la station de métro Porte des Lilas à Paris et lui demande à la blague « Quel est votre plus grand désir, monsieur ?» Et l'homme de lui répondre « Ce serait de voir le ciel. » Lui qui travaille et qui est retenu justement pour ce travail toute la journée dans les couloirs souterrains du métro. Il n'en fallait pas plus pour émouvoir le jeune Gainsbourg qui en fit une chanson qu'il laisse négligemment traîner sur son piano. Une chanteuse de passage chez lui remarque la copie de la chanson et veut l'entendre. Elle insiste pour qu'il l'interprète devant public, ce qu'il fait, mais à l'époque paralysé par le trac. Boris Vian reconnaît le talent de Gainsbourg et invite le public à se procurer l'enregistrement de cette chanson. C'est un début prometteur. Et l'avenir va lui donner raison. Au cimetière Montparnasse, où il est inhumé, pendant des années, les visiteurs déposaient un ticket de métro sur sa tombe en souvenir de cette chanson. Ces informations sont tirées de Le Petit Lecoeuvre illustré et de mes souvenirs personnels. À vous maintenant de vous laisser aller dans vos souvenirs avec le poinçonneur des lilas.
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0: Il suffit de prononcer le nom du Titanic pour évoquer toute la célébrité de ce navire de croisière luxueux, construit au début du 20e siècle, qui connut une existence brève se terminant dramatiquement au cours de son voyage inaugural par une collision avec un iceberg au soir du 14 avril 1912. Lorsque le paquebot sombra à presque 4 km de profondeur dans les eaux de l'Atlantique Nord, 1523 âmes périrent et 705 passagers furent rescapés. Un bilan bien sombre que l'euphorie et l'insouciance de la fin de l'époque victorienne n'avaient jamais vu venir. Le progrès technologique de l'époque donnait l'impression de pouvoir dominer les éléments, d'en prendre le contrôle, si bien que l'homme pouvait rallier les continents par la mer, et ce, en toute sécurité. En effet, on ne déplorait que très peu de pertes de vie sur les millions de passagers transitant l'Atlantique. L'effort portait sur la rentabilité des traversées, d'où l'importance d'effectuer plus d'allers-retours entre les continents. En outre, il fallait considérer la vitesse et la durée. Le luxe devait attirer la clientèle de première classe, ceux qui pouvaient payer de forts montants et qui fourniraient les profits aux compagnies ainsi que ceux de deuxième classe. L'amortissement des coûts de production, cependant, devait venir d'une clientèle plus abondante, celle de troisième classe, moins nantie que les premières et les deuxièmes. Les améliorations des aménagements sur le Titanic faisaient en sorte que les passagers de troisième classe se trouvaient mieux logés que ceux de première classe chez les compagnies de navigation concurrentes. Pour les moins fortunés, le Titanic offrait donc plus, et ça, c'était nouveau. De ce nombre, beaucoup étaient des immigrants voulant commencer une nouvelle vie et entrer dans le développement de la jeune Amérique. Le chômage et la menace de guerre en Europe en incita beaucoup à tenter leur chance d'un avenir meilleur, principalement aux États-Unis, avec le boom de l'ère industrielle, ainsi qu'au Canada. Au moment de sa mise en service, le Titanic était le plus grand objet mobile construit par la main de l'homme. Sa coque d'acier lui permettrait une endurance supérieure aux coques de bois face aux forces exercées par la mer lors de ses voyages. Un navire d'une longueur de 882 pieds et large de 92 serait aussi plus stable, d'où un confort accru pour les passagers. On le catégorisera de classe olympique vu sa grande taille. Ce navire d'acier était propulsé par deux moteurs alternatifs et une turbine actionnant l'hélice centrale. On pouvait renverser la vapeur pour faire marche arrière, une innovation technologique pour l'époque. Le navire avait 10 ponts. La coque noire portait les ponts supérieurs qui se démarquaient en blanc surmontés des 4 cheminées. Son allure suscitait la fierté et la confiance, inspirait la sécurité. C'était une merveille de l'ingénierie de cette époque. Une bande d'or faisait le tour du bastingage. On l'appelait le navire des rêves. Mais lorsque la coque du navire se déchira sur l'iceberg pendant 10 longues secondes, le tiers de la longueur totale du Titanic fut endommagé. Selon le témoignage de survivants, le choc fut à peine ressenti, mais l'onde de ce choc ébranla fortement le monde entier. Le navire disparut dans les profondeurs de la mer. La confiance aveugle dans la technologie, l'insouciance et l'erreur humaine ont forcé le monde à prendre conscience que le danger ne peut être ignoré. On disait que, de par sa construction, le Titanic était insubmersible. Il a pris la mer, mais la mer l'a repris. 10 ans avant ce drame, le poète Émile Néligan écrivait son célèbre sonnet « Le vaisseau d'or », dont ces quelques vers pourraient très bien illustrer ce naufrage.
1: C'était un grand vaisseau taillé dans l'or massif. Ses mâts touchaient l'azur sur des mers inconnues. Mais il vint une nuit frapper le grand écueil dans l'océan trompeur où chantait la sirène, et le naufrage horrible inclina sa carène aux profondeurs du gouffre, immuable cercueil.
0: Il faut retourner en 1839 pour retracer l'époque où la traversée transatlantique par les navires luxueux constitue un enjeu économique important tant par le transit de ses passagers que celui des marchandises. C'est à Samuel Cunard, un Britannique, que revient le succès d'avoir conclu un contrat avec son gouvernement pour assurer avec sa flotte de navires un lien pour le service postal de Liverpool vers Halifax et Boston. Sa compagnie, la ligne Cunard, comptera dans son armada 3 navires à vapeur qui feront la desserte de la route vers l'Amérique pratiquement sans concurrence pendant 30 ans. L'Acadia, le Caledonia et le Columbia fendront les flots de la mer et chaque traversée se fera en 14 jours. À cette même époque, la ligne White Star, qui possédera entre autres le Titanic, transportera des émigrants vers l'Australie. Après quelques décennies de ce service, cependant, la White Star se trouvera en difficulté financière. En 1867, Thomas Henry Hismay racheta la White Star et, avec des collaborateurs, la modernisa. Les vieux navires de bois qui servirent jusque-là cédèrent leur place à des bateaux à coque d'acier dotés de moteurs à hélice. Les voiles devinrent inutiles. Hismay conclut un partenariat avec les chantiers Harden & Wolff de Belfast en Irlande, qui exigèrent l'exclusivité de la construction de ces navires. C'est sur cette base que le financement serait assuré et Hismay accepta. L'excellente réputation de ses constructeurs était un atout important dans la bonne marche des opérations de la compagnie White Star. Avec le lancement de l'Adriatique, puis plus tard du Baltique et du Germanique, la White Star remporta le ruban bleu avec chacun de ses nouveaux navires. Cette récompense était décernée au navire qui effectuait la traversée de l'Atlantique la plus rapide. Le temps du trajet était alors tombé à moins de 6 jours et demi. La White Star s'imposait de plus en plus en concurrente sérieuse, ce qui amena d'autres compagnies à se signaler. Cependant, les deux compagnies majeures qui, pendant les 20 années subséquentes, se livreront une lutte acharnée pour s'approprier la plus grande part de marché des voyageurs, seront la Cunard et la White Star. Toutes deux se relanceront avec de nouveaux navires plus luxueux et plus rapides. À son décès en 1898, Thomas Henry Hismay légua la White Star à son fils Bruce Hismay. La desserte de la route de l'Atlantique devint peu lucrative pour les petites compagnies. Le financier américain John Pipermount Morgan y vit une opportunité d'affaires en créant la Compagnie internationale mercantile marine. Cette compagnie regroupera, entre 1900 et 1902, plusieurs petites compagnies rachetées par Morgan et y inclura la White Star, dont Bruce Hismay conservera la présidence. En 1907, la Cunard mit en service le plus gros paquebot transatlantique, le Lusitania, un navire de 760 pieds et de 31 550 tonnes. Son jumeau, lancé à la fin de cette même année, le dépassera à 31 938 tonnes. Il s'appellera le Mauritania. Ces deux noms seront de toutes les discussions à l'époque et deviendront le prochain défi à la White Star. Les deux navires étaient semblables d'apparence extérieure. Deux coques noires, les ponts blancs et les quatre cheminées rouges baguées de noir au sommet. Le Mauritania remporta le ruban bleu pour le trajet vers l'est et il le conserva pendant 22 ans, marquant inexorablement sa vitesse. Pour relancer le défi, trois hommes joindront leurs efforts à la Compagnie internationale mercantile marine. Lord James Peary, directeur des chantiers navals Harland & Wolff de Belfast en Irlande, John Pipermount Morgan, financier américain, et J. Bruce Hismay, président de la Compagnie internationale mercantile marine et président de la ligne White Star.

Afin de profiter au maximum du transit des émigrants désireux de joindre l'Amérique, tout autant que des voyageurs d'affaires prospères et relever le défi de la concurrence avec la Cunard, la ligne White Star allait ajouter à sa flotte deux navires de classe olympique, suivis d'un troisième ultérieurement. Ils porteront les noms suivants: Olympique, Titanic et Britannique. En juillet 1907, J. Bruce Ismay et son épouse sont reçus à souper chez Lord James Peary, associé senior chez Harland & Wolff, les réputés constructeurs de navires en Irlande. C'est à la résidence londonienne de Peary, appelée Downshire House, que naîtra ce projet dont Ismay rêvait et qui entrera dans l'histoire. De ces trois géants des mers, seul le premier accomplira sa vie utile complète. Il faudra 5 ans avant que le Titanic parte en voyage inaugural vers son destin. Mais de la création projetée à la réalisation finale, il restait beaucoup de problèmes à solutionner. Aucun chantier naval de par le monde n'avait les équipements et infrastructures pour construire des navires d'une telle taille. Pendant que Peary et son équipe s'occupèrent des plans des navires, on entreprit également de modifier les cales sèches et de les transformer en deux bassins géants permettant la création des deux premiers navires. On installa un pont roulant de près de 75 mètres de hauteur, ce qui en faisait le plus haut échafaudage du monde à l'époque. On engagea des pourparlers avec les autorités portuaires de New York pour la modification des quais permettant de recevoir les nouveaux navires. À cette tâche, Ismay essuya un refus. Mais lorsque les milieux d'affaires new-yorkais entrevirent les bénéfices possibles générés par la venue des géants et leur clientèle, ils envoyèrent des émissaires à Washington auprès du ministère de la guerre qui avait autorité en la matière, et les permissions attendues par l'International Mercantile Marine furent enfin accordées. Le 16 décembre 1908, sur la cale numéro 2, on installa la quille du premier géant à venir, l'Olympique. Puis, le 31 mars 1909, sur la cale numéro 3, immédiatement voisine, on installa une autre.

coquille, celle du Titanic. La coque de ces navires se composait d'une enveloppe externe de 2,5 cm d'épaisseur en plaques de tôle et une paroi interne un peu moins lourde. De façon presque similaire, les deux imposantes carcasses s'élevaient, laissant entrevoir le gigantisme des paquebots en construction. La coque du Titanic rendue à terme aura nécessité 2000 plaques de tôle et 3 millions de rivets. Alexander Carlyle, des chantiers Harlan & Wolff, dirigera la conception des plans d'origine. Lorsqu'il prit sa retraite, c'est Thomas Andrews, le neveu de Lord Peary, qui finalisera le travail. Pendant toute l'année 1909 et le début de 1910, plus de 4000 ouvriers travailleront à la construction du Titanic et de l'Olympique. Ce dernier sera lancé le 20 octobre 1910, après quoi il continuera son armement jusqu'à son voyage inaugural. Le Titanic, comme ses deux frères, possédait 16 compartiments qualifiés d'étanches. Ce système de cases géantes, incorporées au tréfonds de la coque et munies de portes, était prévu en cas de déchirure partielle ou d'impact par l'avant du navire. Selon le secteur impliqué dans une avarie, on pouvait soit manuellement, électriquement ou automatiquement fermer les portes des compartiments voisins de ceux endommagés afin de limiter les dégâts et conserver le navire à flot. En cas d'impact de front, les compartiments pouvaient s'écraser en amortissement en quelque sorte, et le paquebot pouvait demeurer à flot avec jusqu'à 4 compartiments inondés. L'immense déchirure causée par le glissement de la coque du Titanic sur l'infâme iceberg en Atlantique Nord a déjoué toutes les possibilités que cette technologie prévoyait. La combinaison du temps écoulé face à l'identification du danger et l'action décidée par l'équipage au moment fatidique a grandement contribué à la catastrophe historique de 1912. Le Titanic disposait de 2 ancres pesant chacune 7,5 tonnes, situées à l'avant, à bâbord et tribord, de chaque côté supérieur de la coque. Les chaînes de ces ancres pesaient 96 tonnes chacune. Il y avait aussi une ancre centrale de 15,5 tonnes sur le pont du Gaillard avant, actionnée par une grue. Sa chaîne avait 1050 pieds de long et pesait 10 tonnes. Il fallait un attelage de 20 chevaux pour l'amener jusqu'au site de construction. 2 moteurs alternatifs, 4 cylindres à triple expansion, pesant chacun 1000 tonnes et hauts de 4 étages, les plus grands construits jusqu'à aujourd'hui, étaient nécessaires à sa propulsion. Les pistons de chaque cylindre avaient 8 pieds de diamètre. Le navire avait également une turbine pesant 420 tonnes. Chaque moteur alternatif développait une puissance de 15 000 chevaux vapeur et 16 000 dans le cas de la turbine. Les moteurs alternatifs recevaient la vapeur directement des chaudières et le surplus de vapeur était assigné à la turbine, au lieu d'être ventilé en pure perte. Pour la production de vapeur, 24 chaudières de 15 pieds 9 pouces de diamètre et 20 pieds de long alimentables à chaque extrémité étaient installés dans les entrailles du navire. Chaque chaudière possédait 6 fournaises et pesait 100 tonnes. Il y avait aussi 5 autres chaudières un peu plus petites. En croisière, le Titanic consommait 650 tonnes de charbon pelleté par les chauffeurs directement dans les fournaises. Un stockage de 8000 tonnes dans les soutes suffisait en charbon pour un aller-retour transatlantique. Le navire se propulsait aussi grâce aux 2 hélices de 23 pieds et demi de diamètre à la poupe, bâbord et tribord. Elles pouvaient inverser leur rotation pour faire marche arrière ou dans le cas d'un arrêt d'urgence. Chacune avait 3 pales. L'hélice centrale de 16 pieds et demi de diamètre avait 4 pales et fonctionnait grâce à la turbine. Toujours à la poupe, le gouvernail, d'une hauteur de 78 pieds et plus petit de 2% de ce qu'il devait être, était contrôlé par la grande roue de la timonerie. Les cheminées, au nombre de 4, mesuraient 60 pieds de haut et 22 pieds de large. 2 locomotives auraient pu y passer côte à côte. La cheminée numéro 1, à l'avant, ventilait les salles des chaudières numéro 5 et 6. La cheminée numéro 2, les salles 3 et 4. La cheminée numéro 3, les salles numéro 1 et 2. La 4e cheminée était factice et complétait l'ensemble de façon esthétique. Les gens avaient tendance à associer la dimension et le nombre des cheminées à l'envergure du navire. Cette 4e cheminée
servait à l'aération de la salle des turbines et des cuisines. Le mât avant avait une hauteur de 101 pieds. Il était en acier, sauf pour les 15 pieds du sommet qui étaient en bois. À l'intérieur de ce mât, une échelle de 50 pieds donnait accès au poste de vigie appelé le nid de pie. Le mât arrière avait 97 pieds, mais ne possédait ni échelle ni vigie. Entre ces deux mâts étaient tendus 4 fils d'antennes du système de télégraphe Marconi. Sur chacune des cheminées du Titanic, il y avait un jeu de sifflets en bronze. Les jeux numéros 1 et 2 étaient fonctionnels, le troisième ne fonctionnait pas, et le quatrième non plus, puisqu'il était factice comme la cheminée numéro 4. On pouvait les faire sonner depuis la passerelle par un commutateur électrique ou de façon automatique par temps de brouillard. Elles sonnaient lors du départ du navire et à midi en croisière. Suite à une expédition de collecte d'artefacts, 3 jeux ont été repêchés et, en 1999, on a à nouveau pu entendre la voix du Titanic par l'envoi d'air comprimé dans l'un des sifflets. Une expérience impressionnante.

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À la chronique Reflet, j'accueille le frère Maxime Allard, dominicain, philosophe et professeur, et son enseignement intitulé « Espérer quand tout vacille ». Comment peut-on se rassurer par l'espérance ?

Alors, comment on peut passer d'un monde dans lequel je me sécurise, je me rassure ou je mets les choses en place pour que autrui soit en sécurité et soit rassuré à l'espérance? Dans un premier temps, il faut se rendre compte que l'espérance, la sécurité, aussi bonne que ça puisse, puis aussi importante que ça puisse être, c'est une passion triste. Je suis passé en Afrique du Sud en 2004, après y avoir vécu début des années 90, donc 10 ans après la fin de l'apartheid. Je suis allé voir de mes anciens étudiants et étudiantes qui vivaient dans un quartier emmuré, protégé avec une entrée qu'il fallait passer par une guérite avec policiers et tout, laisser mon passeport à l'entrée. Il y avait des gardes qui nous accompagnaient en voiture parce qu'on ne pouvait pas y aller à pied jusqu'à la maison. Là, on arrive à la maison était entourée d'un haut mur, au-dessus duquel il y avait des éclats de verre. Le tout était garni de barbelés électrifiés. On téléphonait, la police téléphonait, on nous ouvrait le portail, on entrait, etc. Et à l'intérieur, il y avait un système de sécurité magnifique, je n'avais jamais rien vu comme ça. Et les gens nous disaient, on est en sécurité. Ah bon? Vous vous sentez en sécurité? Bien sûr, tu as vu, on a notre mur et tout. Et aussi, ils avaient des chiens. Genre Doberman, là, dans la cour. Je ne les aurais pas salués puis flattés. Mais ils étaient en sécurité, ils se disaient en sécurité, et ils l'étaient, d'une certaine manière. Mais leur vision du monde, c'était le monde est là pour nous attaquer. Il y a du mal, et le mal s'en prend à nous, à nos biens, à nos corps, à notre esprit et tout. Et toute leur vie était structurée autour de le mal est ce qui ronge le monde, et il faut se protéger contre ça. Donc, bien sûr, sécurité, rassurement et tout. Alors, il n'y avait plus rien qui vacillait dans leur vie. Leur vie était bien. Mais c'était une bulle dans laquelle ils se disaient en sécurité. Mais lorsqu'on creusait un peu, on se rendait compte à quel point ça générait de la nervosité. On n'osait plus aller marcher le soir. Et si on va marcher, il faut être accompagné avec le chien, puis avoir averti les gardes qui se promenaient toujours dans le compound, comme on appelait ça en Afrique du Sud. Ben, il fallait les avertir, leur dire de telle heure à telle heure, je serai dans le parc, puis il y avait quelqu'un qui surveillait le parc à ce moment-là. Alors, vous voyez, vous pensez votre vie à partir de ce qui vous fait peur et vous fait mal, et de fait, vous fait vaciller, vous fait perdre un pied autrement. Alors, comment on passe de ça à l'espérance? En deux temps. Le premier temps, dit Thomas d'Aquin, c'est on espère un bien. Donc, il faut revoir notre façon de se voir, de se penser, de penser notre environnement, notre entourage, le monde. Le monde n'est pas une machine à nous rendre débiles et à nous écraser, à nous submerger ou à nous balloter à droite et à gauche. Non, dans le monde, il y a de bonnes choses.

On prend un petit temps d'arrêt pour faire la lecture de ce récit de vie « Quand la mémoire s'en mêle » de Monique Boucher-Matt, paru aux éditions du Septentrion. Dans le chapitre qui nous occupe, eh bien, c'est la marraine de la narratrice qui leur a fait cadeau d'un petit lapin blanc aux yeux roses.

Animaux. Ma marraine habitait la campagne. C'est elle qui nous fit cadeau une année d'un beau petit lapin blanc aux yeux roses, quelques jours avant notre départ pour notre maison d'été. Le soin à donner à un lapin diffère passablement de ceux que requiert un chat. Il n'était pas question de le laisser courir partout, ni dans la maison, ni même au dehors. Pour l'empêcher de prendre la clé des champs, on lui fit confectionner une jolie cage d'un mètre sur deux, en broche à poule, montée sur un cadre de bois sans fond, que nous pouvions déplacer à volonté sur la pelouse, selon le temps qu'il faisait ou l'endroit où nous souhaitions le voir auprès de nous. C'était l'attraction du coin. Tous nos voisins étaient soit des estivants comme nous, soit des résidents permanents qui travaillaient à Montréal, mais pas des cultivateurs. Ces derniers avaient leur ferme à l'intérieur des terres, à plusieurs kilomètres de chez nous. Pour les enfants du voisinage, c'était donc assez rare de posséder un lapin comme animal domestique, et notre petit Jeannot avait bien des admirateurs. Il faut reconnaître qu'il était vraiment mignon, surtout lorsqu'il s'asseyait sur son arrière-train, en ramenant ses deux petites pattes de devant dans la pose caractéristique des lapins. Hélas, il n'avait pas que des admirateurs. Le berger allemand du maire, qui habitait non loin de chez nous, était son ennemi juré. À plusieurs reprises, l'énorme chien vint tourner autour de la cage en l'aboyant de façon inquiétante. Comme mes sœurs et moi craignions déjà ce chien, nous tremblions encore plus pour notre pauvre petit lapin qui se jetait littéralement sur les parois de sa cage, en y laissant parfois quelques touffes de poils au cours de ses échauffourées. C'était toujours maman, munie de son balai et sortie en trombe de la maison, qui arrivait à chasser l'agresseur en le poursuivant parfois jusque dans la rue, après quoi elle revenait à la maison essoufflée mais satisfaite. Elle, que nous savions déjà atteinte d'une lésion au cœur, n'avait pourtant pas trop l'air de détester cet exercice. À mes yeux, et probablement aussi à ceux de mes sœurs, elle personnifiait en ces moments-là l'image même du courage et du sang-froid. Madeleine de Verchères et ses exploits ne s'en inspiraient pas davantage. Tout comme nos chatons, notre lapin, entouré par nos soins attentifs, grossissait en beauté et devenait de plus en plus futé. Son plus grand désir était de se retrouver hors de sa cage, malgré tous les périls qui l'attendaient. Ainsi, un beau jour, nous retrouvâmes la cage vide. Il avait réussi à creuser un trou sous le cadre de bois, probablement après avoir mangé tout le gazon, puis gratter la terre. « Alerte générale, où est passé notre lapin ?» Il ne devait pas être sorti depuis longtemps, car nous l'aperçûmes dans le champ de foin juste à côté de la maison. On ne voyait dépasser que deux oreilles blanches. De temps en temps, il se redressait sur ses pattes de derrière pour mieux y voir. Comme il était joli. On aurait dit la chèvre de M. Seguin, ivre de liberté. Il nous fallait le récupérer au plus tôt, sinon gare au loup. Ou plutôt, gare au berger allemand. Après l'avoir encerclé, mes sœurs et moi, l'une de nous réussit à s'approcher doucement et même le poursuivre sous un sonnelier où il s'était réfugié. Hélas, ma pauvre sœur ressortit de sous l'arbre aux longues épines avec des éraflures aux bras et aux jambes, mais tenant victorieusement son lapin par les oreilles. À partir de ce moment, nous avons dû redoubler de prudence et vérifier souvent les assises de sa cage. Il réussit pourtant à se sauver encore à une ou deux reprises, et nous dûmes chaque fois le chercher un peu plus loin et un peu plus longtemps. L'été tira à sa fin et maman commença à songer à disposer du lapin. Pour elle, disposer du lapin voulait dire l'accommoder en civet. Malheureusement, nous n'avions jamais mangé de lapin chez nous. C'était bien mal commencé l'expérience. Tout se fit le plus discrètement du monde. Le livreur du magasin général vint le prendre en douce à notre insu, à nous les filles. Là où les choses se gâtèrent, c'est quand je me présentai à la boucherie peu après. Le fils du propriétaire, pour se rendre intéressant, s'empressa d'aller chercher la peau du lapin quand il me vit entrer. « Regarde ton lapin !» me lança-t-il, au grand déplaisir de son père et de tous ceux qui se trouvaient dans la boutique.
Hélas, j'avais eu le temps d'apercevoir la pauvre petite dépouille ensanglantée avant de tourner les talons et de repartir à bicyclette encore plus vite que j'étais venue. Heureusement, la route était déserte, car je pleurais tellement que je ne voyais plus mon chemin. Revenue à la maison, maman me demanda de ne pas parler de mon aventure, d'accord ? Mais lorsque, 2 jours plus tard, elle présenta sur la table un ragoût qui sentait fort bon, mes sœurs eurent beaucoup de réticence avant d'y goûter, du bout des dents. Quant à moi, je n'en mangeais pas du tout.

0: Nous avons rendez-vous avec l'historienne, la lectrice en résidence et la professeure Martine Dumais tous les jeudis pour la chronique « Qui lira verra ». Bonjour Martine.
1: Bonjour Dani.
0: Comment allez-vous?
1: Très bien.
0: Les classes ont fini?
1: Oui, et les corrections aussi.
0: Ah, bravo. Donc, vous vous êtes remise à la lecture de façon intense. Vous nous présentez aujourd'hui un livre paru chez Gallimard en 2025 de Timothée de Fombelle, intitulé « La vie entière ».
1: Oui, c'est un tout petit ouvrage paru fin 2025. En fait, il a été distribué dans les librairies début 2026, donc c'est probablement un cadeau de Noël d'une certaine façon. Donc, c'est un écrivain français qui est né en 1973. C'est un ancien enseignant qui a décidé de consacrer sa vie à écrire des ouvrages pour la jeunesse. Et dans ce domaine-là, il est très connu. C'est aussi un dramaturge. Et il a fait plusieurs ouvrages primés et traduits dans de nombreuses langues. Son premier livre, Jeunesse pour les ados, paru en 2006, a été traduit en 29 langues.
0: Oui, c'est quelque chose.
1: C'est quelque chose. Et en 2016 et 2024, tous ses livres qu'il a publiés ont été mis en nomination pour le prix suédois prestigieux, le prix commémoratif Astrid Lindgren. On se souvient que c'est l'auteur des Fifi Brindacier. Donc, et à chaque année, il y a eu un de ses livres qui a été mis en nomination. Donc, il a développé, je dirais, un public fidèle qui le suit chez les jeunes. Et il se sert beaucoup de son imaginaire dans son enfance, dans son adolescence, les étés en famille, pour alimenter. Je vais juste donner un exemple. Il a fait une trilogie qui s'appelle Alma, qui a été très populaire et encensée d'une certaine façon. Il s'agit d'une jeune fille africaine de la fin du 18e siècle qui est née dans une famille que l'esclavage va faire exploser et qui part à la recherche. Et là, aventure, émotion, tout ce que vous voudrez. Et ça donne lieu à 3 livres de 400 pages. Donc, une saga de 1200 pages pour adolescents.
0: Okay,
1: donc, on voit le genre.
0: Oui, oui, c'est quand même riche. Là.
1: C'est très riche. Mais parfois, il se met à écrire pour les adultes. Il y a eu un premier livre qui a été fait il y a quelques années. Et là, il vient d'en refaire un, donc en 2025. C'est un livre qui est court et dense, contrairement à cette saga de trilogie de 1200 pages. Ici, on a 80 pages. Donc, on dirait un ouvrage qui est très, très intense, dense, court. Et où on tient toute une vie dans ces 80 pages-là, d'où le titre « La vie entière ». Parce qu'il y a, c'est écrit à la première personne, et le tout se déroule à peu près en une nuit. Ça se passe durant la Deuxième Guerre mondiale, en 1944. On a une jeune femme de 19 ans, la narratrice Claire, qui a été recrutée pour écrire à la dactylo, quelque chose qui est d'une autre époque, donc à la dactylo, un petit journal clandestin pour la résistance. Et donc, elle a comme son chef de réseau, qui est surnommé Blanche, c'est un nom de guerre, on ne sait pas comment il s'appelle réellement, qui vient, lui, à 5 heures tous les jours, lui dicter, puis après ça, il repart. Et donc, elle va tomber en amour avec cet homme, évidemment, mystérieux au possible. Il n'y a pas une relation tangible entre les deux, mais tout est dans un non-dit. Et surtout, la relation dans le livre est toujours du point de vue de Claire, puisque c'est elle qui est la narratrice. Elle aime en silence, on pourrait dire d'une certaine façon. Et dans cette nuit particulière, elle pense à ce qu'a été sa vie avant la rencontre avec Blanche, est-ce qu'elle est à l'époque de la Deuxième Guerre mondiale, et surtout, ce qu'il y a d'extraordinaire, est-ce qu'elle pourrait être. Donc, la vie rêvée d'une certaine façon. Et tout ce qu'on voit à travers ça, c'est la fragilité de la vie. Il y a un moment donné, avoir rencontré une autre personne qui collabore à la résistance et il va avoir une phrase très, très forte, je trouve. On va dire qu'ils sont recrutés parce qu'ils n'ont pas d'attache.
0: Oui.
1: Donc, on les choisit pour pas qu'on puisse avoir de mettre de la pression sur eux parce qu'ils ont une famille, etc.
0: Comme les espions. Là.
1: Exactement. Donc, à ce moment-là. Et c'est toute sa vie qu'elle imagine d'une certaine façon. On passe d'hier à aujourd'hui, en 1944, à demain, avec cette attente. La nuit où ça se passe, il est en retard et il n'est jamais en retard. Fait que là, elle imagine toutes sortes de scénarios qui ont pu se passer, évidemment. Et il y a comme une urgence de vivre puis une urgence d'écrire dans ce livre-là. Donc, on voit les odeurs, on voit les images. Timothée de Fombelle a dit « C'est un double objectif. D'une part, il n'y a que ça qui compte dans la vie. Les sensations sont le cœur de la vie pour moi. D'autre part, il y a toujours le fabricant d'histoire, le petit artisan, qui sait que par ces sens-là, le lecteur va reconnaître quelque chose de familier, qui le lira à l'auteur qu'il va suivre dans ce pari improbable de pouvoir rêver sa vie comme un acte de résistance. » Et ce petit bout de phrase-là résume tout. Rêver sa vie comme un acte de résistance. À mon sens, c'est vraiment un très bon résumé. Parce que là-dedans, Claire s'évade du quotidien, du danger, en pensant à cette vie future.
0: Oui.
1: C'est une écriture tout en retenue. Et on a mis en exergue au début une citation d'E.T. Ellison, qui est morte durant la guerre en 1943, qui dit « Et ne vivons-nous pas chaque jour une vie entière?
0: Oui. »
1: Et ce qui a donné son titre donc, au livre. On va lire quelques extraits, parce que c'est toujours comme ça qu'on veut illustrer le mieux le livre. Donc, à la page 12, elle parle justement au jeu, on le voit très bien, et de l'écriture, ce que ça veut dire pour elle.
0: « J'ai des souvenirs d'avance. Je les écris dans le désordre très vite pour rester vivante. » Quand ils n'ont pas encore existé, je les invente.
1: Et là aussi, il y a des petites phrases courtes, hein, c'est pas des phrases longues. C'est très rare, il y en a quelques-unes. Mais ici, quand ils n'ont pas encore existé, je les invente. Et toute la vie rêvée est là-dedans. Elle poursuit à la page 12-13 sur le rôle de cette écriture.
0: C'est une machine à écrire royale, avec 49 touches. Elle fait cette nuit sous mes doigts un bruit de machine à coudre ou de mitrailleuse bien graissée. Je sais pourtant qu'il ne faut rien écrire, ne laisser aucune trace derrière moi, quitter l'appartement, disparaître s'il ne vient pas, c'est la règle. Mais je reste là, je déchiffre les bruits de la rue tout en bas. S'il a été pris, pourquoi m'enfuir? Que me resterait-il? Je l'attends. Qu'ont-ils fait de lui? J'écris la vie que nous n'aurons pas.
1: Dans cet extrait, on voit l'allusion à la guerre, avec notamment la mitrailleuse, etc. Mais toute cette attente où elle a différents scénarios en tête, et il lui avait bien dit « si je n'arrive pas, tu passes », parce que c'est comme si leur cachette a été donc révélée, et elle ne peut pas partir. Et c'est au point où, de fois, on se demande s'il a vraiment existé, ce personnage de Blanche.
0: « Soudain, je ne serai plus certaine qu'il existe. J'ai peut-être rêvé tout ce qui précède, notre vie... Ses mains, la fin de la guerre, les noces, sa voix, les saisons passées ensemble. »
1: C'est très beau quand elle, c'est court, c'est simple hein, comme écriture, mais quand on prend le temps de le lire, c'est très, très beau. Et c'est vraiment le défi de décrire ce qui n'existera pas.
0: Je peux décrire chaque instant de ce qui n'existera pas. La tiédeur de la brique, le vertige là-haut, au-dessus du monde, le goût du vin dans sa bouche, les mots, la nuit blanche, l'averse qui nous chassera du toit avant l'aube. Je peux écrire sans rien avoir connu. Qu'est-ce que je sais des retrouvailles? Qui m'a jamais attendu? Et lui, est-ce que je l'ai déjà vu rire une seule fois?
1: Et en filigrane, à quelques reprises, la guerre reprend l'avant-scène. Et par exemple, à la page 70, on nous parle du contenu des fameuses feuilles volantes, donc cette espèce de journal clandestin qui alimente le réseau sur les informations. Et là, on a un petit contenu de ce qu'est la résistance.
0: Blanche dictait sans jamais se reprendre. Il ne laissait presque pas de silence. Les feuilles volantes, la voix basse, les mots pesés, un par un. Il disait les trahisons, il donnait des dates, des noms, il parlait des sacrifices, des victoires, des jeunes gens fauchés au combat, leurs rêves, le privilège de vie brève restée promesse et désir. Il dictait, j'écrivais, il parlait des morts, à ceux qui restaient, il commandait de tenir ses promesses laissées par d'autres.
1: C'est vraiment une histoire bouleversante, à mon sens, qui va très loin dans l'intime, surtout quand tu mets à rêver de ce que pourrait être notre vie. C'est un livre qui peut être un peu déconcertant parce qu'on passe d'une époque à l'autre sans préalable. Et j'ai oublié de mentionner, il n'y a pas de chapitre dans ce livre-là. 75 pages d'un flot.
0: C'est comme un film.
1: Oui, tout à fait. Et donc, comme une méditation, je dirais, sur le temps qui passe. Sur la vie réelle, la guerre, la résistance, la clandestinité, mais aussi cette vie rêvée où les mots deviennent poétiques davantage, sur le temps rêvé, donc il y a un travail sur la temporalité. Et on voit vraiment que pour Claire, écrire, c'est un acte de résistance. Donc avec une économie de mots et avec l'imagination de l'auteur, on a droit à un ouvrage tout en retenue, en intensité, qui nous parle de ce temps de guerre, mais aussi de ce temps rêver. Et je dois dire que le livre a une forme de fin ouverte. On peut s'imaginer, je suis sûre que ma fin que j'ai imaginée n'est peut-être pas celle que vous auriez, Dani.
0: Ça s'intitule donc « La vie entière ». L'auteur est Timothée de Fombelle. Ça s'écrit F-O-M-B-E-L-L-E. Et c'est publié aux éditions Gallimard. Martine Dumais, merci beaucoup. Bonne semaine.
1: Bonne semaine, Dani.

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L'ange du Seigneur porta l'annonce à Marie, et elle conçut du Saint-Esprit. Voici la servante du Seigneur. Qu'il me soit fait selon sa parole. Et le Verbe s'est fait chair, et il a habité parmi nous. Je te salue, Marie, comblée de grâce. Le Seigneur est avec toi. Tu es bénie entre toutes les femmes, et Jésus, ton enfant, est béni. Sainte Marie, Mère de Dieu, prie pour nous pécheurs, maintenant et à l'heure de notre mort. Amen. Prie pour nous, Sainte Mère de Dieu, afin que nous soyons rendus dignes des promesses de Jésus-Christ. Que ta grâce, Seigneur notre Père, se répand dans nos cœurs. Par le message de l'ange, tu nous as fait connaître l'incarnation de ton Fils bien-aimé. Conduis-nous par sa passion et par sa croix, avec le secours de la Vierge Marie, jusqu'à la gloire de la résurrection.

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1: Laudetur Jesus Christus.
2: Léon XIV a reçu ce matin les présidents des universités jésuites d'Amérique du Nord. Il a appelé à investir dans l'éducation en faveur des pauvres et des migrants pour en favoriser l'intégration. La communauté internationale se mobilise pour venir en aide au Venezuela, frappé hier soir par un double séisme. Au fil des heures, le bilan des victimes ne cesse d'augmenter. Les équipes de secours tentent de retrouver des survivants sous les décombres. Keiko Fujimori, prochaine présidente de la République du Pérou, elle promet la même politique que son père, qui dirigea le pays dans les années 1990, de mauvais souvenirs pour de nombreux Péruviens. Conférence pour la reconstruction de l'Ukraine en Pologne, nous verrons au-delà des tensions diplomatiques entre Kiev et Varsovie, ce qu'attend le gouvernement ukrainien de cette rencontre concernant son futur.
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2: Bonjour. Le pape a donc reçu ce matin au Vatican les présidents des universités jésuites d'Amérique du Nord. Il leur a surtout rappelé les quatre préférences apostoliques universelles de la Compagnie de Jésus, des propositions qui présentent des pistes susceptibles d'aider à relever ces défis au niveau de l'enseignement supérieur. Les éclaircissements de Jean-Paul Cambat.
4: Gratitude d'une part, prise de conscience de l'autre. Face au président des institutions universitaires jésuites nord-américains, le Saint-Père n'a pas caché ses inquiétudes face aux crises profondes qui secouent notre siècle. Parmi elles, une sécularisation croissante des sociétés qui cherchent à bannir Dieu de l'espace public, l'indifférence des systèmes politiques face aux cris des pauvres et des migrants, le désespoir d'une jeunesse sans perspective ou encore la dégradation de l'environnement au profit d'intérêts individuels. Le souverain pontife a également pointé du doigt l'impact grandissant et les répercussions de l'intelligence artificielle sur l'humanité. Pour ne pas céder au découragement, l'évêque de Rome a invité les acteurs de l'enseignement supérieur à s'appuyer sur un guide précis, à savoir les quatre préférences apostoliques universelles de la Compagnie de Jésus, confirmées en 2019 par son prédécesseur immédiat, le pape François. La première d'entre elles, à savoir montrer le chemin vers Dieu à travers les exercices spirituels et le discernement, est, selon le pape, une exhortation directe aux chercheurs, enseignants et étudiants pour que la quête de la vérité scientifique reste intimement liée à la recherche du divin.
2: Jean-Paul Cambat, le sport, lorsqu'il est bien vécu, est un remède pour le corps et pour l'esprit. Le pape l'a fait savoir ce matin aux dirigeants de la Fédération italienne de natation, aux athlètes et membres des délégations qui participent aux championnats internationaux de natation. Léon XIV a souligné que le sport est aussi une occasion de croissance spirituelle et la natation, à cet égard, a quelque chose de particulier pour les chrétiens, expliquait Léon XIV. L'eau est en outre le symbole du baptême et de la vie nouvelle en Christ. La communauté internationale s'organise pour venir en aide au Venezuela, frappé hier soir par de puissants séismes suivis de 20 répliques. L'état d'urgence a été décrété. Le dernier bilan, Alexandra Sirgan, fait état d'au moins 164 morts et plus de 1000 blessés.
5: Un bilan que le service géologique des États-Unis estime être bien inférieur à la réalité sur le terrain, car la présidente par intérim Delcy Rodriguez a précisé ne pas disposer encore de toutes les données concernant l'état de la Guayra, région la plus touchée, bordé par la mer des Caraïbes et situé au nord de Caracas. L'aéroport international de Maquieta a été fermé car endommagé. Les images révèlent des dizaines de bâtiments effondrés, éventrés et des habitants sous le choc. Car les forts tremblements de terre sont rares au Venezuela. Cela faisait plus d'un siècle qu'un séisme de magnitude 7,5 n'avait pas frappé le pays. La secousse si forte a été ressentie jusqu'à Bogota en Colombie, à 1000 km de là. Face à l'ampleur des dégâts, plusieurs pays se sont dit prêts à apporter leur aide, dans la région notamment l'Équateur, l'Uruguay, le Chili, l'Argentine ou encore le Brésil, mais aussi l'Inde, la Chine et les États-Unis. Washington a annoncé l'envoi immédiat de secouristes et d'aide humanitaire. Des équipes coordonnées par l'ONU sont également en route pour le Venezuela. Et puis l'Europe s'organise aussi. 54 soldats de l'unité d'urgence de l'armée espagnole sont prêts à être déployés, a annoncé Madrid. La France annonce, elle, l'envoi immédiat d'une équipe de 85 secouristes français spécialisés en sauvetage barrage d'Éblément pour venir en aide aux sinistrés encore coincés sous les décombres.
2: Alexandra Siergan. Au Pérou, le suspense électoral touche à sa fin. Plus de deux semaines après le second tour de l'élection présidentielle, la candidate de droite autoritaire semble avoir pris suffisamment d'avance dans le décompte des voix pour être maintenant quasi certaine de s'imposer. Un peu plus de 40 000 voix la séparent de son adversaire de la gauche rurale, Roberto Sanchez. 26 ans après Alberto Fujimori, c'est donc sa fille, Keiko, qui devrait diriger le pays. À Lima, Martin Chabal.
6: Keiko Fujimori, 51 ans, devrait entrer au palais présidentiel le 28 juillet prochain. Elle promet de gouverner comme son père, Alberto Fujimori, autocrate du Pérou entre 90 et 2000 et condamné en 2009 pour crimes contre l'humanité. Un pari gagnant dans un pays divisé en deux entre le nord et le sud en témoigne l'infime écart entre elle et son adversaire de gauche Roberto Sanchez de seulement 40 000 voix. Cette victoire, elle la doit notamment à sa promesse de rétablir l'ordre dans un pays où la criminalité a atteint des niveaux records, tout en convoquant le souvenir de son père qui a lutté contre le terrorisme du Sentier Lumineux dans les années 90. Mais pour l'autre moitié du pays, qui s'est tournée vers Sanchez, Fujimori, c'est aussi des massacres et des stérilisations forcées. Dans les Andes, où la majorité des exactions ont eu lieu, l'arrivée de Keiko Fujimori au pouvoir est une catastrophe. Beaucoup s'inquiètent d'ailleurs d'une dérive autoritaire. Le parti de Keiko Fuerza Popular a déjà placé des proches à la tête d'importantes institutions judiciaires et obtient maintenant le pouvoir exécutif. Pour Roberto Sanchez, cette perspective est inacceptable. Voyant la victoire lui échapper peu à peu, il a confirmé ne pas reconnaître les résultats de l'élection si Keiko l'emportait dans les prochains jours, et ses soutiens pourraient manifester leur colère dans les grandes villes du pays. Martin Chabal pour Radio Vatican à Lima.
2: Les États-Unis ne veulent pas d'un accord avec l'Iran à n'importe quel prix, c'est ce qu'a affirmé le chef de la diplomatie américaine en tournée depuis hier dans le Golfe Persique. Marco Rubio tente d'y rassurer ses alliés arabes, première cible de Téhéran en cas de reprise des hostilités. Le secrétaire d'État américain a notamment exprimé sa crainte d'un chaos total si l'Iran rendait payant le passage du détroit d'Ormuz qui était libre de péage avant la guerre. Construire l'avenir de l'Ukraine, c'est le but de la conférence pour la reconstruction du pays qui se tient aujourd'hui à Gdansk, en Pologne, après Berlin et Rome les années précédentes. C'est la première ministre Yulia Zviridenko qui représente Kiev, le président Zelensky ayant déclaré forfait pour marquer son mécontentement en raison d'une querelle diplomatique entre la Pologne et l'Ukraine. À Kiev, Emmanuel Chaz.
7: Malgré les tensions diplomatiques entre Kiev et Varsovie, l'Ukraine a aujourd'hui les yeux tournés vers Gdansk en Pologne, où les alliés de Kiev échangeront sur la reconstruction du pays et le renforcement de la défense. Et les besoins sont immenses. Pour Hauke Lotsma, le représentant du programme des Nations Unies pour le développement en Ukraine, l'objectif de Kiev est double.
8: Je pense que l'Ukraine recherche deux choses. Premièrement, consolider l'aide internationale à la fois pour que ses partenaires restent une priorité et pour obtenir des engagements pour l'année à venir. Ainsi qu'une aide pour mettre en œuvre et transformer les fonds en projets concrets et en résultats tangibles sur le terrain. Je pense qu'il est également crucial de savoir comment ces engagements et les fonds débloqués peuvent avoir un impact direct sur la population ukrainienne.
7: Pour Anastasia Rudenko, à la tête de Recovery Window, une plateforme dédiée à l'information et à la promotion des processus de reconstruction en Ukraine, il s'agit aussi de donner de la visibilité au pays.
9: Pour nous, il ne s'agit pas d'un événement médiatique assez niche, mais de l'événement principal en termes de reconstruction économique de l'Ukraine. Nous pensons être ici pour défendre le rôle des médias dans ce processus.
7: Ce grand rendez-vous sur la reconstruction devrait permettre à l'Ukraine et à ses alliés de mettre en place des stratégies nouvelles et d'approfondir les partenariats déjà noués alors que Kiev, toujours sous la menace des bombes russes, ne voit pas encore la fin de la guerre. Emmanuel Chaz, Kiev, RFI pour Radio Vatican.
2: Et au tout début de cette conférence, le Premier ministre polonais a appelé Polonais et Ukrainiens à construire leur avenir commun sur la vérité, le respect mutuel pour mettre fin aux tensions entre les deux pays. Son homologue ukrainienne a, elle, salué la volonté des Polonais de construire un avenir commun. Emmanuel Macron et Giorgia Meloni se retrouvent aujourd'hui pour le premier sommet franco-italien depuis 2020. Rendez-vous plusieurs fois reporté en raison des tensions diplomatiques entre

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1: Évangile de Jésus-Christ selon saint Matthieu, chapitre 7, versets 21 à 29. Comme les disciples s'étaient rassemblés autour de Jésus sur la montagne, il leur déclarait « Il ne suffit pas de me dire « Seigneur, Seigneur » pour entrer dans le royaume des cieux. Mais il faut faire la volonté de mon Père qui est aux cieux. Ce jour-là, beaucoup me diront « Seigneur, Seigneur, n'est-ce pas en ton nom que nous avons été prophètes, en ton nom que nous avons chassé les démons, en ton nom que nous avons fait beaucoup de miracles ?» Alors je leur déclarerai « Je ne vous ai jamais connus. Écartez-vous de moi, vous qui faites le mal. » Tout homme qui écoute ce que je vous dis là et le met en pratique est comparable à un homme prévoyant qui a bâti sa maison sur le roc. La pluie est tombée, les torrents ont dévalé, la tempête a soufflé et s'est abattue sur cette maison. La maison ne s'est pas écroulée, car il était fondé sur le roc. Et tout homme qui écoute ce que je vous dis là sans le mettre en pratique est comparable à un homme insensé qui a bâti sa maison sur le sable. La pluie est tombée, les torrents ont dévalé, la tempête a soufflé, elle a secoué cette maison. La maison s'est écroulée, et son écroulement a été complet. Jésus acheva ainsi son discours. Les foules étaient frappées par son enseignement, car il parlait en homme qui a autorité, et non pas comme leurs scribes.

Dans cet extrait de l'évangile de Matthieu, nous sommes d'abord étonnés parce qu'il y a tellement de personnes qui annoncent le nom de Dieu, qui annoncent le nom du Christ. Il y a tellement de personnes aussi qui veulent faire du bien et qui en font. Et là, on est étonné parce que le Seigneur indique qu'on a beau dire « Seigneur, Seigneur », c'est-à-dire prononcer son nom, et on sait que prononcer le nom de Dieu était quelque chose qui ne se faisait pas. C'est le grand prêtre, une fois par année, qui entrait dans le Saint des Saints et qui pouvait prononcer le nom de Dieu, parce qu'il y a toujours le danger de posséder Dieu, de le prendre en otage pour nos fins personnelles, de le mettre de son bord. Alors Dieu est à la fois le tout proche, mais aussi le tout autre, le très grand. Dieu, c'est Dieu. Alors Jésus dit, il y a beaucoup de personnes qui pensent qu'en prononçant mon nom, Seigneur, Seigneur, eh bien ils entreront dans le royaume des cieux. Non. Et les gens sont étonnés parce qu'ils disent, on a fait ceci en ton nom, on a été prophète en ton nom, on a délivré des personnes possédées en ton nom, on a guéri des malades, on a même fait des miracles en ton nom. Et le Seigneur répond, non, je ne vous connais pas, vous qui faites le mal. Comment peut-on en arriver là? Quand on agit et qu'on croit agir au nom de Dieu, et c'est ce qui ressort dans ce texte, les gens n'ont pas vraiment la capacité de saisir qu'ils ont travaillé en dehors de lui et non pas avec lui. Un jour, un grand prédicateur me dit ceci. Il avait perdu beaucoup de santé. Et j'étais avec lui et dans une sorte d'aveu, dans l'intimité et je pense la conscience profonde de son être. Je vous le dis, c'était un grand prédicateur, un homme qui attirait des milliers de personnes, des foules. Et il me dit ceci, « J'en ai trop mis. » J'étais étonné d'entendre cet homme me dire ce qu'il me disait. Et là, je réfléchis, je me dis, « Mais qu'est-ce qu'il a trop mis ?» Il a trop mis de lui-même. Voilà ce

que j'ai pensé. Il voulait dire « je me suis trop investi personnellement. J'ai trop usé de mes talents. J'ai trop voulu faire passer à ma manière les idées où je me suis servi de ma façon d'être pour annoncer Dieu, pour annoncer des choses et faire en sorte que, oui, la bonne nouvelle est proclamée et que les milliers de personnes s'en retournent par la suite parce que il a fait un bon show. Mais il a eu l'humilité de reconnaître qu'il en avait trop mis. Alors c'est ce que Jésus dit. Vous avez beau dire « Seigneur, Seigneur », eh bien ça ne suffit pas. Il faut faire la volonté du Père. Quelqu'un peut penser qu'il est prophète, mais il annonce sa vision à lui, sa vision de Dieu, sa vision de l'Église, sa vision du monde, sa vision. Donc on est dans son monde. Il fait écran à ce qu'il doit laisser aux autres comme étant la seule vision donnée par Dieu et donnée par le Père. Des personnes aussi qui vont chasser les démons, oui, mais des personnes peuvent fort improviser des dons où ils improvisent des paroles fortes. Et là, tout le monde est saisi parce qu'ils entendent une parole forte. Mais est-ce qu'elle a vraiment une incidence? Est-ce qu'elle produit vraiment une vraie libération? Là aussi, on se pose des questions. Donc, ces tentations de prendre les devants, de se mettre à la place de Dieu, elles seront toujours présentes. Et l'autre partie de l'Évangile nous invite à justement débusquer la tentation. On est tenté par quoi? On est tenté par le manque d'écoute. La maison qui s'écroule là, c'est parce qu'on n'a pas écouté. Et la maison qui reste debout malgré les difficultés et les tempêtes, c'est parce qu'il y a eu cette attitude d'écouter à la manière de Dieu, d'écouter la volonté du Père, d'écouter ce qu'il nous demandait de faire. Faire la volonté du Père, c'est renoncer à soi-même. C'est ne pas se mettre en avant. C'est le suivre, c'est porter sa croix quotidiennement. Et c'est être heureux à cause du bonheur que Jésus lui-même est en mesure de nous donner. Soyons au service du Seigneur des prophètes, oui, qui annoncent la parole d'un autre, la parole de Dieu, la sienne. Soyons des personnes qui chassons les démons par la parole du Christ et au nom de Jésus. La délivrance par le sang du Christ de toutes ces possessions qui contaminent le cœur humain. Eh bien, c'est redonner espérance à quelqu'un qui n'en avait plus. C'est être là parfois en silence, ne rien dire, mais aimer à la manière de Jésus.

0: Voici un extrait d'une homélie du cardinal Joseph Ratzinger, datant de 1981, à l'occasion du Jeudi Saint. C'est un extrait. L'Église, jadis, a traduit le mot Pessa, Pâques, par passage, exprimant ainsi le chemin parcouru par Jésus à travers la zone de la mort, jusque dans la vie nouvelle de la résurrection. Ainsi, pour nous aussi, la Pâque est devenue un pèlerinage festif et l'est restée. À nous aussi, la Pâque dit « Nous ne sommes que des invités sur la terre. Nous sommes tous les invités de Dieu. Nous ne sommes que des invités sur la terre. Le Seigneur, qui est lui-même devenu un invité, un nomade, nous appelle à nous ouvrir à tous ceux qui n'ont plus de patrie en ce monde, à tous ceux qui souffrent, à ceux qui sont oubliés, aux prisonniers, aux persécutés. Le Seigneur est en tout cela. La Torah, la législation d'Israël, devenue entre-temps un peuple sédentaire et propriétaire du pays, était truffée de dispositions protégeant les sans-patrie, les hôtes et les voyageurs. Israël est sans cesse rappelé à l'ordre. N'oublie pas que tu fus toi-même un nomade et un voyageur. Nous sommes des voyageurs et des pèlerins. C'est ainsi que nous devons comprendre la terre et notre vie, et c'est ainsi que nous devons concevoir nos relations réciproques. Nous ne sommes que des invités sur terre. Mais cela aussi nous rappelle un pèlerinage plus profond encore, le fait que la terre n'est pas une fin en soi, que nous avançons vers le monde nouveau, que les choses terrestres ne sont pas par conséquent la réalité ultime et décisive. Nous n'osons presque plus le dire, car on nous a fait le reproche d'avoir incité de la sorte les chrétiens à ne pas assez s'intéresser aux choses terrestres et à avoir ainsi omis de construire la ville nouvelle en ce monde sous le prétexte qu'ils étaient en route vers l'autre. Mais ce n'est pas exact. Celui qui s'agrippe au monde, celui pour qui la terre doit être le seul ciel, celui-là fait de la terre un enfer, car il fait d'elle ce qu'elle ne peut être. Il veut trouver en elle une dimension ultime, mais sa revendication le met en opposition à lui-même, à la vérité et aux autres. Non, c'est justement lorsque nous saurons que nous sommes des nomades, que nous nous libérerons d'un ultime désir de possession, que nous serons libres les uns pour les autres. Et c'est alors seulement que nous sera confiée la responsabilité d'organiser la terre de manière à pouvoir un jour la remettre entre les mains de Dieu. Ainsi, cette nuit du passage qui nous rappelle le dernier parcours de Jésus doit nous exhorter sans cesse à méditer sur notre dernier parcours et à ne pas oublier qu'il nous faudra un jour laisser derrière nous tout ce que nous possédons. À notre dernière heure, rien de ce que nous possédons ne comptera plus. Seul comptera ce que nous sommes. À notre dernière heure, il nous faudra rendre compte de la manière dont nous avons puisé dans notre foi la force de devenir des hommes qui se sont offerts mutuellement la paix, une patrie, une famille, la vie nouvelle.
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0: Mon nom est Giovanni Di Capella. Je viens de Pérouse. Il y a peu de temps encore, j'exerçais la noble profession de verrier. J'étais considéré comme un des meilleurs ouvriers de ma corporation. Les nobles mécènes se pressaient à ma porte, les commandes affluaient des quatre coins de l'Italie. Étais-je heureux? En un sens, oui. Pourtant, un événement incroyable bouleversa toute mon existence. Nous étions en l'an 1227. Un petit homme, frêle, au regard de feu, s'était approché de moi. Ses mots avaient transpercé mon âme. J'étais tombé à genoux, en pleurant, incapable de savoir ce qui m'arrivait.
1: Giovanni,
0: avait dit le petit homme,
1: tu es le meilleur des artisans. La vie sans doute fera de toi un maître verrier. Mais mon frère, n'entends-tu pas la voix de Dame Providence? Elle te conduit sur un autre chemin. Cherche-le, je t'en conjure, et tu trouveras la plus grande des richesses. Hâte-toi, mon frère. La plus belle des dames attend ta venue.
0: Les mots de ce prêcheur ont marqué mon esprit comme au fer rouge. François d'Assise a bouleversé ma vie. Était-ce un homme? Un ange? Un saint, sans doute. La mort l'a emporté 3 mois après notre rencontre. Elle n'a rien arrêté dans mon esprit. La graine était plantée. Elle n'attendait plus qu'à germer. Depuis ce jour, j'ai honoré mes derniers engagements de verrier et par une belle journée d'hiver, je pris le chemin de la plaine en direction d'Assise. Les frères de François vivaient en communauté à la chapelle Sainte-Marie des Anges, la Portioncule. Je devais les rejoindre. Je devais comprendre les mystérieuses paroles de François et faire taire le doute et l'agitation qui ne laissaient plus en paix mon esprit. Je marchais vite. Le soir n'était pas tombé, j'étais déjà aux portes de la petite chapelle. Quelle simplicité dans ce lieu. Des huttes de branchages et de paille entouraient un petit oratoire surmonté d'un modeste clocheton. Voilà tout. J'étais perdu dans mes pensées et tout à ma contemplation, lorsque tout à coup...
2: Paix à toi, mon frère. François m'avait prévenu de ton arrivée. Je t'attendais.
0: Cet homme s'appelait Léon. Il était le plus fidèle des frères.

0: Permettez-moi de vivre auprès de vous dans la communauté. Enseignez-moi la voie et la parole de François, et devenez mon maître.
1: Petit, il n'y a ni maître ni serviteur. Il n'y a que des frères. Cependant, j'accepte de te servir, de guide, avec l'aide de la Providence.
0: Léon me remit une robe brune, une ceinture de cordes et la capuche des franciscains. Je me dévêtis en silence. Les anciennes braises gisaient à terre comme de vieilles peaux. Mon dernier lien au monde, mes cheveux furent tondus. Mon enseignement commençait. Léon me donna un baiser de paix en riant et me dit
1: « Te voilà, frère. Bienvenue chez les franciscains, petit moineau. »
0: Les portes de la chapelle s'ouvrirent sur les derniers mots de Léon. Il avait pris ma main et m'avait entraîné parmi mes frères. Je chantais l'office en leur compagnie. J'étais devenu un des leurs. Mon aventure commençait.

0: Je pris l'habitude, après l'office de tierce, de rejoindre Léon. Un matin, je l'avais retrouvé à la lisière de la forêt. Il m'attendait souvent, assis sur une pierre du chemin.
1: Giovanni, mon frère, en te voyant au loin, j'ai cru revoir François. Sais-tu que tu portes le même nom de baptême ? Ne t'étonne pas ainsi, petit moineau. Voilà l'histoire. En l'an 1182, lorsque François est né, son père, le riche marchand Pierre Bernardone, était en France à une foire de champagne pour y vendre son drap. Il revint à Assise, les poches remplies de son riche négoce. Le destin le comblait. Son épouse Donna Pica lui avait donné un fils. Elle l'avait fait baptiser à l'église Saint-Ruffin du nom de Giovanni. Le marchand exultait de joie et de fierté. Il voulut rendre hommage à la terre de France. Il changea le nom de son fils et le lia à ce pays qui lui apportait tant de richesses. Giovanni devint François.
2: François, le Français.
0: La frêle silhouette de Ruffin s'avançait péniblement vers nous. Ce frère était né à Assise. Il avait partagé les mêmes jeux que François et plus tard la même foi. Que restait-il chez lui du noble chevalier de ses jeunes années ? Toute l'arrogance de sa caste semblait s'être effacée. Il n'avait gardé que la noblesse du cœur. Cet homme fragile semblait plus lumineux que la flamme d'une chandelle. Ce fut Léon qui le convia à partager son souvenir.
1: Raconte, mon frère, le temps où François était dans l'ombre de la vie.
2: Une ombre bien brillante, en vérité. Il y eut une époque à Assise, François avait grandi dans l'insouciance et l'oisiveté. À 14 ans, il était déjà marchand. Il avait appris vite le métier. Il s'y entendait pour convaincre le client le plus récalcitrant. Le plus hésitant, le plus avare, tombé sous son charme, il finissait toujours par vendre sa plus fine pièce d'étoffe. Personne ne lui résistait. Quelle prestance chez ce jeune bourgeois. Toujours vêtu à la dernière mode, un élégant, un prince de la jeunesse. Et moi, Ruffin, le jeune noble, j'étais devenu son ami. Il nous entraînait tous dans ses fêtes à banqueter jusqu'à la pointe du jour, le fanfaron, et chanter en pleine nuit des ballades de France dans les rues d'Assise. Un troubadour, voilà ce qu'il était.
0: Dieu n'habitait pas encore le cœur de François ?
2: Il le visitait parfois. Écoute bien, Giovanni. Un jour, François est occupé auprès d'un riche client. L'enjeu est de taille. Il espère lui vendre non pas une pièce de drap, mais plusieurs dizaines. Alors François use de toute son habileté. Il convainc, il vante, ici cette pièce si fine, là la soie si délicate, et aussi le velours, au reflet mordoré. Son enthousiasme vient à bout des dernières résistances de l'acheteur. Mais soudain...
3: La charité, mon bon seigneur.
2: Un pauvre gueux est entré dans la boutique, traînant ses nippes et sa pauvre carcasse. François le chasse sans ménagement. Il s'excuse auprès du client, mais s'arrête net dans son discours. Une voix s'impose à lui qu'il est sale à entendre.
4: L'amour de Dieu et de toi-même.
2: Ce jour-là, François perdit la plus belle de ses ventes. Il courut auprès du misérable et remplit ses mains de pièces d'argent.
1: Il avait entendu l'appel de Dame Sagesse. L'orgueil dans son cœur s'était tu. La graine de la foi était semée.
0: François était devenu un homme sage ?
1: Patience, petit moineau. Regarde donc les champs de l'hiver. Sous la terre, la graine est en train de germer. Le temps doit s'accomplir pour voir la végétation y refleurir. Pour François, il en fut de même. Sa foi était en germe. Des épreuves l'attendaient.
0: Des épreuves ?
2: Tu es trop jeune, Giovanni, pour te souvenir de cette triste époque. En l'an 1198, François avait 16 ans. Le pays tremblait des querelles entre l'empereur d'Allemagne et le pape Innocent III. Dans les villes, les bourgeois étaient devenus en quelques années un véritable pouvoir. Ils avaient la richesse ils entendaient diriger eux-mêmes leur cité. Indépendance, indépendance, hurlaient-ils. À Assise, les nobles avaient rallié l'empereur. Le duc Conrad de Hürslingen le représentait. Il résidait dans la forteresse de la ville, la Rocca.
1: Pas pour longtemps. Un matin, en l'absence du duc, toute la population s'était regroupée au pied de la Rocca. Les jeunes bourgeois étaient les plus fougueux. François n'était pas le dernier dans la révolte. Une vraie nuée de sauterelles, mon frère. Après leur passage, il ne restait plus rien de la forteresse. Ils l'avaient démantelée, pierre après pierre. Les nobles furent chassés d'Assise, sans autre forme de procès. Leurs palais furent pillés et brûlés. Une longue lutte commençait, 4 années à lutter. Les nobles s'étaient alliés à la ville de Pérouse. Leur cœur était rempli d'amertume et de colère. Ils feraient

0: l'énergie de chanter des comptines légères. Sans lui, le désespoir nous emportait tous.
1: Pourtant, Giovanni, cette épreuve avait fait de François un autre homme. Au bout d'un an, il retrouva la liberté d'aller et venir, mais son esprit était toujours au fond du cachot.
0: Sa gaieté, son entrain avaient disparu. Il traînait avec lui sa langueur comme une chaîne trop lourde. Pendant de longs mois, je le vis errer dans la campagne d'Assise.
1: Que cherchait-il ?
0: La chose la plus difficile à découvrir pour chacun de nous. Lui-même, Giovanni. Pourtant, un matin, je le rencontrai sur la place Saint-Ruffin, sautant de joie comme un cabri. Il me cherchait.
2: Ruffin, Ruffin, j'ai trouvé ma voie. Mon rêve se réalise, mon bon, je vais devenir chevalier. Messire Gauthier de Brienne enrôle tous les volontaires dans l'armée du pape. Ah, quelle noble cause, servir l'Église en combattant en son nom. Sais-tu que la succession impériale se passe dans le sang ? Philippe de Souabe et Othon de Brunswick entendent tous deux diriger le vaste empire. La lutte sera rude. Nous soutenons Othon, car il a fait allégeance au Saint-Pape. Je n'attends plus que mon armure pour partir.
1: Quelle farce de la vie. Servir Dieu en versant le sang. Il ne voyait que la noblesse du titre, devenir chevalier. Son père lui avait confectionné une armure rutilante. Et pour que son fils ait encore plus de panache, il avait taillé lui-même un manteau dans une étoffe des plus précieuses. Tout était parfait. Raconte à Giovanni, Ruffin, comment François termina le voyage.
0: Je revois François triomphant sur son cheval, dans son armure neuve. Tous les habitants étaient venus admirer le héros. Un dernier adieu et le voilà parti. Mais sur la route de Spolète, il croise un homme au regard triste et désabusé.
1: Qui est-il ?
0: C'est un chevalier humilié par la guerre. Son pourpoint est délabré. François le voit. La fierté qui l'habitait cesse tout à coup de parler. Une autre voix s'impose une nouvelle fois. François est dans un état second. Il ne réfléchit pas et donne son manteau au pauvre chevalier. Il le salue et reprend sa route sans un mot.
1: La voix du Seigneur Dieu.
0: La plus douce de ses servantes, mon frère. Elle souffle doucement à François.
3: Retourne à Assise, François. Pourquoi servir le vassal à la place du prince ? Les rêves de conquête ne sont pas les tiens. Brise cette apparence et troque ton armure pour un autre pourpoint. Le prince attend ta venue, François.
1: Il suivit en tout point ce qu'avait dit la voix et revint à Assise. Il était parti de la ville porté par l'enthousiasme de la population. Les rires et les quolibets saluèrent son retour, il ne s'en soucia pas. Les moqueries cessèrent, la vie reprenait. Le troubadour était de retour. Il invita au banquet ses jeunes compagnons. Ruffin faisait partie de la fête.
0: Un fort beau banquet en vérité. Les mets, les vins, les musiciens, rien ne manque à la fête. Déjà tous festoient. Pourtant François semble absent. Il ne participe ni au jeu, ni au rire de ses compagnons. Tous le remarquent. L'un d'eux le provoque en riant.
4: Oh là, troubadour, une dame trouble-t-elle tes pensées ?
0: Je m'approche de lui pour le faire taire, mais François se lève avec empressement et lui répond.
2: Tu l'as dit, compagnon, la plus belle des dames occupe mes pensées. Aucune autre ne possède sa grâce et sa pureté.
0: Puis, il quitte le banquet au milieu des rires. Le temps des fêtes est terminé.
1: Qui était cette dame, frère Ruffin ?
0: François ne le sait pas encore. Son âme parle, mais sa raison cherche encore son chemin. Léon, je t'en prie, mon frère. Je suis fatigué. Continue à ma place.
1: Voilà la suite, Giovanni. François était aux portes de sa nouvelle vie. Mais il devait subir la plus dure des épreuves.
2: La plus dure des épreuves ?
1: La solitude, Giovanni. Désormais, la voix de la sagesse restait muette. Il devait trouver seul son chemin et celles qui l'accompagnaient n'étaient pas les meilleures compagnes. Elles se nommaient Mélancolie et Tristesse. Un jour, il avait dû verser plus de larmes que de coutume. Sa peine émut le cœur du Christ. Il lui tendit la main. Le soir était sur le point de tomber. François s'était réfugié dans un petit sanctuaire en ruine du nom de Saint-Damien. L'unique prêtre du lieu l'avait accueilli comme l'un des siens.

0: Il l'avait conduit au pied du grand crucifix de bois peint pour prier et l'avait laissé seul à sa contemplation. Le soir éclairait de ses dernières lueurs le visage du Christ. Alors, une chose merveilleuse arriva.
1: Un miracle ?
0: Un sourire, mon frère. Derrière le martyr du crucifié, François vit la tendresse et la joie de Jésus. Dans un sourire, il lui souffla son amour.
2: Va, François, et répare ma maison qui est en ruine.
0: L'épreuve était finie. Toute tristesse avait disparu.
1: Voilà bien la plus belle des conversions. Sa foi était certaine.
0: Certaine. Mais il devait encore l'éprouver. Il lui fallait mener le plus dur des combats.
1: Qui était cet ennemi si redoutable, frère Léon ?
0: Lui-même, Giovanni, lui-même.
3: Il se rendit à Rome pour y faire pénitence. Sur le tombeau de Saint-Pierre, les autres pèlerins font de maigres aumônes. François prend sa bourse et verse tout le contenu devant leurs yeux surpris. Il ne possède plus rien. Il trouve encore le moyen de donner. À la porte de l'église, un pauvre gueux mendie son pain. François s'en approche et troque son habit contre les nippes puantes. Le voilà mendiant, notre prince d'Assise.
0: Alors le Seigneur Dieu conduisit François devant ce qu'il redoutait le plus, ce qui lui donnait la plus grande frayeur.
1: Mon Dieu, qu'est-ce donc ? Un ouragan, un incendie, la plus folle des guerres ? Une femme ?
0: Un lépreux. Leur vue secouait François de peur, de la tête aux pieds. Les tremblements cessaient lorsque la clochette de l'immonde créature résonnait dans le lointain. Ce jour-là, il entend la clochette du lépreux. Il a tout le temps pour s'enfuir. Mais il comprend ce que Dieu lui demande et attend l'homme en priant. Le voilà devant lui. François le prend dans ses bras et l'embrasse comme son frère. Alors Giovanni, ce n'est plus le dégoût qui habite son cœur, mais l'amour. Désormais, tout était consommé. François était prêt à dire adieu au monde. Une autre aventure commençait.
1: Que deviendront le temps dans ces moments-là ? Passe-t-il ? Déroule-t-il toujours le fil de l'histoire ? Ce jour-là, à la lisière de la forêt, il semblait s'être arrêté. J'étais moi-même dans une étrange torpeur, immobile et muet. Je fus comme ranimé par la voix chaude de Léon.
0: Frère Moineau, à méditer ainsi, tu en oublies le froid. L'esprit résiste, mais le corps est fragile. Il faut le préserver. Ruffin a déjà rejoint la chapelle. Hâtons-nous.
1: Je me levai, secouai le givre de ma robe et rejoins l'office du midi en compagnie de Léon. Je chantais avec ferveur. Un matin, je fus envoyé en mission pour y quêter. Ce jour-là, j'accompagnais Bernard. C'était un frère de haute stature et de grande vertu. Le premier compagnon de François. Sa foi semblait aussi profonde et claire que l'eau d'une source.
4: Il ne faut pas rougir de mendier, mon frère. Allons avec confiance, comme François nous l'a appris. Vois-tu, frère Moineau, le Seigneur, pour nous, s'est fait pauvre en ce monde.
1: François a mis ses pas dans les siens. Mais comment est-il devenu frère pauvre ?
4: Du jour au lendemain. L'argent que son père lui donnait, il le distribuait aussitôt parmi les pauvres gens. Le père Bernardone se lamentait. Son fils était-il devenu fou ? Il n'était pas au bout de ses peines.
1: Dieu avait donné une mission à François, reconstruire Saint-Damien.
4: Et c'est ce qu'il fit, aux dépens de son père. Je revois encore sa colère. Tous les gens d'Assise se souviennent de l'épisode. Bernardone maudissait son fils, irrespectueux démon. Il finit même par le répudier.
1: Quelle terrible faute avait-il commise ?
4: On ne peut servir deux pères en même temps, Giovanni. François choisit de répondre à l'appel du Seigneur. Un matin, il s'était rendu à la foire de Foligno, chargé des plus belles étoffes que possédait son père. Il n'eut aucun mal à les vendre, il ne marchanda pas. À la fin de la matinée, il possédait assez d'or pour reconstruire Saint-Damien. Mais il savait la colère de son père. Pendant de longs jours et de longues nuits, il attendit, caché dans une grotte. Bernardone avait lancé des hommes d'armes à la poursuite de son fils. Sa colère amplifiait.
5: Ramenez-moi ce démon et ne le tuez pas. Je le ferai moi-même.
4: Ce ne fut pas la peine. François revint de lui-même chez son père. Il était pâle, amaigri, fatigué, étrangement heureux. Il accepta de se faire battre au sang, sans riposter, sans se protéger. Puis son père l'enferma dans un sombre réduit et interdit que l'on s'en approchât. C'était sans compter sur l'amour d'une mère. Aussitôt son époux parti, Dame Pica libéra son enfant et soigna ses plaies. François s'enfuit à nouveau.
1: Le feu de la colère a dû redoubler chez le fier Bernardone.
4: Un volcan, Giovanni. Il en appela au juge. Sur la place publique, l'évêque Guido jugea l'affaire. J'étais présent ce jour-là, et ce que je vis...
5: Qu'on me rende mon or! J'en demande à la justice de Dieu et qu'on châtie celui qui m'a volé!
4: Alors, François s'avança vers son père et lui dit...
6: Marchand, reprends ton or. Je ne veux plus rien de toi. Les vêtements que je porte sont aussi à toi. Reprends-les. Je ne te dois plus rien. Désormais, je n'ai plus qu'un seul père, celui qui est aux cieux.
1: François était nu devant tout le village, aussi nu que le jour de sa naissance.
4: Il naissait à nouveau, Giovanni. L'église avait un fils. L'évêque Guido le comprit. Il couvrit François de son manteau et le bénit.
1: Comment François a pu rebâtir Saint-Damien ?
4: De la manière la plus simple, avec l'aide de Dieu. Il mendia les pierres une à une, les briques, le marteau, la truelle. Il mendia l'aide des hommes, des maçons. Et il releva Saint-Damien de ses ruines. Désormais, Assise le désignait comme le maçon de Dieu. Ce petit homme débordait de joie comme une outre trop pleine. Il m'intriguait. Je l'invitais à souper.
1: Vous étiez un autre homme, alors ?
4: Je n'étais que l'ombre de moi-même. Un homme riche. J'avais une maison, des serviteurs. On craignait Bernard de Quintaval. Seul François sut lire au-delà de cette fière apparence. Il vit en moi toute la tristesse d'un homme seul. Il me réconforta.
1: Il vous a converti, mon frère ?
4: Au milieu de la nuit. Ce soir-là, je ne trouvais pas le sommeil. François non plus ne dormait pas. Il priait tout abandonné à sa foi. Le crois-tu, Giovanni ? La pierre des murs semblait vibrer à chaque litanie. Et mon cœur, lui aussi, se mit à résonner dans ma poitrine. Tout mon corps chancelait. Je tombais à genoux et laissais la prière m'habiter.
1: Bernard s'était arrêté de parler. Son esprit avait rejoint François. Autour de nous, les petits vallons du mont Subasio étaient recouverts de neige. La campagne de l'Ombrie paraissait endormie. Un peu comme toi, Giovanni, pensais-je.
4: Mais le printemps n'est pas loin, frère Moineau. La nature se prépare à renaître.
1: L'intuition de Bernard me toucha comme la pointe d'une lame. Son rire me réchauffa. Dans cet univers glacé, sa voix résonnait avec l'éclat d'une perle. Je l'invitai à continuer le récit.
4: La suite de l'histoire, la voici. Je devins le premier compagnon de François. Bientôt, un autre frère nous rejoint. Il se nommait Pierre de Catane. François hésitait à nous entraîner dans sa folle aventure. À Dieu d'en décider, avait-il lancé en entrant dans l'église Saint-Nicolas. Au cœur du sanctuaire, il ouvrit la Bible par trois fois. Dieu, ce jour-là, fit de nous des frères pauvres. Si tu veux être parfait, va, vends ce que tu possèdes et donne-le aux pauvres. Il en fut ainsi. Je me souviendrai toujours du mois d'avril 1208. Sur la place Saint-Ruffin, une foule de gueux se pressait à ma porte. J'ai distribué mon or par poignées. Quelle fête! Pourtant, celle-ci, à un moment, fut troublée par l'arrivée d'un chanoine. Il entendait recevoir une part du butin. N'avait-il pas aidé François lorsqu'il mendiait pour Saint-Damien ?

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1: Laudetur Jesus Christus.
2: Léon XIV a reçu ce matin les présidents des universités jésuites d'Amérique du Nord. Il a appelé à investir dans l'éducation en faveur des pauvres et des migrants pour en favoriser l'intégration. La communauté internationale se mobilise pour venir en aide au Venezuela, frappé hier soir par un double séisme. Au fil des heures, le bilan des victimes ne cesse d'augmenter. Les équipes de secours tentent de retrouver des survivants sous les décombres. Keiko Fujimori, prochaine présidente de la République du Pérou, elle promet la même politique que son père, qui dirigea le pays dans les années 1990, de mauvais souvenirs pour de nombreux Péruviens. Conférence pour la reconstruction de l'Ukraine en Pologne, nous verrons au-delà des tensions diplomatiques entre Kiev et Varsovie, ce qu'attend le gouvernement ukrainien de cette rencontre concernant son futur.
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2: Bonjour. Le pape a donc reçu ce matin au Vatican les présidents des universités jésuites d'Amérique du Nord. Il leur a surtout rappelé les quatre préférences apostoliques universelles de la Compagnie de Jésus, à des propositions qui présentent des pistes susceptibles d'aider à relever ces défis au niveau de l'enseignement supérieur. Les éclaircissements de Jean-Paul Camba.
4: Gratitude d'une part, prise de conscience de l'autre. Face au président des institutions universitaires jésuites nord-américains, le Saint-Père n'a pas caché ses inquiétudes face aux crises profondes qui secouent notre siècle. Parmi elles, une sécularisation croissante des sociétés qui cherchent à bannir Dieu de l'espace public, l'indifférence des systèmes politiques face aux cris des pauvres et des migrants, le désespoir d'une jeunesse sans perspective ou encore la dégradation de l'environnement au profit d'intérêts individuels. Le souverain pontife a également pointé du doigt l'impact grandissant et les répercussions de l'intelligence artificielle sur l'humanité. Pour ne pas céder au découragement, l'évêque de Rome a invité les acteurs de l'enseignement supérieur à s'appuyer sur un guide précis, à savoir les quatre préférences apostoliques universelles de la Compagnie de Jésus, confirmées en 2019 par son prédécesseur immédiat, le pape François. La première d'entre elles, à savoir montrer le chemin vers Dieu à travers les exercices spirituels et le discernement, est, selon le pape, une exhortation directe aux chercheurs, enseignants et étudiants pour que la quête de la vérité scientifique reste intimement liée à la recherche du divin.
2: Jean-Paul Camba, le sport, lorsqu'il est bien vécu, est un remède pour le corps et pour l'esprit. Le pape l'a fait savoir ce matin aux dirigeants de la Fédération italienne de natation, aux athlètes et membres des délégations qui participent aux championnats internationaux de natation. Léon XIV a souligné que le sport est aussi une occasion de croissance spirituelle et la natation, à cet égard, a quelque chose de particulier pour les chrétiens, expliquait Léon XIV. L'eau est en outre le symbole du baptême et de la vie nouvelle en Christ. La communauté internationale s'organise pour venir en aide au Venezuela, frappé hier soir par de puissants séismes suivis de 20 répliques. L'état d'urgence a été décrété. Le dernier bilan, Alexandra Sirgan, fait état d'au moins 164 morts et plus de 1000 blessés.
5: Un bilan que le service géologique des États-Unis estime être bien inférieur à la réalité sur le terrain, car la présidente par intérim Delcy Rodriguez a précisé ne pas disposer encore de toutes les données concernant l'état de la Guayra, région la plus touché, bordé par la mer des Caraïbes et situé au nord de Caracas. L'aéroport international de Maquieta a été fermé car endommagé. Les images révèlent des dizaines de bâtiments effondrés, éventrés et des habitants sous le choc. Car les forts tremblements de terre sont rares au Venezuela. Cela faisait plus d'un siècle qu'un séisme de magnitude 7,5 n'avait pas frappé le pays. La secousse si forte a été ressentie jusqu'à Bogota en Colombie, à 1000 km de là. Face à l'ampleur des dégâts, plusieurs pays se sont dit prêts à apporter leur aide dans la région, notamment l'Équateur, l'Uruguay, le Chili, l'Argentine ou encore le Brésil, mais aussi l'Inde, la Chine et les États-Unis. Washington a annoncé l'envoi immédiat de secouristes et d'aide humanitaire. Des équipes coordonnées par l'ONU sont également en route pour le Venezuela. Et puis l'Europe s'organise aussi. 54 soldats de l'unité d'urgence de l'armée espagnole sont prêts à être déployés, a annoncé Madrid. La France annonce, elle, l'envoi immédiat d'une équipe de 85 secouristes français spécialisés en sauvetage village d'Éblément pour venir en aide aux sinistrés encore coincés sous les décombres.
2: Alexandra Siergan. Au Pérou, le suspense électoral touche à sa fin. Plus de deux semaines après le second tour de l'élection présidentielle, la candidate de droite autoritaire semble avoir pris suffisamment d'avance dans le décompte des voix pour être maintenant quasi certaine de s'imposer. Un peu plus de 40 000 voix la sépare de son adversaire de la gauche rurale, Roberto Sanchez. 26 ans après Alberto Fujimori, c'est donc sa fille, Keiko, qui devrait diriger le pays. À Lima, Martin Chabal.
6: Keiko Fujimori, 51 ans, devrait entrer au palais présidentiel le 28 juillet prochain. Elle promet de gouverner comme son père, Alberto Fujimori, autocrate du Pérou entre 90 et 2000 et condamné en 2009 pour crimes contre l'humanité. Un pari gagnant dans un pays divisé en deux entre le nord et le sud en témoigne l'infime écart entre elle et son adversaire de gauche Roberto Sanchez de seulement 40 000 voix. Cette victoire, elle la doit notamment à sa promesse de rétablir l'ordre dans un pays où la criminalité a atteint des niveaux records, tout en convoquant le souvenir de son père qui a lutté contre le terrorisme du Sentier Lumineux dans les années 90. Mais pour l'autre moitié du pays, qui s'est tournée vers Sanchez, Fujimori, c'est aussi des massacres et des stérilisations forcées. Dans les Andes, où la majorité des exactions ont eu lieu, l'arrivée de Keiko Fujimori au pouvoir est une catastrophe. Beaucoup s'inquiètent d'ailleurs d'une dérive autoritaire. Le parti de Keiko Fuerza Popular a déjà placé des proches à la tête d'importantes institutions judiciaires et obtient maintenant le pouvoir exécutif. Pour Roberto Sanchez, cette perspective est inacceptable. Voyant la victoire lui échapper peu à peu, il a confirmé ne pas reconnaître les résultats de l'élection si Keiko l'emportait dans les prochains jours, et ses soutiens pourraient manifester leur colère dans les grandes villes du pays. Martin Chabal, pour Radio Vatican, à Lima.
2: Les États-Unis ne veulent pas d'un accord avec l'Iran à n'importe quel prix, c'est ce qu'a affirmé le chef de la diplomatie américaine en tournée depuis hier dans le Golfe Persique. Marco Rubio tente d'y rassurer ses alliés arabes, première cible de Téhéran en cas de reprise des hostilités. Le secrétaire d'État américain a notamment exprimé sa crainte d'un chaos total si l'Iran rendait payant le passage du détroit d'Ormuz qui était libre de péage avant la guerre. Construire l'avenir de l'Ukraine, c'est le but de la conférence pour la reconstruction du pays qui se tient aujourd'hui à Gdansk, en Pologne, après Berlin et Rome les années précédentes. C'est la première ministre Yulia Zviridenko qui représente Kiev, le président Zelensky ayant déclaré forfait pour marquer son mécontentement en raison d'une querelle diplomatique entre la Pologne et l'Ukraine. À Kiev, Emmanuel Chaz.
7: Malgré les tensions diplomatiques entre Kiev et Varsovie, l'Ukraine a aujourd'hui les yeux tournés vers Gdansk en Pologne, où les alliés de Kiev échangeront sur la reconstruction du pays et le renforcement de la défense. Et les besoins sont immenses. Pour Auke Lotsma, le représentant du programme des Nations Unies pour le développement en Ukraine, l'objectif de Kiev est double.
8: Je pense que l'Ukraine recherche deux choses. Premièrement, consolider l'aide internationale à la fois pour que ses partenaires restent une priorité et pour obtenir des engagements pour l'année à venir. Ainsi qu'une aide pour mettre en œuvre et transformer les fonds en projets concrets et en résultats tangibles sur le terrain. Je pense qu'il est également crucial de savoir comment ces engagements et les fonds débloqués peuvent avoir un impact direct sur la population ukrainienne.
7: Pour Anastasia Rudenko, à la tête de Recovery Window, une plateforme dédiée à l'information et à la promotion des processus de reconstruction en Ukraine, il s'agit aussi de donner de la visibilité au pays.
9: Pour nous, il ne s'agit pas d'un événement médiatique assez niche, mais de l'événement principal en termes de reconstruction économique de l'Ukraine. Nous pensons être ici pour défendre le rôle des médias dans ce processus.
7: Ce grand rendez-vous sur la reconstruction devrait permettre à l'Ukraine et à ses alliés de mettre en place des stratégies nouvelles et d'approfondir les partenariats déjà noués alors que Kiev, toujours sous la menace des bombes russes, ne voit pas encore la fin de la guerre. Emmanuel Chaz, Kiev, RFI pour Radio Vatican.
2: Et au tout début de cette conférence, le Premier ministre polonais a appelé Polonais et Ukrainiens à construire leur avenir commun sur la vérité, le respect mutuel pour mettre fin aux tensions entre les deux pays. Son homologue ukrainienne a, elle, salué la volonté des Polonais de construire un avenir commun. Emmanuel Macron et Giorgia Meloni se retrouvent aujourd'hui pour le premier sommet franco-italien depuis 2020. Rendez-vous plusieurs fois reporté en raison des tensions diplomatiques entre les deux voisins. Le président français et la présidente du Conseil italien se retrouvent donc sur la Côte d'Azur, à Antibes. Entretien bilatéral, signature d'accord, une conférence de presse et un dîner de travail sont au programme. Voilà, c'est la fin de cette édition. Excellente journée à toutes et à tous.
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0: Il suffit parfois de quelques mesures d'une chanson pour réveiller tant de souvenirs. En souvenir aujourd'hui, le poinçonneur des lilas, Serge Gainsbourg. En pensant à Serge Gainsbourg, il faut oublier l'image que nous avons peut-être gardée du Gainsbourg vieillissant et retrouver le jeune et timide auteur-compositeur-interprète de grand talent. La chanson « Le poinçonneur des lilas » marque le début de sa carrière en 1958. En revenant d'une soirée bien arrosée avec des copains, Gainsbourg s'arrête devant le poinçonneur de tickets à l'entrée du quai de la station de métro Porte des Lilas à Paris et lui demande à la blague « Quel est votre plus grand désir, monsieur ?» Et l'homme de lui répondre « Ce serait de voir le ciel. » Lui qui travaille et qui est retenu justement pour ce travail toute la journée dans les couloirs souterrains du métro. Il n'en fallait pas plus pour émouvoir le jeune Gainsbourg qui en fit une chanson qu'il laisse négligemment traîner sur son piano. Une chanteuse de passage chez lui remarque la copie de la chanson et veut l'entendre. Elle insiste pour qu'il l'interprète devant public, ce qu'il fait, mais à l'époque, paralysé par le trac. Boris Vian reconnaît le talent de Gainsbourg et invite le public à se procurer l'enregistrement de cette chanson. C'est un début prometteur. Et l'avenir va lui donner raison. Au cimetière Montparnasse, où il est inhumé, pendant des années, les visiteurs déposaient un ticket de métro sur sa tombe en souvenir de cette chanson. Ces informations sont tirées de Le Petit Lecoeuvre illustré et de mes souvenirs personnels. À vous maintenant de vous laisser aller dans vos souvenirs avec le poinçonneur des lilas.
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0: Alors, elle leva les yeux en regardant le ciel. Puis elle me dit en joignant les mains à la hauteur de la poitrine.
1: Que soy era Immaculada Concepción. Je suis l'Immaculée Conception.

Seigneur notre Dieu, tu nous invites à la joie, cette joie de te connaître et de pouvoir t'appeler Père, Abba. Une joie qui n'a aucune mesure avec aucune des joies du monde. Cette joie qui est la certitude que nous venons de toi, que tu es notre vie, la source de toute existence. Nous te bénissons, Père, pour la joie que nous apporte la connaissance de Jésus, ton envoyé, ton Fils, notre Rédempteur. Jésus qui nous a dit qu'il voulait nous donner cette joie parfaite, cette joie qui est de le connaître, de te connaître, mais aussi d'être en lui et de garder ses paroles. Nous te bénissons, Esprit Saint. C'est toi qui, en nous, souffle ce bonheur de savoir que nous sommes aimés du Père et du Fils. Tu es l'Esprit du Père et du Fils qui nous anime et qui féconde tous nos efforts et toute notre existence. Marie, toi qui es habitée par cette joie, toi qui es comblée de grâce, tu es aussi comblée de joie en apprenant tout ce que Dieu attend de toi.

Au nom du Père, du Fils et du Saint-Esprit. Amen. Premier mystère lumineux, le baptême de Jésus. Oui, Seigneur, tu es le livre ouvert. En toi s'est écrit toute l'histoire de notre salut. Et cette histoire est une immense espérance qui va se rassembler autour de Jean le Baptiste près du Jourdain. Et tu vas y aller, Jésus, pour être baptisé, toi aussi, comme ces milliers de personnes qui acceptent le chemin de la repentance. Nous savons bien, Jésus, que tu es innocent, que tu es pur, que tu es juste, mais tu es l'agneau de Dieu qui porte le péché du monde, et tu acceptes d'entrer et de nous faire entrer dans cette immense espérance. Marie, toi la mère des vivants, sois avec nous, nous qui désirons tant espérer contre toute espérance. Notre Père qui es aux cieux, que ton nom soit sanctifié, que ton règne vienne, que ta volonté soit faite sur la terre comme au ciel. Donne-nous aujourd'hui notre pain de ce jour. Pardonne-nous nos offenses comme nous pardonnons aussi à ceux qui nous ont offensés. Et ne nous laisse pas entrer en tentation, mais délivre-nous du mal. Je te salue, Marie, pleine de grâce. Le Seigneur est avec toi. Tu es bénie entre toutes les femmes, et Jésus, le fruit de tes entrailles, est béni. Sainte Marie, Mère de Dieu, prie pour nous, pécheurs, maintenant et à l'heure de notre mort. Amen. Je te salue, Marie, pleine de grâce. Le Seigneur est avec toi. Tu es bénie entre toutes les femmes, et Jésus, le fruit de tes entrailles, est béni. Sainte Marie, Mère de Dieu, prie pour nous pécheurs, maintenant et à l'heure de notre mort. Amen. Je te salue, Marie, pleine de grâce, le Seigneur est avec toi. Tu es bénie entre toutes les femmes, et Jésus, le fruit de tes entrailles, est béni. Sainte Marie, Mère de Dieu, prie pour nous pécheurs, maintenant et à l'heure de notre mort. Amen. Je te salue, Marie, pleine de grâce, le Seigneur est avec toi. Tu es bénie entre toutes les femmes, et Jésus, le fruit de tes entrailles, est béni. Sainte Marie, Mère de Dieu, prie pour nous pécheurs, maintenant et à l'heure de notre mort. Amen. Je te salue, Marie, pleine de grâce, le Seigneur est avec toi. Tu es bénie entre toutes les femmes, et Jésus, le fruit de tes entrailles, est béni. Sainte Marie, Mère de Dieu, prie pour nous pécheurs, maintenant et à l'heure de notre mort. Amen. Je te salue, Marie, pleine de grâce. Le Seigneur est avec toi. Tu es bénie entre toutes les femmes, et Jésus, le fruit de tes entrailles, est béni. Sainte Marie, Mère de Dieu, prie pour nous pécheurs, maintenant et à l'heure de notre mort. Amen. Je te salue, Marie, pleine de grâce. Le Seigneur est avec toi. Tu es bénie entre toutes les femmes, et Jésus, le fruit de tes entrailles, est béni. Sainte Marie, Mère de Dieu, prie pour nous pécheurs, maintenant et à l'heure de notre mort. Amen. Je te salue, Marie, pleine de grâce, le Seigneur est avec toi. Tu es bénie entre toutes les femmes, et Jésus, le fruit de tes entrailles, est béni. Sainte Marie, Mère de Dieu, prie pour nous pécheurs, maintenant et à l'heure de notre mort. Amen. Je te salue, Marie, pleine de grâce, le Seigneur est avec toi. Tu es bénie entre toutes les femmes, et Jésus, le fruit de tes entrailles, est béni. Sainte Marie, Mère de Dieu, prie pour nous pécheurs, maintenant et à l'heure de notre mort. Amen. Je te salue, Marie, pleine de grâce. Le Seigneur est avec toi. Tu es bénie entre toutes les femmes, et Jésus, le fruit de tes entrailles, est béni. Sainte Marie, Mère de Dieu, prie pour nous pécheurs, maintenant et à l'heure de notre mort. Amen. Gloire au Père et au Fils et au Saint-Esprit, au Dieu qui est, qui était et qui vient, pour les siècles des siècles. Amen. Deuxième mystère lumineux, les noces de Cana. Seigneur, nous sommes dans un monde de sécheresse. Nous cherchons des puits d'eau, des puits de lumière. Et Marie est celle qui, par la puissance de sa prière, nous aide à trouver les sources vives, les sources d'eau. Comme aux noces de Cana,
elle a su trouver la source, c'est-à-dire ton cœur, nous lui demandons à cette mère, à ta mère Jésus, de continuer de te dire en notre nom que nous manquons de vin. Notre Père qui es aux cieux, que ton nom soit sanctifié, que ton règne vienne, que ta volonté soit faite sur la terre comme au ciel. Donne-nous aujourd'hui notre pain de ce jour, pardonne-nous nos offenses comme nous pardonnons aussi à ceux qui nous ont offensés. Et ne nous laisse pas entrer en tentation, mais délivre-nous du mal. Je te salue Marie, pleine de grâce. Le Seigneur est avec toi. Tu es bénie entre toutes les femmes, et Jésus, le fruit de tes entrailles, est béni. Sainte Marie, Mère de Dieu, prie pour nous pécheurs, maintenant et à l'heure de notre mort. Amen. Je te salue Marie, pleine de grâce, le Seigneur est avec toi. Tu es bénie entre toutes les femmes, et Jésus, le fruit de tes entrailles, est béni. Sainte Marie, Mère de Dieu, prie pour nous pécheurs, maintenant et à l'heure de notre mort. Amen. Je te salue Marie, pleine de grâce, le Seigneur est avec toi. Tu es bénie entre toutes les femmes, et Jésus, le fruit de tes entrailles, est béni. Sainte Marie, Mère de Dieu, prie pour nous pécheurs, maintenant et à l'heure de notre mort. Amen. Je te salue Marie, pleine de grâce. Le Seigneur est avec toi. Tu es bénie entre toutes les femmes, et Jésus, le fruit de tes entrailles, est béni. Sainte Marie, Mère de Dieu, prie pour nous pécheurs, maintenant et à l'heure de notre mort. Amen. Je te salue Marie, pleine de grâce. Le Seigneur est avec toi. Tu es bénie entre toutes les femmes, et Jésus, le fruit de tes entrailles, est béni. Sainte Marie, Mère de Dieu, prie pour nous pécheurs, maintenant et à l'heure de notre mort. Amen. Je te salue, Marie, pleine de grâce, le Seigneur est avec toi. Tu es bénie entre toutes les femmes, et Jésus, le fruit de tes entrailles, est béni. Sainte Marie, Mère de Dieu, prie pour nous pécheurs, maintenant et à l'heure de notre mort. Amen. Je te salue, Marie, pleine de grâce. Le Seigneur est avec toi. Tu es bénie entre toutes les femmes, et Jésus, le fruit de tes entrailles, est béni. Sainte Marie, Mère de Dieu, prie pour nous pécheurs, maintenant et à l'heure de notre mort. Amen. Je te salue, Marie, pleine de grâce. Le Seigneur est avec toi. Tu es bénie entre toutes les femmes, et Jésus, le fruit de tes entrailles, est béni. Sainte Marie, Mère de Dieu, prie pour nous pécheurs, maintenant et à l'heure de notre mort. Amen. Je te salue, Marie, pleine de grâce. Le Seigneur est avec toi. Tu es bénie entre toutes les femmes, et Jésus, le fruit de tes entrailles, est béni. Sainte Marie, Mère de Dieu, prie pour nous, pécheurs, maintenant et à l'heure de notre mort. Amen. Je te salue, Marie, pleine de grâce. Le Seigneur est avec toi. Tu es bénie entre toutes les femmes, et Jésus, le fruit de tes entrailles, est béni. Sainte Marie, Mère de Dieu, prie pour nous pécheurs, maintenant et à l'heure de notre mort. Amen. Gloire au Père et au Fils et au Saint-Esprit, au Dieu qui est, qui était et qui vient, pour les siècles des siècles. Amen.

Troisième mystère lumineux, l'annonce du règne de Dieu. Cette annonce est ta propre personne, Jésus, qui nous rencontre. Comme un jour tu as rencontré ces 10 lépreux, ces exclus, ces gens défigurés, sans visage, sans main, les clochettes accrochées à leur corps pour annoncer leur misère et leur exclusion. Et voilà qu'ils se présentent et tu les guéris tous. Un seul va revenir pour se prosterner à tes pieds. Marie, Jésus est ainsi ce guérisseur, non seulement de nos corps mais de nos âmes. Il est celui qui pardonne les péchés. Notre Père qui es aux cieux, que ton nom soit sanctifié, que ton règne vienne, que ta volonté soit faite sur la terre comme au ciel. Donne-nous aujourd'hui notre pain de ce jour. Pardonne-nous nos offenses comme nous pardonnons aussi à ceux qui nous ont offensés. Et ne nous laisse pas entrer en tentation, mais délivre-nous du mal. Je te salue Marie, pleine de grâce, le Seigneur est avec toi. Tu es bénie entre toutes les femmes, et Jésus, le fruit de tes entrailles, est béni. Sainte Marie, Mère de Dieu, prie pour nous pécheurs, maintenant et à l'heure de notre mort. Amen. Je te salue, Marie, pleine de grâce. Le Seigneur est avec toi. Tu es bénie entre toutes les femmes, et Jésus, le fruit de tes entrailles, est béni. Sainte Marie, Mère de Dieu, prie pour nous pécheurs, maintenant et à l'heure de notre mort. Amen. Je te salue, Marie, pleine de grâce, le Seigneur est avec toi. Tu es bénie entre toutes les femmes, et Jésus, le fruit de tes entrailles, est béni. Sainte Marie, Mère de Dieu, prie pour nous pécheurs, maintenant et à l'heure de notre mort. Amen. Je te salue, Marie, pleine de grâce, le Seigneur est avec toi. Tu es bénie entre toutes les femmes, et Jésus, le fruit de tes entrailles, est béni. Sainte Marie, Mère de Dieu, prie pour nous pécheurs, maintenant et à l'heure de notre mort. Amen. Je te salue, Marie, pleine de grâce, le Seigneur est avec toi. Tu es bénie entre toutes les femmes, et Jésus, le fruit de tes entrailles, est béni. Sainte Marie, Mère de Dieu, prie pour nous pécheurs, maintenant et à l'heure de notre mort. Amen. Je te salue, Marie, pleine de grâce, le Seigneur est avec toi. Tu es bénie entre toutes les femmes, et Jésus, le fruit de tes entrailles, est béni. Sainte Marie, Mère de Dieu, prie pour nous pécheurs, maintenant et à l'heure de notre mort. Amen. Je te salue, Marie, pleine de grâce, le Seigneur est avec toi. Tu es bénie entre toutes les femmes, et Jésus, le fruit de tes entrailles, est béni. Sainte Marie, Mère de Dieu, prie pour nous pécheurs, maintenant et à l'heure de notre mort. Amen. Je te salue, Marie, pleine de grâce, le Seigneur est avec toi. Tu es bénie entre toutes les femmes, et Jésus, le fruit de tes entrailles, est béni. Sainte Marie, Mère de Dieu, prie pour nous pécheurs, maintenant et à l'heure de notre mort. Amen. Je te salue, Marie, pleine de grâce, le Seigneur est avec toi. Tu es bénie entre toutes les femmes, et Jésus, le fruit de tes entrailles, est béni. Sainte Marie, Mère de Dieu, prie pour nous pécheurs, maintenant et à l'heure de notre mort. Amen. Je te salue, Marie, pleine de grâce. Le Seigneur est avec toi. Tu es bénie entre toutes les femmes, et Jésus, le fruit de tes entrailles, est béni. Sainte Marie, Mère de Dieu, prie pour nous pécheurs, maintenant et à l'heure de notre mort. Amen. Gloire au Père et au Fils et au Saint-Esprit, au Dieu qui est, qui était et qui vient, pour les siècles des siècles. Amen. Quatrième mystère lumineux, la transfiguration de Jésus. Une expérience de lumière éblouissante. Transfiguration, transfigurée par cette communion avec Dieu, avec le Père, qu'on ne voit pas. Nul n'a vu le Père, si ce n'est le Fils. C'est toi, Jésus, le Fils. On ne voit pas le Père, mais on l'entend.
Celui-ci est mon Fils bien-aimé, écoutez-le. Que nous puissions, Marie, écouter Jésus dans sa descente vertigineuse qui va le mener jusqu'au calvaire. L'écouter. L'écouter dans la souffrance, l'écouter dans le rejet, le voir comme le serviteur souffrant qui sauve l'humanité souffrante. Par ses blessures, nous sommes guéris. Notre Père qui es aux cieux, que ton nom soit sanctifié, que ton règne vienne, que ta volonté soit faite sur la terre comme au ciel. Donne-nous aujourd'hui notre pain de ce jour. Pardonne-nous nos offenses comme nous pardonnons aussi à ceux qui nous ont offensés. Et ne nous laisse pas entrer en tentation, mais délivre-nous du mal. Je te salue, Marie, pleine de grâce, le Seigneur est avec toi. Tu es bénie entre toutes les femmes, et Jésus, le fruit de tes entrailles, est béni. Sainte Marie, Mère de Dieu, prie pour nous pécheurs, maintenant et à l'heure de notre mort. Amen. Je te salue, Marie, pleine de grâce, le Seigneur est avec toi. Tu es bénie entre toutes les femmes, et Jésus, le fruit de tes entrailles, est béni. Sainte Marie, Mère de Dieu, prie pour nous pécheurs, maintenant et à l'heure de notre mort. Amen. Je te salue, Marie, pleine de grâce, le Seigneur est avec toi. Tu es bénie entre toutes les femmes, et Jésus, le fruit de tes entrailles, est béni. Sainte Marie, Mère de Dieu, prie pour nous pécheurs, maintenant et à l'heure de notre mort. Amen. Je te salue, Marie, pleine de grâce, le Seigneur est avec toi. Tu es bénie entre toutes les femmes, et Jésus, le fruit de tes entrailles, est béni. Sainte Marie, Mère de Dieu, prie pour nous pécheurs, maintenant et à l'heure de notre mort. Amen. Je te salue, Marie, pleine de grâce. Le Seigneur est avec toi. Tu es bénie entre toutes les femmes, et Jésus, le fruit de tes entrailles, est béni. Sainte Marie, Mère de Dieu, prie pour nous pécheurs, maintenant et à l'heure de notre mort. Amen. Je te salue, Marie, pleine de grâce. Le Seigneur est avec toi. Tu es bénie entre toutes les femmes, et Jésus, le fruit de tes entrailles, est béni. Sainte Marie, Mère de Dieu, prie pour nous pécheurs, maintenant et à l'heure de notre mort. Amen. Je te salue, Marie, pleine de grâce. Le Seigneur est avec toi. Tu es bénie entre toutes les femmes, et Jésus, le fruit de tes entrailles, est béni. Sainte Marie, Mère de Dieu, prie pour nous pécheurs, maintenant et à l'heure de notre mort. Amen. Je te salue, Marie, pleine de grâce. Le Seigneur est avec toi. Tu es bénie entre toutes les femmes, et Jésus, le fruit de tes entrailles, est béni. Sainte Marie, Mère de Dieu, prie pour nous pécheurs, maintenant et à l'heure de notre mort. Amen. Je te salue, Marie, pleine de grâce. Le Seigneur est avec toi. Tu es bénie entre toutes les femmes, et Jésus, le fruit de tes entrailles, est béni. Sainte Marie, Mère de Dieu, prie pour nous pécheurs, maintenant et à l'heure de notre mort. Amen. Je te salue, Marie, pleine de grâce, le Seigneur est avec toi. Tu es bénie entre toutes les femmes, et Jésus, le fruit de tes entrailles, est béni. Sainte Marie, Mère de Dieu, prie pour nous pécheurs, maintenant et à l'heure de notre mort. Amen. Gloire au Père et au Fils et au Saint-Esprit, au Dieu qui est, qui était et qui vient, pour les siècles des siècles. Amen.

Cinquième mystère lumineux, l'institution de l'Eucharistie. Ceci est mon sang, le sang de l'Alliance, nouvelle et éternelle, qui sera versé pour vous. Faites ceci en mémoire de moi. Ceci est mon corps, livré pour vous. Ce sont là des paroles de feu. Jésus se livre, Jésus se donne. Jésus construit l'Église, qui est son corps. Et nous qui mangeons ce corps et qui buvons ce sang, nous devenons ce corps du Christ, qui continue d'aimer, qui continue de servir, qui continue d'éclairer le monde. Marie, toi qui as tissé le corps humain de ton Fils Jésus, continue d'être cette mère qui nous tisse, nous, à notre tour, nous qui sommes tes enfants. Notre Père qui es aux cieux, que ton nom soit sanctifié, que ton règne vienne, que ta volonté soit faite sur la terre comme au ciel. Donne-nous aujourd'hui notre pain de ce jour. Pardonne-nous nos offenses comme nous pardonnons aussi à ceux qui nous ont offensés. Et ne nous laisse pas entrer en tentation, mais délivre-nous du mal. Je te salue Marie, pleine de grâce. Le Seigneur est avec toi. Tu es bénie entre toutes les femmes, et Jésus, le fruit de tes entrailles, est béni. Sainte Marie, Mère de Dieu, prie pour nous pécheurs, maintenant et à l'heure de notre mort. Amen. Je te salue Marie, pleine de grâce. Le Seigneur est avec toi. Tu es bénie entre toutes les femmes, et Jésus, le fruit de tes entrailles, est béni. Sainte Marie, Mère de Dieu, prie pour nous pécheurs, maintenant et à l'heure de notre mort. Amen. Je te salue Marie, pleine de grâce, le Seigneur est avec toi. Tu es bénie entre toutes les femmes, et Jésus, le fruit de tes entrailles, est béni. Sainte Marie, Mère de Dieu, prie pour nous pécheurs, maintenant et à l'heure de notre mort. Amen. Je te salue, Marie, pleine de grâce. Le Seigneur est avec toi. Tu es bénie entre toutes les femmes, et Jésus, le fruit de tes entrailles, est béni. Sainte Marie, Mère de Dieu, prie pour nous pécheurs, maintenant et à l'heure de notre mort. Amen. Je te salue, Marie, pleine de grâce. Le Seigneur est avec toi. Tu es bénie entre toutes les femmes, et Jésus, le fruit de tes entrailles, est béni. Sainte Marie, Mère de Dieu, prie pour nous pécheurs, maintenant et à l'heure de notre mort. Amen. Je te salue, Marie, pleine de grâce. Le Seigneur est avec toi. Tu es bénie entre toutes les femmes, et Jésus, le fruit de tes entrailles, est béni. Sainte Marie, Mère de Dieu, prie pour nous pécheurs, maintenant et à l'heure de notre mort. Amen. Je te salue, Marie, pleine de grâce. Le Seigneur est avec toi. Tu es bénie entre toutes les femmes, et Jésus, le fruit de tes entrailles, est béni. Sainte Marie, Mère de Dieu, prie pour nous pécheurs, maintenant et à l'heure de notre mort. Amen. Je te salue, Marie, pleine de grâce, le Seigneur est avec toi. Tu es bénie entre toutes les femmes, et Jésus, le fruit de tes entrailles, est béni. Sainte Marie, Mère de Dieu, prie pour nous pécheurs, maintenant et à l'heure de notre mort. Amen. Je te salue, Marie, pleine de grâce, le Seigneur est avec toi. Tu es bénie entre toutes les femmes, et Jésus, le fruit de tes entrailles, est béni. Sainte Marie, Mère de Dieu, prie pour nous pécheurs, maintenant et à l'heure de notre mort. Amen. Je te salue, Marie, pleine de grâce, le Seigneur est avec toi. Tu es bénie entre toutes les femmes, et Jésus, le fruit de tes entrailles, est béni. Sainte Marie, Mère de Dieu, prie pour nous pécheurs, maintenant et à l'heure de notre mort. Amen. Gloire au Père et au Fils et au Saint-Esprit, au Dieu qui est, qui était et qui vient, pour les siècles des siècles. Amen.

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C'est une joie de vous retrouver aujourd'hui à cette émission consacrée d'abord à l'Évangile du jour et son commentaire et autres propos intéressants.

Évangile de Jésus-Christ selon saint Matthieu, chapitre 7, versets 21 à 29. Comme les disciples s'étaient rassemblés autour de Jésus sur la montagne, il leur déclarait « Il ne suffit pas de me dire « Seigneur, Seigneur » pour entrer dans le royaume des cieux, mais il faut faire la volonté de mon Père qui est aux cieux. Ce jour-là, beaucoup me diront « Seigneur, Seigneur, n'est-ce pas en ton nom que nous avons été prophètes, en ton nom que nous avons chassé les démons, en ton nom que nous avons fait beaucoup de miracles. Alors je leur déclarerai, je ne vous ai jamais connus. Écartez-vous de moi, vous qui faites le mal. Tout homme qui écoute ce que je vous dis là et le met en pratique est comparable à un homme prévoyant qui a bâti sa maison sur le roc. La pluie est tombée. Les torrents ont dévalé, la tempête a soufflé et s'est abattue sur cette maison. La maison ne s'est pas écroulée, car il était fondé sur le roc. Et tout homme qui écoute ce que je vous dis là, sans le mettre en pratique, est comparable à un homme insensé qui a bâti sa maison sur le sable. La pluie est tombée, les torrents ont dévalé, la tempête a soufflé. Elle a secoué cette maison. La maison s'est écroulée, et son écroulement a été complet. » Jésus acheva ainsi son discours. Les foules étaient frappées par son enseignement, car il parlait en homme qui a autorité, et non pas comme leurs scribes.

Dans cet extrait de l'évangile de Matthieu, nous sommes d'abord étonnés parce qu'il y a tellement de personnes qui annoncent le nom de Dieu, qui annoncent le nom du Christ. Il y a tellement de personnes aussi qui veulent faire du bien et qui en font. Et là, on est étonné parce que le Seigneur indique qu'on a beau dire Seigneur, Seigneur, c'est-à-dire prononcer son nom, et on sait que prononcer le nom de Dieu était quelque chose qui ne se faisait pas. C'est le grand prêtre, une fois par année, qui entrait dans le Saint des Saints et qui pouvait prononcer le nom de Dieu. Parce qu'il y a toujours le danger de posséder Dieu, de le prendre en otage pour nos fins personnelles, de le mettre de son bord. Alors Dieu est à la fois le tout proche, mais aussi le tout autre, le très grand. Dieu, c'est Dieu. Alors Jésus dit, il y a beaucoup de personnes qui pensent qu'en prononçant mon nom, Seigneur, Seigneur, eh bien ils entreront dans le royaume des cieux. Non. Et les gens sont étonnés parce qu'ils disent, on a fait ceci en ton nom, on a été prophète en ton nom, on a délivré des personnes possédées en ton nom, on a guéri des malades, on a même fait des miracles en ton nom. Et le Seigneur répond, non, je ne vous connais pas, vous qui faites le mal. Comment peut-on en arriver là? Quand on agit et qu'on croit agir au nom de Dieu, et c'est ce qui ressort dans ce texte, les gens n'ont pas vraiment la capacité de saisir qu'ils ont travaillé en dehors de lui et non pas avec lui. Un jour, un grand prédicateur me dit ceci. Il avait perdu beaucoup de santé. Et j'étais avec lui et dans une sorte d'aveu, dans l'intimité et je pense la conscience profonde de son être, je vous le dis, c'était un grand prédicateur, un homme qui attirait des milliers de personnes, des foules. Et il me dit ceci, « J'en ai trop mis. » J'étais étonné d'entendre cet homme me dire ce qu'il me disait. Et là, je réfléchis, je me dis, « Mais qu'est-ce qu'il a trop mis ?» Il a trop mis de lui-même. Voilà ce que j'ai pensé. Il voulait dire, je me suis trop investi personnellement. J'ai trop usé de mes talents. J'ai trop voulu faire passer à ma manière les idées où je me suis servi de ma façon d'être pour annoncer Dieu, pour annoncer des choses et faire en sorte que, oui, la bonne nouvelle est proclamée et que les milliers de personnes s'en retournent par la suite parce qu'il a fait un bon show. Mais il a eu l'humilité de reconnaître qu'il en avait trop mis. Alors, c'est ce que Jésus dit. Vous avez beau dire « Seigneur, Seigneur », eh bien, ça ne suffit pas. Il faut faire la volonté du Père. Quelqu'un peut penser qu'il est prophète, mais il annonce sa vision à lui, sa vision de Dieu, sa vision de l'Église, sa vision du monde, sa vision. Donc on est dans son monde. Il fait écran à ce qu'il doit laisser aux autres comme étant la seule vision donnée par Dieu et donnée par le Père. Des personnes aussi qui vont chasser les démons, oui, mais des personnes peuvent fort improviser des dons, où ils improvisent des paroles fortes. Et là, tout le monde est saisi parce qu'ils entendent une parole forte. Mais est-ce qu'elle a vraiment une incidence? Est-ce qu'elle produit vraiment une vraie libération? Là aussi, on se pose des questions. Donc, ces tentations de prendre les devants, de se mettre à la place de Dieu, elles seront toujours présentes. Et l'autre partie de l'Évangile nous invite à justement débusquer la tentation. On est tenté par quoi? On est tenté par le manque d'écoute. La maison qui s'écroule là, c'est parce qu'on n'a pas écouté. Et la maison qui reste debout malgré les difficultés et les tempêtes, c'est parce qu'il y a eu cette attitude d'écouter à la manière de Dieu, d'écouter la volonté du Père, d'écouter ce qu'il nous demandait de faire. Faire la volonté du Père, c'est renoncer à soi-même. C'est ne pas se mettre en avant.
c'est le suivre, c'est porter sa croix quotidiennement, et c'est être heureux à cause du bonheur que Jésus lui-même est en mesure de nous donner. Soyons au service du Seigneur, des prophètes, oui, qui annoncent la parole d'un autre, la parole de Dieu, la sienne. Soyons des personnes qui chassons les démons par la parole du Christ et au nom de Jésus, la délivrance par le sang du Christ de toutes ces possessions qui contaminent le cœur humain. Eh bien, c'est redonner espérance à quelqu'un qui n'en avait plus. C'est être là parfois en silence, ne rien dire, mais aimer à la manière de Jésus.

Un parcours dans différentes villes et lieux, d'abord à Paris et ensuite à Rome, dans le cadre du Jubilé de l'Espérance. Suivez-moi dans cette réalité.

Alors, c'est sûr que la construction de cette maison, elle date avant les apparitions de la Vierge Marie à Sainte-Catherine Labourée. Alors, les prêtres des missions étrangères se forment et quelle est leur mission? C'est d'aller dans les pays, justement, les pays d'Asie, à l'exception de ce François de Laval qui devait aller en Cochinchine. La Cochinchine, aujourd'hui, c'est le Vietnam. C'est là qu'il devait aller. Mais par un concours de circonstances lié aussi au roi Louis XIV, il vient, il est envoyé comme administrateur apostolique en Nouvelle-France. Donc, il arrivera à Québec. Alors, c'est une société de prêtres qui vont essaimer du côté de l'Asie. Alors, l'Asie, ce sont tous ces pays. Je vous ai nommé le Vietnam, vous aurez la Corée, les Corées. À ce moment-là, c'était la Corée. Vous avez la Thaïlande, vous avez la Chine, le Japon, vous avez le Laos, l'Indonésie, vous avez les Philippines, et j'en oublie, il y en a tellement. Mais vous avez aussi une partie de l'Afrique qui est le Madagascar. Alors, les prêtres des missions étrangères sont envoyés dans tous ces pays où ce sera quand même difficile parce qu'il y a, parmi ces peuples, il y a des personnes qui vont se heurter à cette présence des Européens et surtout à la foi qu'ils transmettent. Il y aura une grande période de martyrs, comme dans toutes les sociétés, comme chez nous. Nous avons les martyrs canadiens, alors il y a les martyrs coréens, les martyrs chinois, les martyrs japonais, les martyrs philippins, les martyrs du Laos, les martyrs d'Indonésie. Alors c'est partout pareil, parce que d'autres civilisations sont là, martyrs de Chine, d'autres civilisations sont là, et lorsque des étrangers arrivent avec cette religion, la religion chrétienne, le Christ, eh bien, ce n'est pas simple, ce n'est pas facile, parce que eux aussi, ils ont leur tradition religieuse. Ce sera difficile. Mais petit à petit, les gens du peuple, pour certains, embrasseront la foi chrétienne. Alors, je suis dans cette maison qui parle, à travers les siècles, de ce qu'elle est, de ce qu'elle a fait, c'est-à-dire la formation de ces prêtres missionnaires qui partaient, et ils partaient pour la vie. On ne les reverrait jamais. D'ailleurs, dans la chapelle de l'Épiphanie, ici, il y a une chapelle. Alors, on voit un tableau magnifique qui représente le départ de ces missionnaires. C'était des jeunes qui avaient 25 ans, 26 ans, 27 ans. On voit un immense tableau où les parents sont là, ils sont émus, ils pleurent. Le jeune missionnaire de 25, 26 ans qui part pour la vie, on ne le verra jamais. C'est comme si c'était sa mort. Mais en même temps, ce sont des gens de foi. Alors, ils le supportent, ils le soutiennent dans cette nouvelle mission qui sera la leur, qui sera la sienne. Et penser à la découverte de tous ces pays qui sont différents de la France, la langue, les coutumes, les traditions humaines, mais les traditions religieuses ou spirituelles, ce sont des obstacles qu'ils devront vaincre un par un pour pouvoir avancer dans la mission qui leur est confiée. Celui qui est le plus connu parmi ces jeunes et qui est martyr, c'est Théophane Vénard. Pourquoi il est plus connu? À cause de Sainte Thérèse de l'Enfant Jésus, qui dans ses manuscrits autobiographiques en parle. Et on dit qu'elle avait
une représentation de Théophane Vénard. Lorsqu'elle était malade à l'infirmerie du Carmel, et elle le priait. Déjà, il était considéré comme un saint, et aujourd'hui, il est un saint, Saint Théophane Vénard.

0: Voici maintenant cette entrevue réalisée avec l'écrivain français Christian Bobin. Christian Bobin, nous avons commencé ce petit segment de réflexion sur les étoiles par un livre ouvert. Et là, vous arrivez avec...
1: Toute la nuit.
0: Vous arrivez avec ce petit morceau de lumière, ou en tout cas d'obscurité, qui absorbe, vous le dites, qui absorbe tout l'être. Vous voyez une différence entre quelqu'un qui tient un livre, qui est dans un espace, et l'autre qui semble enfermé. Si ce n'est pas des étoiles, qu'est-ce que c'est? Si les étoiles sont dans le livre, dans la tablette électronique, qu'est-ce qu'il y a pour éloigner l'homme de lui-même ou l'humanité d'elle-même, ah ben en tout cas, on sait qui la met en danger?
1: On sait ce qu'il y a. Il y a des chiffres. Puisque toute cette technique, la technique de l'électronique et des ordinateurs, sont construites sur une alternance de 0 et de 1. Et en arrière, si on remonte encore dans le temps, derrière, il y a Monsieur René Descartes. C'est-à-dire la mise en mathématiques du monde, la mise en chiffres du monde. Mais en chiffrant le monde, on est en train de mettre le ciel en faillite. Vous voyez ? Et on en est pratiquement là. On en est pratiquement là. Mais on va aller vers de très belles choses. Mais pour l'instant, on est dans le dur, si vous voulez. On est dans le terrible pour l'instant.
0: Il y a un autre ciel.
1: Je dis ça en souriant.
0: Il y a d'autres ciels.
1: Moi, je pense qu'il y aura toujours, on peut faire tomber un empire avec une parole, voire un sourire. Voilà. Est-ce que, je ne sais plus, vous le saurez mieux que moi, je crois Nabucodonosor. Est-ce qu'il s'agit bien de ce roi très sûr de lui-même?
0: Oui,
1: très...
0: Nabucodonosor.
1: Et qui fait le rêve d'une statue.
0: D'une statue, oui, qui est forte, mais qui a des pieds d'argile.
1: Voilà, c'est ça. Hein? Mais c'est une très très belle histoire. On devrait raconter ce genre d'histoire plus souvent, on devrait les faire circuler. De même que les contes d'ailleurs, parce qu'ils sont très éclairants pour la vie. Et ils sont tout sauf des choses de loisirs. Ils sont très profonds. C'est les plus profondes pensées se trouvent dans les paraboles, dans les contes, dans les légendes. Les plus profondes pensées sur la vie. Et je pensais à ce roi, donc, et au rêve d'une statue dont les pieds sont très, très fragiles. Une statue très puissante, mais dont les pieds sont très fragiles, parce que je pense que c'est notre monde. Je pense que c'est notre monde. Donc, ça ne va pas durer éternellement. Ça ne va pas durer. Il n'y a rien, je vais vous dire une chose dont je ne sais pas d'où je la tiens, mais elle me vient comme ça. Il n'y a rien qui dure à part l'amour. Voilà. Au fond, la Bible, c'est juste ça. C'est un grenier à plein de gorgées comme ça, du blé, d'une pensée très féconde sur la vie, très, très... Je pense aux lampes des mineurs, tout d'un coup. Je ne sais pas pourquoi. Vous savez, ces lampes que les mineurs accrochent ensuite. Et je crois que on peut imaginer parce qu'il y a un problème avec le mot poésie, il y a un problème avec le mot Dieu, il y a un problème avec le mot religion. En général, c'est le même problème. C'est-à-dire qu'on croit savoir de quoi on cause et qu'on cause de choses qui n'intéressent plus personne ou alors qui font peur. Et bon. Mais peut-être... Puisqu'on en parle, on peut très bien... Pourquoi pas imaginer la Bible comme cette salle des mineurs où seraient accrochées beaucoup de lampes pour voir, qui nous permettent de voir. Elles sont à disposition. Elles sont à disposition. Et elles nous permettent d'aller dans le profond de nos vies, dans les souterrains de nos vies, d'aller chercher le plus enfoui et de revenir de ce travail. Vous voyez ? Oui, on peut en parler, on devrait en parler de façon très humaine de la Bible, de Dieu aussi d'ailleurs, et même aussi des religions, même si je préfère le mot spirituel, mais bon, c'est autre chose.

0: Vous me faites voyager, Christian Bobin. Oui. Tout à l'heure, quand vous avez parlé du plus faible, je reste dans votre... Dans votre mine avec ces lampes, et je vois la plus faible des lampes. Et tout à l'heure, en vous écoutant, je me disais, mais c'est Isaïe, c'est le serviteur souffrant qui n'a plus l'aspect d'un homme, mais c'est sur cette vision que va se reconstruire toute l'humanité, d'après la Bible.
1: Oui.
0: Et
1: oui.
0: D'après le Messie, auquel plusieurs croient. C'est cette lampe la plus faible.
1: Oui, oui.
0: Qui va devenir la plus éclairante et la plus forte.
1: C'est pour ça aussi, pour quitter un tout petit peu ce domaine, sans vraiment le quitter d'ailleurs, au fond. On peut voir aussi les fleurs des prés comme de minuscules lampes laissées pour nous dans l'herbe. Et pour traverser la nuit du monde, ou la nuit d'un instant du moins. Vous voyez ? Ces gens qui sont aujourd'hui, dans les maisons de retraite, ou qui sont dans un hôpital souffrant, ou dont les forces sont menacées, presque complètement ruinées, ces gens peuvent être éclairés, peuvent être incendiés par juste un tout petit bouquet de fleurs. Alors, je ne parle pas des fleurs du fleuriste, et je ne parle pas des fleurs qu'on achète machinalement et qu'on va offrir de façon conventionnelle, parce que ces fleurs-là sont sans âme. Et ce geste est sans cœur. Et donc, il n'a aucune chance d'éclairer. Mais c'est... Aucun oiseau bat des ailes comme ça à la fenêtre d'une chambre de malade ou de prisonnier. C'est tout l'infini qui se rouvre et qui recommence à chanter. Je ne sais pas si je suis bien clair.
0: Oh, je vous écoute, écoutez. Je vous entends, je vous écoute. Je pense aussi au livre que vous avez écrit et qui fait état de la maladie de votre père, la maladie d'Alzheimer. J'ai moi-même accompagné une personne. J'ai lu dans L'Homme Joie un chapitre sur cette réalité-là, et je le signerai, vous savez. Vous dites des choses extraordinaires. Hein. La personne qui n'a plus la mémoire du nom a toujours cet affectif, ce diamant de l'amour qui s'élève et qui s'illumine lorsqu'elle nous voit. Je ne sais pas si c'est ce que vous avez vécu, mais on parle de vie, on parle de ces fleurs. Ces personnes aussi sont des fleurs dans notre vie, et on risque de ne pas les voir, de ne pas vouloir les voir, pour toutes sortes de raisons. C'est un combat.
1: Oui. C'est ça, c'est le mot. C'est un combat, une guerre qu'il nous faut mener sans arrêt. Parce que le plus précieux est en train de nous être enlevé, donc il faut qu'on aille le reprendre. Et la poésie, c'est comme une avant-garde, la poésie, si vous voulez. C'est une avant-garde militaire, presque. Une avant-garde militaire de la beauté, comme ça. Il faut aller reprendre les choses qu'on est en train de nous enlever jour après jour. On n'a pas le choix, parce que si on laisse tout faire, on finira par ne plus du tout pouvoir respirer. Et pour moi, l'écriture est une... Elle a quelque chose comme ça d'une... Oui, c'est ça, d'une lutte. Et... C'est vrai qu'il y a beaucoup à faire, hein, de tous les côtés. Il y aurait beaucoup, beaucoup, beaucoup, beaucoup à faire. Vous savez, ces gens qui sont dans cette maladie dite d'Alzheimer, un jour on trouvera le moyen de la guérir, mais à ce moment-là, une autre maladie apparaîtra. Parce qu'il y a peut-être aussi quelque chose de l'ordre de l'espèce qui... Où plus on atteindra des âges avancés, plus des mots viendront. Mais il faudrait des anges carrément quasiment pour s'occuper de ces gens-là. Ou du moins, il faudrait des gens qui soient aussi attentifs que les gens qui nous servent dans les grands restaurants. Vous avez remarqué le soin qu'on amène à faire de la très très bonne cuisine, ce visage quasi parfait du serveur qui s'approche de vous, qui prend votre commande, qui est au petit soin pour vous. Bien, très bien. Mais qu'on donne d'abord ces soins-là, c'est pas désagréable d'ailleurs, ces moments-là. mais qu'on donne ces soins-là et qu'on forme des gens de façon aussi parfaite, aussi précise, aussi profonde pour s'occuper de ceux qui connaissent un naufrage, qui connaissent un naufrage, voyez. Mais ça,
0: attention à la personne et à ce qu'elle est à ce moment-là.
1: Au moins autant d'attention à une personne, à ce qu'elle est, qu'à un plat. Qu'un plat. Ou alors, puisque là.
0: Tout dépend ce qu'il y a dans le plat.
1: Oui.
0: Monsieur Maupin.
1: Ou alors, puisqu'on est à Paris, dans une grande ville, ou alors qu'on donne autant d'attention aux gens que, par exemple, il y a des vitrines où il y a une chaussure qui est en exposition, un prix faramineux, mais qui est en exposition, mais comme si c'était une statuette égyptienne. Vous voyez? Voilà.
0: Hier, il y avait une foule devant les vitrines des grands magasins, vous savez, qui regardent des ours qui se préparent à fêter Noël et qui bougent de manière mécanique. Il y avait un monde fou, fasciné.
1: Mais ça, c'est encore, je peux le voir avec un œil d'enfant, ça, si vous voulez. Les ours, les marionnettes, c'est très joli. C'est très, très joli. C'est un univers très poétique, les marionnettes. Et les automates aussi, c'est quelque chose de...
0: Je ne sais pas s'il y avait un soulier qui était présenté au pied de l'ours.
1: Oui.
0: Christian Bobin, nous allons terminer. Dans votre livre, vous parlez de C'est Maria.
1: Oui.
0: J'aimerais que vous entendre parler de Maria.
1: Alors, ça va être difficile de bien en parler après avoir écrit sur elle. J'ai écrit sur elle en 10 minutes. C'est là où c'est le mieux pour moi. C'est pas toujours comme ça. J'ai écrit sur elle en 10 minutes parce que j'avais le cœur comme incendié par la voix de cette jeune gitane, très jeune gitane, qui appelait chez moi pour se mettre en contact avec quelqu'un d'autre et qui, par la voix, quelqu'un tout d'un coup rentre dans votre cœur et quelqu'un annonce quelque chose de splendide, d'étrange ou de printanier, je ne sais pas. C'est une jeune gitane très pudique, comme sont les gitans, très très un peu taciturne, et je crois que c'est sa pudeur que j'avais trouvé très très très très belle, l'effacement d'elle-même dans sa propre voix. Elle avait peur de déranger. Ces gens qui sont chassés de tous les côtés et qui sont maltraités ont peur de déranger depuis des siècles, depuis des générations. Que dire d'autre d'elle? C'est juste le surgissement d'un humain dans mon oreille, si je puis dire. C'est une voix. Et à chaque fois, quand on décroche et qu'elle l'appelle, elle a juste cette petite musique qui revient pour se présenter. Elle dit « C'est Maria ». Comme si elle était étrangère à elle-même. Comme si elle se présentait, comme si elle présentait sa petite sœur. C'est très... Et je trouve ça très beau. Vous savez, il suffit de très peu pour me faire devenir à moitié fou ou m'incendier le cœur. Donc, et là c'est le cas, parce que les gitans, derrière il y a tout le peuple gitan derrière cette petite jeune femme qui a maintenant un enfant de 1 an à peu près. Et il y a tout le peuple gitan derrière. Et le peuple gitan, c'est la dernière réserve vivante de visage humain dans ce monde. On pense d'eux ce qu'on veut. Ils sont parfois très durs. Mais c'est une des dernières, en tout cas, réserves de visage humain. Chacun comprendra ce que je veux dire. Il suffit de voir la tête des gosses gitans. Il suffit de des enfants. Il suffit de voir le visage, les yeux comme ça, incrustés de charbon, farouches. Entre le charbon et le diamant. Il suffit de voir tous ces gens qui ont tellement traversé la nuit que la nuit s'est un tout petit peu accrochée à leurs cheveux et à leurs yeux. Il suffit de voir ça pour avoir la nostalgie de ce que c'est qu'un visage. Aujourd'hui, où les visages sont un tout petit peu effacés dans leur singularité par les spectacles auxquels ils sont confrontés, par les télévisions, par la main des écrans qui les lave, qui les nettoie et qui, petit à petit... enlève leur âme, Et dans le peuple gitan, c'est un des peuples où l'âme est là, avec ce qu'elle peut avoir, je le redis, parfois d'insupportable pour ce monde, mais elle est là, elle est incontestablement là, à fleur de peau, et en l'occurrence, pour ce texte-là, à fleur de voix.
0: Peut-être qu'il nous transperce le cœur.
1: Oui, et du coup, il nous en donne un cœur. Parce que pour qu'on ait un cœur, il faut qu'il soit transpercé, je crois.
0: Christian Bobin, ce fut un moment, en tout cas pour moi, très, très, très heureux, très, très touchant que de vous rencontrer. Qu'est-ce qu'on peut se dire ?
1: On peut se dire, je voudrais trouver, mais je ne le trouverai pas, mais quelque chose de très gentil et de réellement gentil pour les gens qui viennent de nous écouter dans ce pays que je ne connais que par image. Un océan nous sépare, peut-être parfois une langue aussi nous sépare, ou des accents, des intonations, mais en vérité, rien, absolument rien de l'essentiel ne nous sépare.

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2: Par l'intermédiaire de l'aumônerie apostolique, le pape Léon XIV envoie une aide d'urgence de 100 000 euros au Venezuela, frappé par un double séisme hier soir. Au moins 164 personnes ont perdu la vie et les équipes de secours tentent de retrouver des survivants sous les décombres. L'église locale se mobilise également. On y revient au début de ce journal. L'Irak menace de quitter l'OPEP si son quota pétrolier n'est pas revu à la hausse, conséquence de la fermeture du détroit d'Ormuz depuis fin février. Correspondance à suivre. Et puis au Vatican, le pape a reçu ce matin les supérieurs des universités jésuites d'Amérique du Nord. Léon XIV les a appelés à investir dans l'éducation en faveur des pauvres et des migrants pour favoriser leur intégration.
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2: Bonsoir à tous. Direction le Venezuela, frappé il y a moins de 24 heures maintenant par deux violents séismes de magnitude 7,2 et 7,5. Le bilan provisoire est d'au moins 164 morts et près de 1000 blessés. Les opérations de sauvetage se poursuivent pour venir en aide aux personnes encore coincées sous les décombres, notamment au nord de Caracas, dans la région de la Guayra, la plus touchée du pays. Situation suivie de près par le Saint-Siège. Léon XIV, par l'intermédiaire de l'aumônerie apostolique, a annoncé l'envoi d'une aide d'urgence de 100 000 euros. Les Nations Unies ont appelé à un effort collectif majeur de la part de l'ensemble de la communauté internationale. On fait le point avec notre correspondante dans la région, Camille Bouju.
4: C'est la catastrophe naturelle la plus meurtrière qu'ait connue le Venezuela depuis plus d'un siècle. Mercredi soir, deux séismes de magnitude 7,2 puis 7,5 ont frappé le pays à moins d'une minute d'intervalle. Il y aurait au moins 164 morts et près de 1000 blessés selon un bilan provisoire, mais les équipes de secours sur place craignent un chiffre bien plus lourd. La région de la Guayra, au nord de Caracas, est la plus dévastée. Des dizaines d'immeubles se sont effondrés, provoquant panne d'électricité, coupures de gaz et scènes de panique. L'aéroport international de Maiquetía est aujourd'hui fermé. Les secousses ont même été ressenties jusqu'à Bogota, en Colombie voisine, à 1000 km de là. Face à l'ampleur des destructions, la communauté internationale se mobilise. Les États-Unis ont annoncé l'envoi immédiat de secouristes, tout comme le Portugal qui prépare actuellement une mission d'une cinquantaine de personnes, ou encore le Mexique et le Qatar. L'ONU, elle, juge la situation alarmante. Avant même ces séismes, rappelle-t-elle, près de 8 millions de Vénézuéliens avaient déjà besoin d'aide humanitaire. Bogota, Camille Bouju pour Radio Vatican.
2: Et dès les premières heures qui ont suivi le séisme, l'église locale s'est mobilisée pour accueillir les personnes touchées et venir en aide aux familles déplacées. Sur le terrain, l'évêque de Caracas a indiqué que de nombreuses paroisses présentaient des graves dommages structurels, sans compter la cathédrale de Caracas et une douzaine d'églises endommagées. La situation est particulièrement grave dans le diocèse de La Guayra, où de nombreux murs du séminaire se sont effondrés. Nous avons pu contacter par téléphone Monseigneur Carlos Cabello, évêque du diocèse de Ciudad Guyana, à plus de 500 km à l'est de Caracas. On l'écoute.
5: Hier, le pays est stato sconmosso da due terremoti, uno dietro l'altro, verso le 18 di sera.
6: Hier, le pays a été secoué par deux séismes successifs vers 18h et la situation est critique, notamment dans les villes du centre du pays, Caracas, Guyana, Valencia, Maracaibo, où de nombreux bâtiments se sont effondrés, faisant des morts et des blessés. La situation est difficile. Les services reprennent progressivement leur cours normal, mais il faut le dire clairement, la situation reste critique. Nous vous demandons avant tout de prier pour le Venezuela et que les autres pays fassent preuve de solidarité en ces moments de souffrance pour notre peuple, particulièrement dans les villes les plus durement touchées par ce tremblement de terre.
5: In queste città dove il terremoto è stato sentito molto più forte.
2: Et un réseau de solidarité a été mis en place par l'intermédiaire des Caritas paroissiales. La solidarité dont fait aussi preuve la communauté internationale. Washington s'est engagé à jouer un rôle logistique majeur dans cette crise. C'est ce qu'a fait savoir le secrétaire d'État américain Marco Rubio en marge d'une visite à Bahreïn, visite dans le cadre d'une nouvelle tournée du chef de la diplomatie américaine dans le Golfe pour défendre l'accord avec Téhéran, jugé par certains partenaires de la région trop favorable au régime iranien. Marco Rubio a également évoqué des avancées dans les pourparlers entre Israël et le Liban. Les deux pays ont participé à une cinquième session de discussion à Washington cette semaine. Pas de retrait de l'armée israélienne du sud-Liban sans désarmement du Hezbollah, toutefois rappelé un responsable israélien ce jeudi. Cette guerre au Moyen-Orient aux conséquences financières majeures, fragilisée par la fermeture du détroit d'Ormuz, l'Irak menace de se retirer de l'OPEP si une hausse de son quota pétrolier ne lui est pas accordée. Une exigence après une perte de recettes pétrolières estimée à 37,7 milliards de dollars depuis le début de la guerre menée contre l'Iran. Correspondance à Bagdad d'Anne-Sophie Lemoff.
7: L'ombre d'un nouveau séisme plane sur l'Organisation des pays exportateurs de pétrole après le retrait officiel des Émirats arabes unis le 1er mai dernier. Deuxième plus grand producteur de l'OPEP derrière l'Arabie saoudite, l'Irak a menacé de quitter l'organisation si cette dernière ne l'autorisait pas à augmenter considérablement sa production de pétrole. Un quota pétrolier estimé à 4,378 millions de barils par jour pour juillet. Son objectif, surmonter la crise financière engendrée par la fermeture du détroit d'Ormuz, décrétée par l'Iran en réponse aux attaques américano-israéliennes. 90% de l'économie irakienne repose sur la vente de son pétrole, des recettes qui ont dramatiquement chuté à cause de l'incapacité du pays à exporter le brut. En avril, les exportations irakiennes de pétrole via Hormuz sont tombées à 10 millions de barils, contre une moyenne de 93 millions avant la guerre, selon les autorités irakiennes, qui misent sur un retour de la production pétrolière à son niveau d'avant-guerre d'ici 1 à 2 mois. À Bagdad, Anne-Sophie Lemoff pour Radio Vatican.
2: Retour au Vatican à présent. Léon XIV a reçu ce matin les présidents des universités jésuites d'Amérique du Nord. Le pape les a invités à prendre conscience des défis auxquels est confrontée l'humanité aujourd'hui, entre sécularisation, santé mentale fragile des jeunes, dégradation de l'environnement, ou encore exclusion des pauvres et des migrants. Le compte-rendu de Jean-Paul Camba.
8: Gratitude d'une part, prise de conscience de l'autre. Face au président des institutions universitaires jésuites nord-américains, le Saint-Père n'a pas caché ses inquiétudes face aux crises profondes qui secouent notre siècle. Parmi elles, une sécularisation croissante des sociétés qui cherchent à bannir Dieu de l'espace public, l'indifférence des systèmes politiques face aux cris des pauvres et des migrants, le désespoir d'une jeunesse sans perspective ou encore la dégradation de l'environnement au profit d'intérêts individuels. Le souverain pontife a également pointé du doigt l'impact grandissant et les répercussions de l'intelligence artificielle sur l'humanité. Pour ne pas céder au découragement, l'évêque de Rome a invité les acteurs de l'enseignement supérieur à s'appuyer sur un guide précis, à savoir les 4 préférences apostoliques universelles de la Compagnie de Jésus, confirmées en 2019 par son prédécesseur immédiat, le pape François. La première d'entre elles, à savoir montrer le chemin vers Dieu à travers les exercices spirituels et le discernement, est, selon le pape, une exhortation directe aux chercheurs, enseignants et étudiants pour que la quête de la vérité scientifique reste intimement liée à la recherche du divin.
2: Et les précisions de Jean-Paul Camba. Un mot pour vous rappeler que débute demain matin le consistoire extraordinaire convoqué par le pape Léon XIV ce vendredi et samedi à la veille de la solennité des saints Pierre et Paul. Il débutera avec la messe présidée par le pape demain matin à 7h30 dans la basilique Saint-Pierre. Puis les cardinaux seront répartis en groupes de travail et Léon XIV leur livrera un discours dans la matinée. Ce discours qui sera à suivre en direct commenté en français à partir de 9h30 heure de Rome sur nos ondes, nos réseaux sociaux et notre page Facebook. C'est la fin de ce journal. Retour de l'actualité demain matin à 8h10. D'ici là, une très belle soirée à toutes et à tous. Et puis un site à vous conseiller, www.vaticannews.va. Belle soirée à vous.

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0: Bonjour chers auditeurs. Quelques titres de chansons qui font appel à nos souvenirs de vacances. Dans le bleu du ciel bleu, Volare par exemple, Dalida, La Madrague, Brigitte Bardot, Les filles au bord de la mer, Adamo, Il fait trop beau pour travailler, Le temps des vacances, Le ciel, le soleil, la mer. Vous voyez, toutes sortes de titres, Le lundi au soleil, L'amour est toujours en vacances. Il n'y a vraiment qu'un embarras du choix. Et irrespectueusement, je me souviens quand j'étais enfant, on chantait Vive les vacances, Ah ben les pénitences, Les cahiers au feu, Les profs au milieu. Bon, d'accord, on voit que vraiment, chacun avait hâte à l'été et aux vacances. Et évidemment, toujours sous le signe du soleil, on espère, et de l'amour, bien sûr, des amours éphémères parfois. Alors pour commencer, partons en vacances avec Gilbert Bécaud dans « Salut les copains ». C'est une chanson de Bécaud sur des paroles de Pierre Delanoë, un de ses paroliers préférés, qui fut écrite en 1957. Elle eut tellement de succès que le mot « copain » devient vraiment très familier pour désigner la jeunesse, les camarades, l'amitié. Et Pierre Delanoë et Lucien Maurice, qui étaient à ce moment-là directeurs de la station Europe 1, ou Europe numéro 1 comme on l'appelait, lancèrent une émission de radio destinée au jeune public et intitulée « Salut les copains ». Alors, donc, salut les copains avec Gilbert Bécaud et bon voyage.
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1: 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Rater son train, c'est vraiment pas drôle. Surtout dans les années 50, c'était une véritable catastrophe lors des départs en vacances. En supposant qu'on a réussi à trouver une place dans le prochain train, la mer nous attend. Bon, celle peut-être de Charles Trenet, oui, ou celle sentimentale de François de Gelt. La chanson de 1965, Le ciel, le soleil et la mer, François de Gelt, est une de ces chansons qui nous font rêver. Il avait alors dans la trentaine, puisqu'il était né en 1932, et il prolonge la génération des chanteurs de charme. Alors on écoute Le ciel, le soleil et la mer.

La voix chaleureuse de François de Gueldt dans cette belle chanson « Le ciel, le soleil et la mer ». L'été, ben évidemment, c'est l'occasion de faire des beaux projets amoureux. C'est un peu le temps de la romance, des beaux rêves, des amours parfois un peu éphémères aussi. Et ces beaux projets amoureux, c'est ce que chante Michel Thor en 1980 dans une chanson qui s'appelle « Pendant l'été ». Michel Thor, c'est une belle voix, c'est quelqu'un qui a quelque chose à exprimer et qui a connu la célébrité dès les années 60. Et elle reste associée, évidemment, à une chanson très romantique de 1978, « Emmène-moi danser ce soir ». Alors voici « Pendant l'été » par Michel Thor.

0: Pendant l'été, par Michel Thor. En écoutant cette chanson, il y a ma déformation professionnelle de musicienne classique qui est remontée à la surface, parce que sous couvert de rock et de jazz, c'est une véritable litanie qui est bâtie un peu à la manière du chant grégorien que récite Michel Thor. C'est assez troublant de réaliser ça. Ça m'est venu en la réécoutant en ce moment et puis ça m'a vraiment surprise. Les plages ont souvent inspiré des chanteurs populaires. Qu'on songe par exemple à Aline, chantée par Christophe. Et j'ai crié, crié, vous savez, cette chanson tellement pathétique. Ou bien à Une petite plage bleue d'Alain Barrière. Une petite plage bleue qui est une chanson remplie de tendresse et de nostalgie qui remonte à 1975. Alain Barrière, d'origine bretonne, né en 1935, dont quelques chansons aux mélodies accrocheuses sont encore dans toutes les mémoires. Ma vie, ou bien Elle était si jolie, Tu t'en vas. Alors le voici maintenant dans Une petite plage bleue.
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tout un romantisme pour cette petite plage bleue chantée par Alain Barrière. Bon, évidemment, la mer. Mais toutes les vacances ne se passent pas toutes au bord de l'eau quand même. Il y a la campagne et il y a la montagne. Et la montagne peut parfois nous faire rêver avec son air pur et ses hauteurs vertigineuses. Et c'est la montagne que chante Dalida en 1958. Les paroles sont d'Eddie Marnay et la musique d'Émile Stern. Et il faut se rappeler aussi qu'il y a une autre chanson de Dalida qui est « Le soleil et la montagne ». Mais nous nous contenterons de la montagne.

Une chanson peut-être pas tellement connue, chantée par Dalida, La Montagne. En tout cas, elle nous laisse vraiment toujours dans cette atmosphère de rêve, de bonheur, donc, et de grand air. Les vacances ne durent pas éternellement, il faut parfois songer au retour et se remplir le cœur et la mémoire de beaux souvenirs. On découvrira avec plaisir La Madrague de Brigitte Bardot, une chanson de 1963. La Madrague, c'est le nom de la villa que la célèbre comédienne avait achetée à Saint-Tropez. Il faut se rappeler que Brigitte Bardot, qui avait évidemment créé toute une commotion dans le monde du cinéma dans les années 50 et début des années 60, avait aussi entrepris une carrière de chanteuse. Elle avait enregistré quelques chansons avant de se consacrer par la suite à la défense de la nature et des bébés phoques, comme chacun sait. Mais La Madrague, c'est un peu justement se pencher sur l'été qui est en train de s'évanouir et sur les souvenirs que cela conserve et sur peut-être le prochain été également. Alors voici La Madrague par Brigitte Bardot.

La Madrague, Brigitte Bardot, et évidemment un petit peu de nostalgie. Pour terminer notre émission, je vous propose un grand lyrisme et beaucoup d'enthousiasme dans la chanson que Dalida a interprétée en 1958 dans Le Bleu du Ciel Bleu, qui est la version française de Volare et un grand succès italien évidemment. Et là, bien, nous décollons, nous nous envolons avec elle et nous prolongeons donc toute l'atmosphère de rêve que suscite pour nous le soleil, le grand air et les vacances. Alors Dalida, dans Le Bleu du Ciel Bleu.

Et voilà, c'est sur ces belles notes de Volare par Dalida que se termine notre émission. Je remercie Jacqueline Sanson pour sa belle collaboration. Je vous remercie également pour votre fidélité, chers auditeurs, car vraiment, c'est pour moi un plaisir de partager avec vous quelques goûts musicaux et quelques belles trouvailles aussi. Je vous souhaite un très bel été, du soleil, du bonheur, et je vous dis au revoir.

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1: L'ange du Seigneur porta l'annonce à Marie, et elle conçut du Saint-Esprit. Voici la servante du Seigneur. Qu'il me soit fait selon sa parole. Et le Verbe s'est fait chair, et il a habité parmi nous. Je te salue, Marie, comblée de grâce. Le Seigneur est avec toi. Tu es bénie entre toutes les femmes, et Jésus, ton enfant, est béni. Sainte Marie, Mère de Dieu, prie pour nous pécheurs, maintenant et à l'heure de notre mort. Amen. Prie pour nous, Sainte Mère de Dieu, afin que nous soyons rendus dignes des promesses de Jésus-Christ. Que ta grâce, Seigneur notre Père, se répand dans nos cœurs. Par le message de l'ange, tu nous as fait connaître l'incarnation de ton Fils bien-aimé. Conduis-nous par sa passion et par sa croix, avec le secours de la Vierge Marie, jusqu'à la gloire de la résurrection.

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0: Voici un extrait d'une homélie du cardinal Joseph Ratzinger, datant de 1981, à l'occasion du Jeudi Saint. C'est un extrait. L'Église, jadis, a traduit le mot Pessa, Pâques, par passage, exprimant ainsi le chemin parcouru par Jésus à travers la zone de la mort, jusque dans la vie nouvelle de la résurrection. Ainsi, pour nous aussi, la Pâque est devenue un pèlerinage festif et l'est restée. À nous aussi, la Pâque dit « Nous ne sommes que des invités sur la terre. Nous sommes tous les invités de Dieu. Nous ne sommes que des invités sur la terre. Le Seigneur, qui est lui-même devenu un invité, un nomade, nous appelle à nous ouvrir à tous ceux qui n'ont plus de patrie en ce monde, à tous ceux qui souffrent, à ceux qui sont oubliés, aux prisonniers, aux persécutés. Le Seigneur est en tout cela. La Torah, la législation d'Israël, devenue entre-temps un peuple sédentaire et propriétaire du pays, était truffée de dispositions protégeant les sans-patrie, les hôtes et les voyageurs. Israël est sans cesse rappelé à l'ordre. N'oublie pas que tu fus toi-même un nomade et un voyageur. Nous sommes des voyageurs et des pèlerins. C'est ainsi que nous devons comprendre la terre et notre vie, et c'est ainsi que nous devons concevoir nos relations réciproques. Nous ne sommes que des invités sur terre. Mais cela aussi nous rappelle un pèlerinage plus profond encore, le fait que la terre n'est pas une fin en soi, que nous avançons vers le monde nouveau, que les choses terrestres ne sont pas par conséquent la réalité ultime et décisive. Nous n'osons presque plus le dire, car on nous a fait le reproche d'avoir incité de la sorte les chrétiens à ne pas assez s'intéresser aux choses terrestres et à avoir ainsi omis de construire la ville nouvelle en ce monde sous le prétexte qu'ils étaient en route vers l'autre. Mais ce n'est pas exact. Celui qui s'agrippe au monde, celui pour qui la terre doit être le seul ciel, celui-là fait de la terre un enfer, car il fait d'elle ce qu'elle ne peut être. Il veut trouver en elle une dimension ultime, mais sa revendication le met en opposition à lui-même, à la vérité et aux autres. Non, c'est justement lorsque nous saurons que nous sommes des nomades, que nous nous libérerons d'un ultime désir de possession, que nous serons libres les uns pour les autres. Et c'est alors seulement que nous sera confiée la responsabilité d'organiser la terre de manière à pouvoir un jour la remettre entre les mains de Dieu. Ainsi, cette nuit du passage qui nous rappelle le dernier parcours de Jésus doit nous exhorter sans cesse à méditer sur notre dernier parcours et à ne pas oublier qu'il nous faudra un jour laisser derrière nous tout ce que nous possédons. À notre dernière heure, rien de ce que nous possédons ne comptera plus. Seul comptera ce que nous sommes. À notre dernière heure, il nous faudra rendre compte de la manière dont nous avons puisé dans notre foi la force de devenir des hommes qui se sont offerts mutuellement la paix, une patrie, une famille, la vie nouvelle.
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0: 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À la vue des foules, Jésus monta dans la montagne. Il s'assit et ses disciples s'approchèrent.
1: À l'émission sur la montagne aujourd'hui, vous entendrez l'abbé Pierre-René Côté, exégète, professeur retraité de la Faculté de théologie et de sciences religieuses de l'Université Laval, dans une série intitulée « Les chrétiens sont dans le monde, ce que l'âme est dans le corps ».

Ce que l'âme est dans le corps, les chrétiens le sont dans le monde. Cette affirmation lumineuse, quant à moi, vient d'un texte ancien, écrit vers 180 après Jésus-Christ. C'est une lettre écrite par un chrétien anonyme qui est adressée à Diognète, qui n'est pas plus connu que son nom. Il s'appelle Diognète, mais c'est un païen qui s'informe de la vie des chrétiens. Des chrétiens qui ne se distinguent des autres hommes ni par le pays, ni par le langage, ni par les coutumes. L'auteur écrit à Diognète que les chrétiens sont en tout comme les autres citoyens. Ils sont tellement en tout qu'ils ne forment pas un autre peuple. Peuple de Dieu, là, c'est pas encore dans le vocabulaire, ça. Et peuple de Dieu, ça ne veut pas dire non plus que nous sommes une autre nation, un autre pays, un autre gouvernement. Et c'est cela qui m'a amené à choisir le titre de notre série. Ce que l'âme est dans le corps, les chrétiens le sont dans le monde. Pourquoi j'ai choisi ça? Parce qu'il y a quelque chose qui se termine dans notre temps et qui est pénible à vivre, surtout pour les gens qui ont un certain âge, c'est la fin de la chrétienté. Ça fait drôle, ça fait massif comme affirmation, mais c'est la fin d'une invention qui vient de 392 après Jésus-Christ. Ce n'est pas Jésus qui a inventé la chrétienté. Jésus, on pourrait dire, a mis au monde le christianisme. Être juif à la manière de Jésus, être dans le peuple de Dieu grâce à Jésus, et un peuple de Dieu qui s'élargit non seulement à l'ethnie juive, mais qui va s'ouvrir à tous les peuples, mais ils vont faire partie du peuple de Dieu, tout en étant au milieu des nations, tout en étant des citoyens ordinaires, en respectant les lois civiles des pays où ils se trouvent, la culture locale aussi. Donc, cette période historique majeure de la chrétienté se termine sous nos yeux. Cette chrétienté inventée par Théodose Ier en 392, lorsque l'empereur décide que le christianisme va être la religion officielle de l'Empire romain et unique, non seulement officielle, mais la religion unique de l'Empire romain. C'est une césure magistrale dans l'histoire humaine de l'Occident. C'est Théodose qui est rendu à Constantinople parce que Constantin a déménagé la capitale de Rome à Constantinople. C'est à Constantinople maintenant qu'est la capitale de l'Empire romain. Et c'est de là que l'empereur Théodose décrète que le christianisme sera la religion officielle de l'Empire. De là naît la chrétienté, une situation sociale, politique, juridique, géographique qui fait qu'une partie du monde professe la foi chrétienne et que c'est la religion de l'État et que le christianisme sert à gouverner. Ça, c'est moi qui l'invente, vous ne trouverez pas ça dans les textes. C'est que la politique va profiter du fait que les gens sont chrétiens parce que le christianisme a déjà une manière de vivre, une manière de croire, une manière surtout de pratiquer les vertus fondamentales, les commandements de Dieu. Ces commandements de Dieu vont devenir en quelque sorte partie prenante de la législation de l'État. C'est facile de légiférer pour dire « tu ne voleras pas, tu ne tueras pas », si c'est déjà dans les commandements de Dieu et que c'est imposé à tout le monde, peu importe la race, la nation, la population où vous êtes, que vous soyez au nord, au sud, à l'est, à l'ouest, dans l'Empire romain, vous êtes obligé d'être des chrétiens. C'est l'invention donc de la chrétienté. On peut dire que depuis la Renaissance, cette chrétienté a subi des coups répétés parce qu'on ouvre la culture à d'autres civilisations, à d'autres rencontres. On va commencer à explorer le monde, on va découvrir l'Afrique, les Amériques, l'Asie.
ça change la perspective un peu, de trouver d'autres peuples, certains qui ont de grandes cultures et qui ne sont pas chrétiens. Il y a affrontement à ce moment-là. Il y a affrontement en bonne partie à cause de la chrétienté, pas à cause du christianisme, à cause de la chrétienté, de cette force de pouvoir qui impose le christianisme à tous les citoyens de l'Empire romain. Et on fera pareil quand on ira à l'étranger. Même lorsque l'Empire romain d'Occident sera amputé, à partir de avant les années 500, toute la section occidentale de ce qui était proprement l'Empire romain latin, toute cette section-là va être sectionnée de l'Empire romain byzantin. De sorte que nous sommes soumis aux barbares qui se sont emparés de tous les pays, de tous les territoires qui sont dans l'Empire romain du côté occidental. Et là, cette situation des barbares, dans les années 400, ça fait que les chrétiens sont privés du droit romain, qui était considéré comme une valeur presque mythique. Le droit romain, ça permettait à tous les citoyens de l'Empire, qu'ils soient venus des pays du Nord barbares, ou qu'ils soient du Sud, ou qu'ils soient de Rome même, tous les citoyens sont comme égaux par rapport à la loi. Ils ont la loi romaine qui les protège et qui garantit leur sécurité et leur façon de vivre dans l'Empire. Les barbares ne partagent pas cette vision romaine et ils vont s'emparer de Rome, de l'Occident. Et à partir de là, le territoire va être morcelé en différents territoires, en différents pays. Et entre les deux, il y aura des rivalités, il y aura des petites guerres. C'est la perte du droit romain. On a une idée de cette déconstruction-là chez des chrétiens de l'époque qui sont des martyrs, qui sont des témoins courageux. On a une idée de tout ce monde-là aussi. Lorsque on voit Saint Benoît, par exemple, Saint Benoît qui connaissait les expériences mystiques de son temps, les expériences monastiques déjà, ou quasi-monastiques, de chrétiens qui s'en allaient, même à l'époque de Rome, s'en allaient dans des monastères ou s'en allaient au désert, fondaient des communautés qui pratiquait l'Évangile de façon un peu plus sérieusement, prenait à cœur l'Évangile et le pratiquait dans la vie quotidienne, parfois avec des excès de pénitence, se jeter dans des buissons épineux, faire des jeûnes prolongés, réciter le psautier au complet chaque jour, des choses un peu bizarres que Benoît avait pu voir, mais quand Benoît décide de fonder un monastère, lui, il vient d'une famille romaine qui a perdu sa propriété dans Rome, qui vit donc dans les montagnes. Il est de famille noble, une famille qui était bien installée à Rome. Et là, maintenant, ils vivent sous les barbares. Benoît fait ses études de droit, mais ce n'est pas le droit qu'il va pratiquer. Il prend l'Évangile au sérieux, fait ses petites expériences avec d'autres et décide de fonder lui-même un ordre de moines. C'est la règle de Saint Benoît que l'on continue de pratiquer dans tous les monastères bénédictins et que plusieurs fidèles aussi, sans être moines, sont affiliés à des monastères ou même sont des oblats bénédictins qui vivent dans la société que vous connaissez, qui sont des laïcs, hommes ou femmes, qui sont mariés ou célibataires, peu importe, mais qui vivent leur vie spirituelle à la lumière de la règle de Benoît. Si je vous dis ça dans mes mots pratiques, là, ce qui m'a fasciné dans la règle de Saint Benoît, c'est l'équilibre. Il y a dans la journée, trois grands moments, et on respecte l'équilibre entre les trois.
prière, travail, repos. Et il y a de l'équilibre. Alors, des fantaisies, comme avaient certains moines qui passaient la journée à réciter tout le psautier en entier, des choses comme ça, se tenir sur un pied toute une journée ou aller vivre au sommet d'une colonne. Ces fantaisies-là, Benoît veut qu'on oublie ça. On vit en communauté fraternelle, on prie ensemble, on travaille pour gagner son pain et le gagner assez pour qu'on puisse même aider les voyageurs, ceux qui viennent recevoir l'hospitalité, et même les pauvres que nous connaissons. Alors, normalement, les bénédictins sont généreux, ils pratiquent l'aide aux pauvres, parce qu'ils ont gagné eux-mêmes par leur travail, leur nourriture et leurs moyens de subsistance. Travail, repos aussi. Et un repos qui est ajusté selon les saisons. Quand on vit à Rome ou en Méditerranée, il n'y a pas une très grande différence entre l'hiver et l'été quant à la lumière. Mais plus vous allez au nord, quand vous allez en Irlande, quand vous allez en Écosse, évidemment, à ce moment-là, les nuits sont beaucoup plus courtes en été et ce sont les jours qui sont plus courts en hiver. Si vous vivez au Canada, si vous vivez au Québec, eh bien, vous savez à quel point c'est vrai. Il y a une très grande différence entre les journées d'été puis les journées d'hiver. Mais Benoît avait trouvé un moyen, même dans sa règle, de trouver un équilibre pour qu'on puisse travailler un peu plus l'été, parce qu'on a la lumière un peu plus longtemps, mais on peut se reposer davantage en hiver. Mais c'est toujours l'équilibre entre prière, repos, travail. La merveille de Benoît. Pourquoi je vous dis ça? Parce que la spiritualité, le christianisme, va trouver sa persistance dans des communautés chrétiennes monastiques, en Occident. Parce qu'en Occident, la chrétienté disparaît dans les années 400. Disparaît lorsque les barbares s'emparent du territoire et ils ne gouvernent pas avec l'Évangile, ne gouvernent pas avec les principes chrétiens. Donc, on a connu dans très peu de temps la chrétienté à cette époque-là. Elle reviendra lorsque les rois se convertiront au christianisme et reprendront, eux aussi à leur manière, l'Évangile pour imposer l'ordre social. Tout cela se termine maintenant.

Ça se termine maintenant, parce que maintenant, ce qui se préparait depuis la Renaissance aboutit à la séparation finale entre l'État et l'Église. Ce n'est pas par violence maintenant que ça se fait. À certaines époques, ça s'est fait par violence. Une violence intellectuelle, un peu à la Renaissance, quelques auteurs prennent leur distance par rapport aux idées, aux principes, à la morale, à la gouvernance, à l'intrusion du pouvoir religieux dans le gouvernement des pays, l'intrusion du Vatican, du pape ou des évêques dans les lois, ou la fabrication ou l'application des lois, et la connivence entre la noblesse et le clergé. Cette connivence-là a commencé à s'effriter à partir de la Renaissance, mais va trouver son modèle parfait de révolte dans la Révolution française. À la Révolution française, tout à coup, il y a une séparation non seulement intellectuelle, mais physique. Il y a une révolte, il y a un massacre, on va tuer des leaders chrétiens, catholiques, on va laïciser les églises, on va célébrer des cultes à la raison, par exemple, dans des églises. Il n'y a plus de Dieu, on va profaner les choses saintes, les vases sacrés, les habits du clergé, on va habiller un âne avec les vêtements d'un évêque. On fait vraiment des choses qui massacrent l'expérience chrétienne, catholique. Il y a une profanation qui va laisser des traces dans l'histoire. La religion catholique ne pourra plus être, comme avant, influente dans la politique française. Il y aura toujours, même lorsque le catholicisme aura droit de citer, il y aura toujours une distanciation entre la gouvernance de l'État et l'Église catholique. Il n'y a plus de fusion entre les deux. Mais dans les pays qui sont d'origine européenne, même les pays colonisés par l'Espagne, par le Portugal, par la France, par la Belgique, ces pays-là qui ont été, par l'Angleterre, les pays qui ont été gouvernés par des pays chrétiens, ces pays-là eux-mêmes, qui sont des pays d'origine chrétienne, ont gardé une sorte de respect pour la religion. Dans les pays catholiques, en particulier pour le catholicisme, mais aussi même en Allemagne, des pays plutôt protestants, il y a un grand respect pour la religion. Et l'Église, si elle n'est plus catholique au sens latin du mot, elle est catholique quand elle est anglicane. C'est la fin donc du pouvoir de l'Église comme influence politique. Le pouvoir de l'Église aussi dans l'organisation et la présence dans l'éducation. C'est fini. La fin de la chrétienté, ce n'est pas nécessairement une tragédie. Ça veut dire aussi l'émancipation du christianisme. Et c'est pour ça, moi, que j'ai pensé à cette série d'émissions. L'émancipation du christianisme. Et comme une chose positive, évidemment, on voit tout ce qu'il y a de négatif, toutes les pertes que nous subissons. Mais au plan positif, il y a quelque chose de fort qui nous arrive. Nous serons minoritaires, bien sûr. Nous serons appauvris en influence, en importance et même au plan financier. Nous allons être dépouillés d'édifices, d'institutions, de larges communautés sociales. Nous serons, pour plusieurs, en désarroi pendant un certain temps. Nous aurons des inquiétudes. Qu'est-ce que nous allons devenir? Il n'y a plus de religion. Donc, on constate qu'il y a plusieurs points négatifs. Mais positivement, et c'est ça, moi, que je vois, et c'est ça que je voudrais vous appeler à voir, la foi connaît un renouvellement. Elle est renforcée parce qu'elle devient plus personnelle. Il y a un ressourcement biblique, théologique, qui est de plus en plus répandu. Plusieurs mouvements, plusieurs groupes s'efforcent de donner de la formation, de l'accompagnement pour ce ressourcement.
Il y a des nouveaux regroupements en communauté chrétienne qui ne sont pas nécessairement en paroisse, qui se réunissent régulièrement ou mensuellement ou aux 15 jours. Mais ce supraparoissial, ça rejoint des catholiques d'un peu partout, parfois même des chrétiens qui ne sont pas catholiques, qui viennent se joindre à eux pour des moments de culte, de prière. Pas toujours d'ailleurs, et vous le savez, ce n'est pas toujours l'Eucharistie, surtout si vous êtes loin, si vous êtes en campagne. Il y a parfois l'Eucharistie une fois par mois, mais ce que je crois arriver, ce que je souhaite arriver, c'est que même s'il n'y a pas d'Eucharistie, les chrétiens, la communauté des chrétiens se réunit quand même. Ça arrive. Je voudrais que ce soit partout comme ça, que la communauté se rencontre. Je dis même en farce, à la limite, on louera une salle aux Normandins. On va aller dans un restaurant, se réunir. On n'est pas obligé que ça ait l'air d'une église ou que ce soit une grande salle paroissiale. Un local qui convient au nombre de personnes que nous sommes, c'est la communauté qui est l'église. C'est pas l'édifice, c'est pas la salle. Ça, c'est à revenir. Nous avons à nous regrouper comme on l'a fait au début de l'église. Une chose qui s'en vient aussi, et que vous connaissez peut-être dans le milieu où vous êtes, c'est la préparation d'adultes au baptême. Et ça, vous savez bien à quel point c'est un point important pour plusieurs paroisses, pour plusieurs communautés qui existent encore. La préparation d'adultes au baptême, préparation lointaine parfois. Et parmi les communautés qui ont de la créativité aujourd'hui, puis qui manifestent une belle fécondité, vous en connaissez, qui sont dans le néo-catéchuménat, dans le renouveau charismatique, dans la communauté de l'Emmanuel, par exemple. Alors, il y a du renouveau, mais ce renouveau-là nous oblige à être des personnes engagées. Je reviens sur ma lettre à Diognète. On a commencé à lire le texte la dernière fois. On s'était arrêté à cette déclaration de l'auteur de la lettre à Diognète. « Ce que l'âme est dans le corps, les chrétiens le sont dans le monde. » Parce que l'auteur avait décrit à quel point les chrétiens sont comme tout le monde. Ils ne sont pas différents des autres. Mais ce qu'ils vivent, c'est particulier. Et c'est là que je reprends notre rencontre d'aujourd'hui. Je reprends où nous avons déjà lu pour avoir encore à nouveau cette fameuse déclaration que ce que l'âme est dans le corps, les chrétiens le sont dans le monde. Ils sont dans la chair, mais ils ne vivent pas selon la chair. Ils passent leur vie sur la terre, mais ils sont citoyens du ciel. Ils obéissent aux lois établies, et leur manière de vivre est plus parfaite que les lois. Ils aiment tout le monde, et tout le monde les persécute. On ne les connaît pas, mais on les condamne, on les tue, et c'est ainsi qu'ils trouvent la vie. Ils sont pauvres et font beaucoup de riches. Ils manquent de tout, mais ils ont tout en abondance. On les méprise, et dans ce mépris, ils trouvent leur gloire. On les calomnie, mais ils y trouvent leur justification. On les insulte et ils bénissent. On les outrage et ils honorent. Alors qu'ils font le bien, on les punit comme des malfaiteurs. Tandis qu'on les châtie, ils se réjouissent comme s'ils naissaient à la vie. Les Juifs leur font la guerre comme à des étrangers et les Grecs les persécutent. Ceux qui les détestent ne peuvent pas dire la cause de leur hostilité. En un mot, ce que l'âme est dans le corps, les chrétiens le sont dans le monde. L'âme est répandue dans les membres du corps, comme les chrétiens dans la cité du monde. L'âme habite dans le corps, et pourtant elle n'appartient pas au corps, comme les chrétiens habitent dans le monde, mais n'appartiennent pas au monde. L'âme invisible est retenue prisonnière dans le corps visible. Ainsi les chrétiens, on les voit vivre dans le monde, mais le culte qu'ils rendent à Dieu demeure invisible. Ces chrétiens qu'on voit vivre dans le monde rendent un culte à Dieu qui demeure invisible. C'est vous aujourd'hui. Nous continuerons notre prochaine rencontre à explorer ce que c'est que de vivre dans le christianisme. Au revoir.

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